0: Ça va vous?
1: Bah quoi? Qu'est-ce qu'il y a? Vous avez... Écoutez, vous voulez qu'on reparle de, du fait que vous n'avez encore pas gagné la semaine dernière? Hein? Vous voulez ou pas?
0: J'ai un message subliminal.
1: Qu'est-ce qu'il y a?
0: Pour vous.
1: Pour moi?
0: Oui.
2: Je l'aurai un jour. Je l'aurai.
1: Ah d'accord.
0: Voilà, par rapport à ça.
1: Oui, bah écoutez, on verra bien. Allez, on va parler de ta rencontre avec Thibaut. Parce que tu l'as rencontré, vous étiez très jeune. Quel âge vous aviez?
3: On avait 14 ou 16 ans.
1: Oh là là, oui. Et alors, comment ça s'est passé? Parce qu'il paraît qu'il est venu faire son apprentissage dans ton village où tu habitais.
3: Voilà, on s'est rencontrés, on a discuté tout ça. Et quand il est parti, ben, on s'est rendu compte qu'on se manquait. Et puis, moi, après, je suis allée dans sa ville. J'ai trouvé aussi un apprentissage. Et puis, depuis, on ne s'est jamais quitté. Voilà.
1: Oh là là là là, mais comme c'est beau ça, on adore. On adore. Alors, tu as 4 points, tu es largement en tête. C'est bien.
0: Oui, oui, oui.
1: Quoi?
0: Oui, je grogne.
1: Oui, bah je sais que tu grognes, t'es un râleur. Oui. Alors, je vais te poser la question à choix multiple, c'est-à-dire que je pose la question, je te propose des réponses, et t'auras 10 secondes pour me répondre. Tiens, je te mets un extrait de Jojo. Mais qu'est-ce qu'elle a, ma gueule? Wouh! Eh oui, Johnny. Mon idole. Hein. Alors, écoute bien. Aujourd'hui, le 15 juin, si Johnny était encore avec nous, bah, il aurait fêté son anniversaire. Et alors, quel âge aurait-il? 81 ans, 83 ans, 85 ans, toujours 20 ans dans le cœur de ses femmes.
0: Oui.
1: Voilà, alors quel âge il aurait, mon Jojo? Il aurait 81, 83, 85 ou 20 ans. Top chrono, 10 secondes.
3: Je dirais 83.
1: Didadadam, didadadam, didadadidadadam. Et c'est une bonne réponse. 83 ans aujourd'hui, 110 millions de disques vendus. Voilà, moi je pense à Johnny. J'écoute tout le temps. Johnny, c'était mon idole. Bravo, t'as 7.
0: Ce qui fait encore plus mal, c'est de se dire que l'année prochaine, ça fera 10 ans.
1: Eh oui,
0: demi bah, de 7. On est compte. J'ai l'impression que c'était hier.
1: Eh oui.
0: Bon, Laurent, on a parlé un tout petit peu.
4: De...
0: Oui, je sais. Bah oui. Mec qui a marqué qu'un seul point depuis le midi, je sais que c'est toi. Hein. Voilà, Laurent. On a encore 24 minutes, Laurent, pour tout donner. On va essayer.
4: Allez, on va essayer.
0: Allez, t'habites dans la Loire, tu nous as parlé de ton super côté pêcheur, t'as un bateau, t'es un mec bien. On va parler de ta rencontre aussi avec Mathilde. Vous savez que c'est un show, mon Laurent. Ah oui. Ouais, parce qu'avec Mathilde, bon, avec qui il a 2 enfants aujourd'hui, tout va bien. Ils se sont rencontrés, en tous les cas, une espèce de rencontre fortuite à la patinoire du petit port à Nantes. Sauf que Mathilde n'était pas bien contente, parce que t'étais sortie avec toutes ses copines.
1: Ah ouais?
0: T'es chaud?
1: Ah ouais?
0: Vrai ou faux?
4: Ouais, c'est vrai, mais bon, on était jeunes. Hein.
0: Oui, non, mais quand même.
1: Oui, bah quand même.
0: Donc, tu veux, cette pauvre Mathilde, elle se dit, mais alors bon, alors voilà, c'est Pierre, Paul, Jacques, il va avec tout le monde, c'est un coureur. Sauf que qu'est-ce que t'as fait à la patinoire?
4: Eh ben, je me suis mis à genoux.
0: Ah oui?
4: En plein milieu de la patinoire.
0: Pour t'excuser?
4: Ouais, puis je lui ai demandé si elle voulait bien sortir avec moi.
0: Ouais? Alors ça l'a séduit.
4: Moi j'avais 20 ans, elle en avait quand même 15. Hein.
0: Ah oui, ah d'accord. Et alors, et votre histoire a démarré à ce moment-là. Elle avait 15 ans, t'en avais 20 ans. T'avais 20 ans, quoi.
4: Voilà, c'est ça.
0: 22 ans que vous êtes ensemble, vous êtes mariés depuis 19 ans, donc très belle histoire.
4: C'est ça.
0: Ouais, noces de cretonne pour 19 ans. C'est beau, ça, hein, c'est beau.
4: Ah, bah c'est pas mal. Hein.
0: Bien sûr.
1: Tu sais ce que c'est la cretonne, bien sûr.
0: Alors, sinon.
1: Voilà, voilà.
0: C'est quoi?
1: C'est quoi la crotonne?
4: C'est quoi?
0: Je vais regarder M6 à la rentrée pour le savoir peut-être.
1: Bon, je sais pas, tu vérifieras parce que comme tu es là en train de balancer des. C'est les noces de crotonne! Ouais,
0: alors, c'est un tissu épais en lin et en coton.
1: Ouais, voilà.
0: Donc, voilà.
1: Bien sûr, heureusement que Maître Coupès t'a fait ta fiche.
0: Merci beaucoup.
1: Allez.
0: Bon, vous savez que c'est un râleur.
5: Et alors, je suis un râleur, mais d'une France.
0: Oui, oui, oui.
1: Oui, bah comme toi, quoi.
0: Et Mathilde, elle supporte
4: ça. Comme tous les garçons, en finale.
0: Hein. Ah, Valérie.
1: Oh, bah ça, je te confirme.
0: Ouais, enfin, faut que tous les matins, tu dis à tes filles, rangez vos chambres, faites votre lit, etc., etc., etc., quoi.
4: Voilà, c'est ça, parce qu'autrement, c'est papa qui le fait.
1: Voilà. Jean-Michel Relou, bonjour.
0: Oh, mais c'est plus que ça, parce que, ok, bon, il est comme ça, mais il est râleur. Il est maniaque également.
1: Ah oui,
4: ah, oui,
1: ah, oui.
4: Il est très maniaque.
0: Ah oui, non, il est maniaque.
1: Oh là là là là là là là là. Oh là là là là. Bon.
4: Bah vous voyez qu'il y a, faut que ce soit rangé de la même manière, une chambre Ikea.
1: Ah ouais, d'accord, ok. Ah ok.
0: Et alors pour finir avec l'astrologie, ce qui va pas vous surprendre, hein, voilà, s'il était un animal, il serait un lion.
5: Je voudrais des
4: voilà.
0: Chats. Ah oui, comme Simba.
1: Et ouais. Alors que là, t'es quoi comme signe astrologique?
4: Moi je suis vierge.
1: Ah, vierge folle ou vierge sage? Attends, ouais. Ça faut savoir.
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1: Et ici, nous sommes avec Siegfried et Marie-France, qui n'ont pas de points, mais qui vont en marquer, évidemment. Alors, Siegfried qui joue avec ici Poitou, qui habite à Cluçay-la-Pommeraye, qui évidemment a fait plein de choses dans sa vie, puisque nos auditeurs sont exceptionnels.
2: Évidemment.
1: Et alors, il paraît qu'en plus, c'est un bricoleur. Voilà, ça, c'est un gros bricoleur.
2: Oh,
1: oh là là.
2: Oh,
1: tu viens d'acheter ta maison, et du coup, comment ça va se passer? Il paraît que tu vas tout faire.
3: Oh ben je vais tout faire, on va tout faire avec mon amoureuse, puisqu'elle est bricoleuse au moins autant que moi. Mais oui, on va tomber des murs, on va refaire des murs, on va refaire la salle de bain, on va refaire quoi.
1: Vous avez des copains quand même, vous n'allez pas faire ça que tous les deux.
3: Alors on a déjà refait une maison avec tous les copains, voilà. On avait inventé le concept de la trave-chouille. C'est-à-dire qu'on venait travailler et on faisait la chouille en même temps.
1: Ah, mais ça c'est bien, parce que la trave-chouille, ça, du coup la maison elle se fait plus longtemps, mais on se marre.
3: Exactement.
1: Voilà. Il paraît qu'on a une petite spécialité culinaire qui s'appelle la patate savoyarde.
3: La patate savoyarde, bah mon Dieu, bah bien sûr.
1: Alors est-ce qu'il peut expliquer à sa copine Valérie qu'est-ce que c'est la patate savoyarde?
3: Bah, la patate savoyarde, c'est simple, on n'y a qu'une patate qu'on vide après.
1: Ouais.
3: Et une fois qu'on l'a vidée, on prend la chair de la pomme de terre, on la mixe avec des lardons, du reblochon, quelques petites herbes et de la crème fraîche. On refourre la patate, on y met du Beaufort par-dessus et on passe ça au four.
1: Eh ben, c'est bon ça, dis donc, c'est pas mal, on l'adore. On adore. Eh, vive la patate savoyarde. Bon, allez, la patate savoyarde, tu vas marquer ton premier point. Là. On refait une question vraie ou faux. Tiens, je te mets Nicole Croisil et je te pose la question. Alors, écoute bien cette question. Aux États-Unis, une conductrice a été verbalisée pour avoir téléphoné au volant alors qu'elle était amputée de la main. Est-ce que c'est vrai ou faux?
3: Ben oui, c'est vrai.
1: Eh oui, ben c'est... Non, mais la

0: qui a travaillé aussi dans l'immobilier logistique. Et alors, on fait un petit peu de pétanque, il paraît. Pas vraiment de sport, mais un peu de pétanque. C'est sympa, ça va.
1: C'est pas trop... Oui.
0: C'est trop méchant, ça.
1: Non, c'est pas méchant. Mais on en fait tout un après-midi, c'est quand même... on marche beaucoup.
0: Je confirme. Du jardinage. En revanche, le jardinage, oui. Tu as créé un petit potager, ressemble à quoi ton potager ?
1: Ah, un beau petit potager.
0: J'imagine.
1: C'est un beau rectangle.
0: Ouais. Qu'est-ce qu'il y a dedans ?
1: Il y a des tomates, il y a des potirons, des crêtes, de l'estragon, du thym. Du céleri, de la ciboulette, de la sarriette, des haricots verts. Beaucoup de choses.
0: Oh, c'est super, tu fonctionnes en circuit court, quoi. Tu vas te servir à la maison directement et ça va dans l'assiette. C'est extraordinaire d'avoir ça. Pour ce petit potager. Alors parlons juste un petit mot sur la cuisine, parce que tu cuisines beaucoup. Et tu t'es lancé, j'aimerais bien que tu nous expliques ce que c'est, dans le pain Tangsong, qui est une méthode japonaise. C'est quoi ?
1: Alors, en fait, j'ai découvert ça sur Internet, tout bêtement. Hein, je ne l'ai pas trouvé ici à Kenoa.
0: Ouais.
1: Mais en fait, ça rend la mie. En fait, quand on fait du pain, moi je fais beaucoup de pain, différents pains, et même de la brioche, et en fait, ça rend la mie très, très moelleuse. Et c'est vrai que c'est extraordinaire. En fait, c'est tout bête à faire. Hein. On mélange de la farine avec de l'eau et du lait, l'un ou l'autre. On cuit cette pâte avec de la farine, ça devient comme de la gélatine.
0: D'accord.
1: Et on l'incorpore ensuite à la pâte.
0: J'ai bien compris.
1: Et en fait, on voit que c'est très très moelleux en fait.
0: Et ça s'appelle le pain Tangsong, donc méthode japonaise, paraît-il, ultra simple, que tu accompagnes d'ailleurs des petits plats. Je sais que tu fais de la tourte au maroilles, de la carbonade flamande.
1: Oh, oui.
0: Mais Valérie,
1: Tiramisu.
0: En plus, tes propres pâtes, on adore ça. Oh là là, tu nous régales.

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1: Alors ici nous sommes avec Siegfried et Marie-France qui ont 6 points chacun. Siegfried joue avec ici Poitou, Marie-France avec ici Nord. Alors notre Siegfried, hein, il a beaucoup voyagé, il adore voyager, à Kiel, Madagascar, Maroc, Cap-Vert, Thaïlande, Singapour. Il a été évidemment aussi à Madagascar et quand tu étais à Madagascar, tu as appris une chanson. Quelle était cette chanson, mon petit canard ?
2: Cette chanson s'appelle, alors je ne sais pas si je le dis bien, parce que je ne parle pas vraiment malgache, mais elle s'appelle Jari Banu.
1: Et alors, comment tu peux la chanter là ?
2: Ouais, je peux essayer.
1: Vas-y.
2: Dari Nakuza Zanaraye, Natuki Sakweke, Yeye, Lazavavi Malemi Fandae.
1: Ah ouais, bah. C'est pas mal, Céline, t'as l'original.
3: Bravo.
1: Wow. Et voilà. Bon, c'est pas mal quand même. Alors, donc c'est le groupe Egema, ça passe à la radio, il est à l'aéroport de Madagascar, il chante doucement sa chanson en attendant, la douanière lui demande si c'est la chanson, si c'est bien cette chanson qu'il chante et lui dit que c'est qui ? C'était qui ?
2: Elle me dit que c'est elle, la chanteuse du groupe.
1: Et voilà, et du coup ?
2: Et du coup, bah, on a papoté, on a discuté, elle a pas trop regardé un peu ce qu'il y avait dans mon sac, ce qui était plutôt pas mal.
1: Parce que t'avais 500 grammes de vanille.
2: Ouais, j'ai dépassé un petit peu les quotas.
1: Et voilà, mais comme t'as chanté la chanson sans le savoir de la douanière, et voilà, t'as eu de la vanille pour 10 ans.
2: C'est pas ses crèmes.
1: C'est pas ses crèmes à la vanille, comme dirait l'autre.
2: Exact.
1: Alors, tu as 6 points. Elle a 6 points. Donc là, c'est la question à 5 points. Est-ce que tu vas la gagner ? On va voir ça tout de suite. Attention, petit Bourville.
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5: Jolie, jolie, jolie.
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1: Alors, écoute-moi bien.
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1: Quel fruit donne son nom à une célèbre expression désignant une personne prétentieuse ? On dit avoir le. Top chrono, 10 secondes.
2: Le melon. Avoir le melon.
1: Avoir le melon, est-ce que c'est avoir le melon ? Avoir la framboise, avoir le...
6: Ah, la fraise.
1: Avoir la fraise.
6: Le cassis.
1: Avoir le cassis.
6: L'ananas.
1: Non, bien sûr que c'est le melon, bien sûr. Et évidemment, voilà, bravo, 5 points de plus, tu as 11.
6: Marie-France est avec nous, elle a 6. On n'arrive pas à vous départager pour le moment, ce qui n'était pas le cas d'hier. Hein. Aujourd'hui, on a des candidats qui sont au coude à coude.
1: Oui.
6: Marie-France qui joue avec Issinor, qui habite à Quesnoy-sur-Deule. Marie-France qui collectionne les 45 tours et qui a un petit côté Pierre Richard, on va se le dire. Avec cette anecdote, un jour, t'es tombé en panne, ce qui arrive à tout le monde, en panne d'essence.
1: Ça arrive à tout le monde, c'est vrai.
6: Bon, c'était en pleine ville, j'ai l'impression que ça te fait déjà rire. On est à un carrefour. Mais le téléphone portable n'existe pas encore, car ça, c'était il y a très longtemps. Du coup, qu'est-ce que t'as fait pour t'en sortir ?
7: Déjà, on m'a aidé pour garer la voiture, parce que sinon je bloquais toute la circulation.
6: Ouais.
7: Donc on était en plein hiver, hein, c'était au mois de décembre, on venait d'emménager dans une nouvelle maison, voilà. Et j'ai trouvé un café.
6: Voilà, t'étais dans un bar.
7: Pour aller téléphoner.
6: C'est ça.
7: Mon mari, qui était rentré, rentré bien avant moi.
6: Okay.
7: Donc, j'avais une pièce de monnaie, une seule, dans mon porte-monnaie à l'époque. Et donc, je téléphone. Mon mari décroche. Je lui dis, je suis en panne vraisemblablement d'essence, parce que ma jauge ne bougeait plus depuis un certain temps, donc c'était un peu troublant quand même.
6: Bien évidemment.
7: Donc, il me dit, bah oui, j'arrive, et il raccroche. Bon, il savait pas où j'étais.
6: Mais c'est-à-dire que voilà, il a raccroché tellement dans la précipitation que t'avais plus de pièces, tu pouvais pas la rappeler, il a dit j'arrive, et du coup, il savait pas où t'étais, donc il est jamais venu. Tu t'en es sorti comment alors ?
7: Comment ?
6: Bah, tu t'en es sorti.
7: Je suis rentré à pied.
6: Et t'es rentré à pied. Oh là là, ma peau. Oh là là. Oui, effectivement, ça c'est pas de chance. Ça c'est pas de chance.
7: Ouais, c'est pas de chance.
6: Un petit mot sur Johnny. On parlait de Johnny Hallyday hier. C'était son anniversaire. Ça aurait été, son anniversaire. Il aurait eu 83 ans. Fan de Johnny. T'as été le voir à 4 reprises en concert ?
7: Oui. Oui, oui. D'abord, ici sur Villeneuve-d'Ascq, donc au stade.
6: Ouais.
7: Villeneuve-d'Ascq. Ensuite sur Lens, ensuite au Zénith, et ensuite le dernier c'était les Vieilles Canailles, très bien.
8: gay canard.
9: Aïe, aïe, aïe, aïe, aïe.
8: Et il y avait toujours
6: Les vieilles canailles avec Eddie Mitchell, avec Dutronc hein, aussi.
7: Dutronc, oui.
6: Une de ses dernières tournées d'ailleurs, je crois que c'est même la dernière tournée.
7: C'était sa dernière tournée, c'était 6 mois avant.
6: Ouais.

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1: Julien, il lui est arrivé des misères. Eh oui, il s'incruste au Festival de Cannes, il est sur la croisette. Il voit une super actrice très très belle. Et tu te retournes, et qu'est-ce qui s'est passé?
2: Eh ben alors là, j'étais vraiment devant le Midem, il y avait énormément de gens, et je me suis pris les pieds dans le caniveau. Je me suis fait une double entorse aggravée des ligaments postérieurs et antérieurs de la cheville.
1: Voilà.
2: Et devant 2000 personnes.
1: Ah bah.
2: Et voilà. Et j'ai dû remonter jusqu'à Rouen en voiture, bien sûr.
1: Eh ben bien sûr, voilà. Avec la cheville qui ressemblait à rien, quoi. Énorme.
2: Exactement.
1: Tout énorme. Ça parce que t'as regardé une. Et voilà, tout ça parce que t'as trouvé une meuf jolie, quoi. Bravo.
2: Hein, bravo. Oui, bon bah oui, voilà, oui, c'est vrai. Oui. Non mais je l'assume au moins.
1: Ouais, c'est bien. Non mais c'est bien, c'est bien.
2: J'étais subjugué.
1: Oui, bah écoutez, bien sûr. Alors c'est pas tout, hein, parce que bon, ok, tu te casses la gueule parce que tu vois une nana super mignonne, mais un jour t'es sur un marché en Angleterre, t'essayes de vendre tes saucissons corses dont on a parlé au début de l'émission. Tu vendais ça sur les marchés en Angleterre et tu faisais des dégustations avec une trancheuse. Et qu'est-ce qui s'est passé?
2: Alors, ce qui s'est passé, un truc qui aurait pu être hésité finalement, je prêtais pas beaucoup d'attention à mes gestes parce qu'on était dans le speed. Et puis, je coupais un tout petit morceau de saucisson au canard avec forcément plus de graisse que dans les autres. Le petit morceau s'est évadé, s'est envolé. Et mon doigt a traversé la trancheuse dans la longueur, mon pouce.
1: Ah.
2: Je me suis fait une belle entaille de un bon centimètre de profondeur. Oh. Et puis, on avait que de l'alcool à 90 pour désinfecter la plaie. Voilà, donc on a fait ça avec une espèce de petite poupée en coton qui s'est avérée.
3: T'as un guerrier, le gars.
1: Mais tu montes dans le bateau hein, pour rentrer chez toi. Et avec ton petit.
2: Alors je monte dans le bateau.
1: Voilà, avec ton petit doigt coupé. Et qu'est-ce qui se passe? Tellement t'as de la chance.
2: Parce que l'anecdote s'arrête pas là.
1: Bah oui.
2: Je monte dans le bateau, du coup, à New Haven pour rentrer à Dieppe. Et en fait, au moment où le bateau démarre, au bout d'un quart d'heure, les stabilisateurs tombent en panne. C'est un système qui permet au bateau d'être le plus stable possible quand ça tangue. Et donc là, tout le monde à la cantine fait voler les petits pois, les plateaux, le bar s'écroule à moitié. Enfin, il y a du verre cassé partout. C'est un scandale. Et moi, je suis avec mon doigt, comme ça, en train d'essayer de pas saigner au milieu des gens. Et je vais enlever cette espèce de pansement de fortune aux toilettes. Et là, le sang gifle partout. Enfin, bon, c'est une catastrophe. Voilà.
1: Et ça va aujourd'hui, ton pouce, ou comment ça se passe?
2: Eh ben non, mais justement, il va très bien, ce pouce. C'était une belle coupe longue et fine.
3: Je crois que Claude Zidi et Alain Chabat sont en train de préparer un biopic, là, sur Julien.
1: Bah oui, mais j'adore. Bon, alors écoute.
2: C'est pas beau.
1: Tu as un seul point, mon petit chou. Alors, un seul point, ça va pas. Il faut que tu marques 5 maintenant. C'est la question cash. Tiens, je te mets Carlos.
4: Je préfère manger à la cantine avec les copains et les copines.
3: Les épinards aujourd'hui à cantine, la radio.
1: Ah ouais, c'est bien. Écoute bien, quelle marque française est célèbre pour ses verres avec des numéros que l'on retrouve dans les cantines scolaires depuis des générations? Quelle marque française est célèbre pour avoir des verres avec des numéros et que ces verres, on les retrouve dans toutes les cantines scolaires depuis des générations? Top chrono, 10 secondes.
2: Je vais enfin avoir 5 points, du coup. C'est-à-dire Duralex.
1: Duralex, c'est de l'ex. Oui, 5 points, c'est Duralex, évidemment. On était extrêmement contents parce qu'on avait toujours des âges qui n'étaient pas les nôtres.
3: Voilà. Ah, tiens, j'ai 4 ans aujourd'hui, j'ai 14 ans.
1: Oui, voilà, et bien 6 pour Julien.
3: Aurélie, alors, jusque-là, c'était pas mal puisque tu as les 5. Là, il a pris le dessus, mais tu as la possibilité, tu l'as compris. Non, mais attends, t'as pas encore joué. Donc là, si tu réponds bien, tu prends 5 points, donc tu garderas la tête. Faudrait pas chuter parce que là, voilà, Aurélie, c'est là que ça se joue. Un petit mot quand même pour dire que t'es totalement nul en orientation. C'était l'épreuve de l'orientation la semaine dernière sur Koh-Lanta. Tu te perds tout le temps.
5: Régulièrement.
3: Non, j'ai du dossier, je vais les ouvrir. Aurélie, on balade en forêt, elle part avec sa fille pour chercher du muguet, classique. Tu te perds, pas de réseau, t'as tourné pendant une heure quand même.
1: Oh là là.
5: Oui, un peu paniqué sur la fin, on se dit la nuit va tomber. Mais finalement, ça s'est bien passé. On a réussi à sortir des arbres, trouver un peu de ciel bleu et on est passé dans un pré et on est arrivé à trouver une route.
3: Oui, enfin,
5: et après, on a appelé mon ami pour qu'il vienne nous chercher.
3: Bien sûr, t'as trouvé la clairière, mais enfin, t'étais loin de la civilisation, hein. Pas de réseau, le chéri qui est venu te chercher, tu viens de le dire. Mais c'est pas fini! Non! Elle part avec une copine de Saint-Étienne où elle habite vers Rouen. Elles ont tellement papoté, les deux, là. Elles ont loupé la sortie, hein?
5: Oui.
3: Elles se sont retrouvées à 1h30 du lieu où elles voulaient aller.
5: Non, mais c'est ça, on est arrivé. C'est pas du tout là. Et la prochaine sortie, était beaucoup plus loin que prévu.
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1: Ici, on est avec Cricri, ici Brazizel, Cricri, ici Armorique, la Bretagne en force. Il paraît que tu... Bah, comme dans la chanson de Laurie.
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1: Tu adores la vitesse.
3: Oui, c'est vrai.
1: Et t'adorais même les montagnes russes. Et puis, qu'est-ce qui s'est passé?
3: Eh ben, j'ai été malade. À en faire trois fois de suite.
1: Oh,
3: La plus grande montagne russe d'Europe, Port Aventura.
1: Ah oui.
3: En dessous de Barcelone.
1: Ah oui, oui.
3: J'en ai fait trois fois de suite avec mon super ami. Et en redescendant, je tenais plus debout. Et j'ai rendu, quoi.
1: Ah ouais, donc du coup, bon, là, c'est terminé.
3: Donc, du coup, maintenant, je m'arrête à un tour.
1: Ouais, voilà.
3: Voilà.
1: Il paraît que t'as voulu sauter en parachute, et puis...
3: Oui, j'aurais préféré qu'on n'en parle pas, parce que j'ai vraiment honte. J'ai emmerdé tout le monde.
1: Ouais.
3: C'était mon rêve depuis des années. De faire un saut en parachute. Donc, on était un week-end, on était aux eaux de la Palmière, puis après, en Charente, il y avait un meeting aérien. Et je suis fan d'avion, donc nous y sommes allés. Il y avait possibilité de faire des sauts en parachute. C'était 350€ les deux sauts. C'est pas une blague. J'ai cassé tout le monde, les pieds à tous les gens qui étaient avec moi pour y aller. Il fallait attendre, donc on a attendu. L'avion a décollé. La personne, bon, il y en a plusieurs qui ont sauté. La personne qui était devant moi a hésité, n'a pas sauté. Et sérieux, je me suis retrouvé devant la porte, c'était en toute sécurité, et je me suis dégonflé.
1: Ah, t'as eu peur de sauter,
3: j'ai
1: je comprends.
3: Peur, ouais.
1: Eh ben oui, mais je comprends,
3: j'ai
1: le vide.
3: Peur. L'avion bougeait et tout, ouais. Et autant je ne veux surtout pas faire de saut à l'élastique, autant je voulais à tout prix sauter en parachute, et c'est un mauvais souvenir. J'ai vraiment eu peur. J'ai regretté après,
1: mais
3: quand je repense vraiment, non, j'ai vraiment eu peur, sincèrement.
1: Bon.
3: Est-ce que c'est pas la personne devant moi qui a eu...
1: Peut-être. Mais on ne saura jamais. Tu n'y retourneras pas.
3: Voilà. Non. Madame ne va pas être contente. D'accord, pardon. C'est pas la peine que je lui en parle.
1: Okay.
3: Elle l'a en travers de la gorge.
1: Alors, tu vas marquer tout de suite les 5 points, ok? Immédiatement. Avec ma question
3: entendu.
1: Cash. Théodora, vas-y. On va parler de mode. Quelle enseigne de vêtements en ligne, fondée en Chine, est devenue l'un des symboles de la fast fashion caca? Quelle enseigne de vêtements en ligne, fondée en Chine, est devenue l'un des symboles de la fast fashion? Top chrono.
3: Shine.
1: Et c'est une bonne réponse, c'est Shine, voilà. Et d'ailleurs, adieu Shine au BHV, merci, au revoir.
4: Ça, elle chante plus Shine? Elle chante plus au BHV?
1: Il était temps d'arrêter cette cochonnerie.
4: Comme ça n'a rien à voir avec la chanteuse. Excusez-moi, j'ai pas.
1: Oh là là là là, mais.
4: Je croyais qu'on parlait de Shine, moi, excusez-moi. Je croyais qu'elle était dans le cabaret.
1: Mais tu sais, t'es pas drôle là. Arrête, c'est gênant.
4: Je fais ce que je peux. C'est la fin de saison.
1: Oui.
4: Je recycle les dernières blagues.
1: Voilà, allez.
4: Bon, alors Christine,
5: oui.
4: On s'en fout, elle nous trouve pas drôle.
5: Oui.
4: Nous, l'intérêt, c'est qu'on est en avance, qu'on a des points.
1: Non, il a 7, là, il vient prendre 5.
4: Oui, mais elle a pas encore joué.
5: Elle
4: est capable de passer devant parce qu'avec 5 points de plus, elle aurait 8. Notre Christine. On va parler de la rencontre, allez, quand même, parce que là, avec Jo, on va parler un petit peu de Jo. Vous aviez le même groupe d'amis, il y a déjà longtemps, hein, fin des années 70.
5: Très longtemps.
4: Vous sortiez souvent.
5: On allait en boîte, on allait dans les discothèques, on allait faire du bowling souvent avant de partir en boîte, et puis on s'est rencontrés comme ça, quoi.
4: Vous alliez au Podium 2000, j'adore les noms.
5: Podium
4: 2000, c'était où ça? Il existe toujours en plus, on me dit.
5: Ah oui, il existe encore.
4: C'est génial.
5: Exactement.
4: Vous alliez danser à la Chimère aussi, c'est où ça, la Chimère?
5: C'était un message, ça n'existe plus, mais c'était l'après-midi, surtout le dimanche après-midi, quoi. Il y avait des après-midi, c'était,
4: Ça a parlé à plein de gens de ta région, t'allais dans les bars, les bowling, les réveillons, et à un moment donné, Christine.
5: Voilà.
4: Christine se retrouve au chômage. C'est des choses qui sont malheureuses, des choses qui. Et Joe, il avait un élevage de poulets et de vaches laitières.
5: Voilà.
4: Et qu'est-ce qu'il t'a proposé?
5: Il m'a proposé de venir lui donner un coup de main, puisque comme il était tout seul. Et que j'ai accepté, bien sûr.
4: L'amour
5: bien
4: est dans
5: sûr.
4: Le pré.
5: Voilà.
4: Cette belle histoire au milieu des poules et des vaches, il t'a proposé
5: exactement.
4: De venir.
5: Ouais.
4: Et ça fait
5: Et du coup, et ben voilà, puis on est resté ensemble, on a vécu ensemble pendant un an à peu près, mais bon, ça c'était à l'époque, c'était assez mal vu, par les parents.
4: Hein, vous êtes mariés, ouais. C'est devenu officiel, voilà. Tout ça. Noce de topaz, très belle histoire.
5: Ah, bravo. Je ne savais pas que c'était ça.
4: Ouais. Bah oui, bah si, bah franchement, on est très heureux pour vous, Christine.

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3: Salut à toutes, salut à tous et merci d'avoir choisi ici pour passer votre dimanche soir. J'espère que le week-end était merveilleux pour vous. Et puis si c'était pas terrible, bah écoutez, on envoie le bout, comme on dit. Mais si, on le dit. Mais je vous promets, on le dit. Dans ma famille, on le dit, ok? Bon, heureusement, c'est la musique qui nous rassemble ce soir. Il y aura la toute nouvelle chanson de Marguerite, un bon vieux Fleetwood Mac. Je vous emmènerai écouter les chansons de l'année 1981. Et puis, je voulais aussi vous dire que la fin de la saison approche, hein. On est déjà mi-juin, donc si vous avez envie de participer à une de nos dernières émissions du dimanche, là où les auditrices et les auditeurs font la programmation musicale, alors il faut tout de suite nous envoyer un email. Notre adresse, c'est décibel au pluriel @radiofrance.com, décibel avec un S à la fin, @radiofrance.com. Dans le mail, vous mettez votre numéro de téléphone pour qu'on puisse vous rappeler et surtout, surtout, la chanson que vous avez envie de partager. C'est ce qu'a fait Seb. Le voici, le voilà, premier auditeur de la soirée. Coucou Seb, bienvenue.
4: Salut Émilie.
3: Comment ça va?
4: Ça va toujours bien.
3: Ah Seb, c'est bien.
4: Super.
3: Et c'est normal. Seb, oui. Je suis tellement contente de ton choix de chanson ce soir. Tu vas nous passer un groupe belge.
4: Oui.
3: Qui s'appelle composé, Puggy.
4: Ouais. Puggy, qui est composé quand même d'un français, d'un anglais et d'un suédois.
3: Oui.
4: Voilà. On va dire que c'est un groupe européen.
3: C'est ça. Et comme ils sont basés à Bruxelles, on dit que oui, c'est un groupe belge, mais t'as raison. Oui, t'as raison. Et alors, ils ont une particularité, c'est que ces petits gars de Puggy, ils ont un studio à Bruxelles, dans lequel tout le gratin de la chanson française va enregistrer, faire produire ses chansons, ses albums. Puggy, ils se sont notamment occupés des chansons de Iseult, plein d'artistes en fait qui sont passés chez Puggy.
4: Aussi des BO de films ou de films d'animation, je crois. Ils en ont fait deux, trois aussi.
3: Mais oui, non, ils sont vraiment... je crois qu'ils sont copains avec Vianney. Enfin voilà, ils font partie de ces petits génies qui parfois restent dans l'ombre, il faut bien le dire. Mais voilà, quand ils ne sont pas sur scène pour eux, pour Puggy, ils sont aussi vraiment des hommes de l'ombre et de studio très, très recherchés.
4: Et puis quand ils sont sur scène, ils sont quand même très bons, hein.
3: Alors, est-ce que tu les as vus, toi, et est-ce que tu peux nous raconter?
4: Oui, je les ai vus plusieurs fois. Là, la dernière, c'est pour leur dernière tournée. Là, ils sont passés au Luxembourg, vu que je suis pas très loin. C'est Nancy, Luxembourg, c'est à 2 heures de route à peu près, donc ça va relativement vite. Et vu qu'ils ont aussi, ils sont très très attachés au Luxembourg aussi, donc ils passent souvent là-bas. Donc du coup, nous, on en profite et c'est toujours un grand stas de décompression, tu vois, tu oublies tout et
3: ça fait du bien parfois.
4: Ouais, ça fait du bien. Je dis pas, je t'entends plus, je dis.
3: Non, je t'écoutais religieusement parce que pour le coup, je suis d'accord avec tout ce que tu dis et aussi le fait que on parle souvent beaucoup dans les médias des méga concerts, des stades de France, d'Aya Nakamura, des grandes salles de Céline Dion, etc. Alors oui, bien sûr, c'est important, mais après, ce qu'il faut se dire, c'est que la majorité des groupes jouent dans des salles plus petites, avec des tarifs accessibles à tout le monde.
4: Oui,
3: on peut trouver des tickets. On passe des soirées géniales. Là, il y a pas longtemps, je suis allée voir Bandi. Voilà, c'est évidemment que tu vas pas, c'est pas la même chose.
4: Non, c'est pas le même. Après, il y a tout l'aspect chaud sur les grosses scènes,
3: oui.
4: Ça, les trucs, comme les Indochines et tout ça. Mais là, t'as pas ça. Mais t'as une proximité. Les gars sont adorables comme tout et tu
3: c'est
4: passes
3: ça.
4: Un bon moment. Quoi.
3: Et tu parles avec eux après au stand de t-shirts et tout. C'est vraiment un autre rapport, quoi. C'est des concerts qu'on peut se faire une fois par mois. C'est aussi ça la scène de concert en France et c'est important de le dire parce qu'on parle pas souvent d'eux et ou en Belgique d'ailleurs ou au Luxembourg. Et voilà, c'est ces groupes-là aussi qui font vivre toutes les salles, tous les clubs partout en France. Donc voilà, il y a même des salles où on peut s'abonner et on peut comme ça on paye Paris une fois par an et on peut aller voir 5-6 concerts de notre choix. Il y a plein de SMAC comme ça, c'est des salles qui sont plus ou moins subventionnées par le ministère de la Culture un peu partout sur le territoire et c'est aussi une bonne option quoi.
4: On est d'accord.
3: On est d'accord. Alors, t'as choisi le premier gros tube de Puggy.
4: Ouais,
3: c'est en anglais.
4: When you know.
3: C'est When You Know. Alors, moi, j'adore. C'est-à-dire, tu tapes dans les mains instantanément.
4: Voilà. Et puis, encore merci au groupe. Parce que, à chaque concert, ils offrent une baguette. Quand c'est à un moment, le chanteur accompagne donc le batteur avec une batterie amovible et. Il balance les deux baguettes comme ça et c'est tombé sur moi la dernière fois. Et en plus, dédicacé et tout, nickel.
3: Trop bien.
4: En plus, trop bien.
3: T'es rentré avec un petit cadeau. Bon, bah, voilà. C'est parfait. Merci beaucoup, Seb. Le cadeau
4: et
3: pour vous,
4: rien.
3: Si vous ne les connaissez pas encore, c'est découvrir Puggy grâce à Seb. La chanson s'appelle When You Know.

0: Les excellents Puggy, avec une chanson que peut-être vous aurez dans la tête en vous réveillant demain matin, mais ça sert à ça aussi, les découvertes dans Décibels. La chanson s'appelle When You Know.
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0: Demain, c'est l'anniversaire de Johnny. Vous allez me dire, il s'en fout, il n'est plus là pour souffler les bougies. Je vous répondrai, oui, certes, mais tous les ans, les fans de Johnny lui rendent hommage, et je trouve ça chouette de lui rendre hommage le jour de son anniversaire, plutôt qu'au moment de l'anniversaire de sa mort, évidemment, avec une date et des souvenirs beaucoup plus lugubres. Alors, Annie, qui est une grande, grande fan de Johnny Hallyday, et qui l'a vu des dizaines et des dizaines de fois en concert depuis les années 60, Annie a décidé de vous passer ce soir dans Décibels une chanson qui s'appelle Poème sur la 7e. Poème sur la 7e, c'est une chanson qui parle d'écologie et c'est une des premières chansons à parler d'écologie. Annie, on n'a pas réussi à la joindre ce soir, mais c'est pas grave, elle sera dans Décibels demain pour vous parler de Johnny Hallyday, de sa passion pour lui. Mais voilà, cette chanson, donc, c'est Johnny qui récite un texte incroyable sur le deuxième mouvement de la 7e symphonie de Beethoven, poème sur la 7e donc, et vous allez voir que Philippe Labreau, le journaliste et romancier qui a signé les paroles, bah, il était plutôt visionnaire, puisque tout ce que Johnny raconte dans cette chanson de la fin des années 60, début des années 70, c'est des choses qu'on peut se dire encore aujourd'hui.

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0: très très intense ce poème sur la 7e Johnny Hallyday. Joli choix donc de Annie, grande fan de Johnny, devant l'Éternel, que vous entendrez demain. Elle fera une petite apparition dans Décibel à l'occasion de la date anniversaire de Johnny Hallyday.
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0: Allez, avant d'accueillir Jean-Maurice, Joël, Julie ou encore Philippe, auditeurs et auditrices qui ont de bons goûts musicaux qu'ils ont envie de partager avec vous, moi j'avais envie de vous amener dans l'année 1981. Qu'est-ce qu'on écoutait exactement il y a 45 ans? Il y avait une toute nouvelle scène française pop avec des sons un peu synthétiques qui était en train de s'imposer en la personne de Lio.

Lio et ses amoureux solitaires qui prouvaient aussi que le Banana Split n'était pas un tube. Sans lendemain, Lio tient d'ailleurs qui vient d'annoncer une tournée. Vérifiez si elle passe près de chez vous. Ne la ratez pas. En 1981, donc, les nouveaux arrivent, mais les anciens s'accrochent pour rester dans le coup. Hein, Michel Sardou?

Pas mal aussi les petits synthés chez Michel Sardou. 1981, c'est aussi l'année d'une chanson, d'un tube, d'un phénomène absolument incroyable. Une chanson qui figure dans le livre des records en 1983, parce que entre 80 et 83, il y a 2,5 millions d'exemplaires qui ont été vendus. Là, on est à plus de 3,5 millions avec les années qui ont passé. Une chanson qui s'appelle « La danse des canards ». Il n'y a bien qu'en France qu'un truc pareil pouvait être numéro un des ventes pendant des semaines et des semaines. En même temps, très bon souvenir. Hein, c'est la danse

Eh oui, il y a 45 ans, il y en a qui se sont fait mal aux genoux en essayant de faire la Corée, hein, ou mal au dos. Bref, Gigi Lionel et sa danse des canards, indissociable de l'année musicale en France en 1981. Enfin, partout dans le monde, c'est un groupe nommé Soft Cell, un groupe anglais de pop synthétique issu du courant New Wave, qui s'est retrouvé numéro 1 des ventes avec leur album Non-Stop Érotique Cabaret et leur reprise de la chanson Tainted Love, une chanson des années 60. Enregistré d'abord par Gloria Jones et qu'ils ont repris de manière absolument géniale. Beaucoup de gens pensent que c'est Depeche Mode en écoutant le son, mais non, c'est bien Soft Cell en 1981, un des tubes incontournables de cette année-là, Tainted Love.

0: Wanted Love. Et désolé pour celles et ceux qui auraient préféré la danse des canards. Choisissez votre équipe, mais il n'y a pas de problème. 1981, on referme ce petit chapitre et on vous annonce dans la suite de Décibel, un des gros tubes de cette année, 2026. C'est Je pense à vous, la nouvelle chanson de Pierre Demar, choisie par Jean Maurice. À tout de suite.
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0: Eh oui, c'est le programme jusqu'à 21h. Les auditrices et les auditeurs de Décibel qui viennent partager leurs chansons préférées. Ça peut être des chansons très anciennes ou alors des nouveautés qui leur ont tapé dans l'oreille. Et avec Jean-Maurice, là, pour le coup, c'est une chanson toute neuve qu'on va écouter. Salut Jean-Maurice.
4: Salut.
0: Comment ça va?
4: Très bien. Merci.
0: Je t'en prie. Alors Jean-Maurice, ce petit Belge, Pierre Demar, qu'on avait découvert il y a 3 ans avec Docteur, un jour je marierai un ange, et ben cette nouvelle livraison, ça te plaît bien aussi?
4: Ah oui, en fait, oui, le premier c'était bon, une chanson un peu légère, mais c'est vrai que ça a tilté dans les oreilles aussi.
0: Ouais.
4: Mais alors celui-là, je crois qu'il y a tout un phénomène qui est en train de naître là, par rapport... Enfin, ça tombe pile poil quand je voulais, quoi. Je suis toujours en train de traquer un peu les tubes de l'été. Et oui. En France, je pense que ça va bien marcher.
0: Je suis d'accord avec toi. En fait, c'est le premier extrait du deuxième album de Pierre Demar. L'album, il sortira à la rentrée. Mais voilà, clairement, s'il sort cette chanson-là, à ce moment-là, c'est qu'il s'est dit, tiens, pour Jean-Maurice et tous ces autres Français, ça peut fonctionner, effectivement, en mode tube de l'été. Mais voilà.
4: Piquer l'oreille.
0: Son retour officiel, c'est vraiment à la rentrée. La tournée, c'est à partir du mois de novembre. Et voilà, enfin, il est venu dans Décibel il n'y a pas longtemps et on sent qu'il a pris en assurance, c'est normal. C'est
4: plus... Oui, exactement, il est de moins en moins timide, c'est ce que j'allais te dire.
0: Ah ouais, hein.
4: C'est qu'il prend de l'assurance petit, là, c'est très bien.
0: Bon, alors par contre, on a un problème avec cette chanson, un problème qu'on a pu constater sur les réseaux sociaux depuis quelques jours, mais c'est qu'elle était impossible à chanter.
4: Enfin, un petit peu à chanter de manière si aiguë, parce que lui, c'est vrai que...
0: Ah, écoute, t'y arrives, toi?
4: Je pense à...
0: Ah, pas mal dur, ouais. Pas mal. Ça s'appelle le Je pense à vous challenge. En fait, c'est Big Flo, de Big Flo et Oli qui a eu l'idée parce qu'il disait qu'il était fan de la chanson mais qu'il n'arrivait pas à chanter le refrain, c'était trop dur. Et après, il y a plein d'artistes qui sont mis à poster sur Instagram leur reprise de Pierre Demar. Alors, il y a eu Marguerite, il y a eu Marine aussi qui a gagné la Starac. Plein de gens.
4: Il y a eu Valérie Le Mercier.
0: Oui, c'est vrai. Valérie Le Mercier.
4: Le plus comique, c'est quand même Philippe Catherine qui, lui, commence complètement faux, qui fait quelques notes à la fin du...
0: Mais il y arrive quand même. Mais c'est pas facile. Vas-y, réessaye, ouais. Jean-Maurice.
4: Oui, je viens, je mange, je pense à...
0: Et après, il faut dire, je n'ai besoin de rien que de mon six-coups. Pou, pou, parce qu'il y a un petit...
4: Ça, c'est pas vraiment les paroles que j'adore, mais bon... Tu peux y aller, si tu veux.
0: Allez, on va l'écouter.
4: Ouais. Bon, enfin, c'est très difficile, c'est vrai.
0: Écoutez, vous avez jusqu'au 5 novembre pour vous entraîner. 5 novembre, c'est le début de la tournée de Pierre Demar. Il faudra être au point pour chanter ce refrain quasiment impossible. En tout cas, c'est une très bonne idée qu'on écoute ce soir. Je pense à vous, donc le retour de Pierre Demar. Merci beaucoup, Jean-Maurice.
4: Mal de rien, hein, je suis au rendez-vous.
0: Génial. À la prochaine. Merci. Voici.
4: Salut.
0: Pierre Demar. Pou, pou.

0: Alors, vous le maîtrisez ou pas le... Je pense, c'est pas facile, mais si vous voulez vous entraîner, vous pouvez toujours regarder le clip de Pierre Demain. Voilà, si on ne sait pas chanter le refrain, on pourra peut-être danser comme dans la vidéo. Et puis suivez-le sur les réseaux sociaux, évidemment, puisqu'il poste régulièrement de nouvelles versions de son refrain par tout un tas d'artistes que l'on aime beaucoup.
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0: Allez, il est temps de vous annoncer la bonne nouvelle, cette jolie petite nouveauté qui nous vient d'une des rescapées les plus chouettes de la Star Academy, Marguerite, très remarquée l'an dernier, avec un joli petit tube de l'été, je préfère les filles, les femmes, les meufs. Eh bien, Marguerite vient d'annoncer la sortie de son premier album. Elle est très émue, elle l'a dit sur les réseaux sociaux, elle a essayé d'expliquer son émotion, et puis après elle a dit « Non, mais en fait, c'est pas la peine, tout est dans les chansons ». Souvent, les artistes disent ça. Alors, ce qu'on peut dire quand même, les infos que nous avons, c'est que le premier album de Marguerite s'appellera « Guérir ». Il sortira le 2 octobre et un premier extrait est disponible, une très jolie chanson qui s'appelle « Belle vie » et qui raconte exactement ce que vous pouvez imaginer en écoutant le titre. C'est une chanson lumineuse et c'est Marguerite. «

0: c'est Marguerite. L'album arrive à la rentrée.
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0: Et voici venir Joël. Bonsoir Joël.
2: Bonsoir Émilie.
0: Bienvenue dans Décibels, mon cher Joël. Tu t'attaques ce soir à un immense groupe de rock. Enfin, tu t'attaques, non, t'as décidé de le partager avec nous surtout, et ça c'est génial. C'est un groupe qui s'appelle Fleetwood Mac.
2: Oui, c'est ça. Oui, c'est ça.
0: Oh là là. Alors, Fleetwood Mac, pour celles et ceux qui n'ont pas suivi exactement, c'est un peu comme une série Netflix, hein. Il y a plusieurs saisons avec plusieurs castings, etc. C'est un groupe qui a été à géométrie variable depuis, depuis les années 60 en fait, hein, mine de rien. Les années 70, c'était leur grandeur de gloire, mais ça a beaucoup bougé, n'est-ce pas?
2: Oui, mais c'est vrai que la grandeur, c'était 77 avec l'album Homo, dans lequel j'ai tiré un morceau, et qui est quand même assez particulier parce qu'il y avait une entente totalement désagréable entre tous les protagonistes.
0: Oui,
2: et ils ont sorti leur meilleur album. Et donc, la seule chanson, en gros, que j'ai choisie, c'est la seule quasiment que sur l'album, ils ont signé tous ensemble.
0: Oui, parce qu'alors il faut expliquer, il y avait plein de talents dans Fleetwood Mac à cette époque-là, mais il y avait alors certains qui étaient en couple, puis après n'étaient plus en couple, il y avait des ex, il y avait des jalousies, etc. Et mine de rien, c'est pas à prendre à la légère, hein, les histoires d'amour, parce que quand on est sur la route, en tournée, etc., si l'histoire d'amour tourne mal, c'est compliqué. Et donc chacun, oui, faisait un peu ses chansons dans son coin. C'est ça l'idée.
2: Sauf
0: la chanson que t'as choisie, la chanson The Chain. Alors pourquoi tu penses que celle-là particulièrement, elle arrive à tous les réunir?
2: À travers la chanson, en gros, ils se disent à peu près les quatre vérités. Quoi. Et c'est ça qui est vraiment drôle, parce qu'en fait, ils ont réussi à tous signer la chanson en prenant des petits bouts de phrases, de chansons, de morceaux qu'ils n'ont pas pris, chacun séparément. Et en fait, ils ont réuni le tout et ils ont fait un truc, en s'engueulant, mais gentiment. Quoi.
0: c'est ça. Alors, les protagonistes étant Lindsey Buckingham et Stevie Nicks, alors eux, c'est les amants terribles. Un coup, ils sont ensemble, un coup, ils ne sont plus ensemble. Et en général, quand ils ne sont pas ensemble, ils s'écrivent des chansons de vengeance, mais pleines de fiel, mais qui sont géniales. Je pense que vous avez vu passer cette vidéo, justement, de Stevie Nicks qui chante en le regardant droit dans les yeux sur scène. « Ma voix va te hanter pour toujours, tu ne pourras pas t'échapper de ma voix !» Enfin, c'est une folie. Lui, il la regarde, il est dans un état pas possible. Et donc, les deux autres, c'est Christine McVie et John McVie. Et eux, ils étaient ex mari et femme.
2: Oui, c'est ça. Oui, ouais. Ouais, c'est compliqué, hein, la musique, par moment.
0: C'est une ambiance vraiment terrible. Mais, et puis il y a Mick Fleetwood, quand même, ne l'oublions pas. Ne l'oublions pas, bon vieux Mick Fleetwood, parce que lui aussi, il a co-signé la chanson que tu as choisie, The Chain. Alors, au-delà du fait que la chanson est donc signée par tous les membres du groupe, ce qui est quand même rarissime, puisque c'était compliqué de les avoir dans la même pièce sans qu'ils se tirent les cheveux, elle s'intègre aussi super bien, quand même, dans cet album Rumeur. C'est quand même une belle chanson.
2: Exactement. Ah oui, non, mais pour eux, en fait, c'est plutôt presque une chanson de réconciliation. Donc, du coup, ça allège le texte quand ils le disent.
0: Oui.
2: Mais non, ça s'intègre super bien. L'album est superbe. Et franchement, un album de 77 comme ça, il est toujours super bien classé. Même encore actuellement. Non, franchement, c'est un album qu'il faut absolument avoir.
0: Exactement. Et qui a bien vieilli. Alors, ressortez de votre discothèque si vous avez gardé le vinyle, ou alors rajoutez dans vos playlists Rumors, l'album de Fleetwood Mac de 77. Et nous, on écoute cette chanson quasi miraculeuse, The Chain, grâce à Joël. Merci beaucoup, Joël.
2: De rien, merci, Émilie.
0: À la prochaine, salut.
2: À la prochaine, salut.

0: Fleetwood Mac. Si vous avez envie de comprendre vraiment ce qui se jouait en termes de relations et aussi en termes artistiques à l'intérieur du groupe, je vous recommande un excellent documentaire signé Sophie Rosemont. Il s'appelle « Les mille et une vies musicales de Fleetwood Mac ». Des années 60 à nos jours, il s'est passé pas mal de trucs. C'était passé sur Arte. Il me semble que c'est toujours disponible sur arte.tv gratuitement. C'est vraiment un super documentaire avec des archives absolument géniales, notamment donc pour les histoires d'amour entre Lindsay Buckingham et Stevie Nicks. Vraiment, c'est un régal, je vous le recommande.
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0: Santa, vous le savez, c'est une des chouchous de Décibel. Elle est venue très très régulièrement dans l'émission depuis le lancement de son projet solo. D'abord, à Pas de Loup, avec une première chanson, Popcorn Salé, Paris en août. Et puis ensuite un premier album, Recommence-moi. Et puis là, ça explose, Victoire de la musique, Tournée de Zénith. Et des fans qui la suivent de date en date. Est-ce que Julie, qui est avec nous, a déjà vu Santa sur scène? Bonsoir Julie.
2: Bonsoir Émilie.
0: Alors,
2: et oui, bien sûr, je l'ai vu sur scène, bien évidemment, depuis ses débuts.
0: Ouais. Santa, ce qu'il faut savoir, c'est qu'elle était d'abord dans un groupe qui s'appelait iPhone iPhone. Donc toi, c'est depuis iPhone iPhone ou c'est depuis qu'elle est en solo que tu la suis?
2: Non, depuis iPhone iPhone en fait.
0: Très bien. Alors ça, c'est intéressant parce que c'est vrai que beaucoup de gens ont découvert Santa avec Popcorn Salé, mais avant, elle faisait une pop électro assez engagée et tout en anglais avec son groupe qui s'appelait iPhone iPhone. Et alors, le passage au français, au piano, aux chansons un peu plus posées, ça t'a pas posé de problème, Julie?
2: J'avoue que j'ai plus tendance à écouter plutôt de la pop un peu qui parle en anglais ou ça parle en anglais, donc tout ce qui est chansons françaises, j'ai un peu moins l'habitude, mais je me suis dit allez, c'est Santa, je vais quand même écouter, et franchement ça marche de ouf quoi, c'est trop bien son album, il est vachement cool sur scène, c'est toujours aussi incroyable que qu'avec iPhone iPhone. C'est franchement un pur bonheur.
0: Ce qu'il faut savoir aussi, c'est que ses amis d'iPhone, ils sont jamais très très loin d'elle. Adam s'occupe de tout l'aspect visuel, du merch, etc. de Santa. Et Line, elle est la directrice musicale, elle a co-composé des titres avec elle. Donc en fait, c'est plus iPhone, mais les éléments sont là. Donc c'est pour ça qu'aussi Santa n'est pas 100% différente.
2: C'est pour ça. Mais oui, ils sont toujours là. Et même, je me souviens, quand elle a gagné sa victoire de la musique, du meilleur album,
0: oui.
2: ils étaient là pour la soutenir. C'était une super belle image. Genre, ils étaient trop contents pour elle et tout. Genre, je crois même qu'ils pleuraient carrément de joie. C'était une super belle image à voir.
0: Je viens de chercher sur mon ordinateur parce que j'avais un doute, mais c'est bien ça. Popcorn Salé, donc la première chanson solo de Santa, piano, voix, etc. Elle est sortie. Tu te souviens de l'année ou pas? C'est hallucinant. Julie, est-ce que tu te rappelles, toi?
2: Je sais pas. 2023, non?
0: Et
2: 2024?
0: 2022, ça fait 4
2: 2022.
0: ans. Et pour ça, en fait, ça a pris du temps pour imposer le nouveau style de Santa. Et je pense que c'est ça aussi le secret. C'est pour ça que ça a marché. Et c'est pour ça aussi qu'elle est très très heureuse. Parce qu'au début, c'était pas forcément évident, quoi.
2: C'est passé super, surtout Popcorn Salé, qui est une chanson hyper posée, piano-voix seulement, alors que iPhone, c'était quand même très pop, très produit, il y avait une très grosse énergie. Après là, Popcorn Salé, oui, on trouve l'énergie aussi, mais c'est beaucoup plus posé, c'est beaucoup plus épuré, quoi. Et donc, c'est vrai qu'elle a parié un gros risque pour Popcorn Salé, mais ça a fonctionné du tonnerre, et puis avec son piano qui s'envole dans les airs et tout, là.
0: Ça, c'est beau, hein.
2: Franchement, elle est incroyable.
0: Santa, ouais, 2022, Popcorn Salé, 2024, l'album Recommence-moi, et puis ensuite Victoire de la musique, Tournée de Zénith, etc., etc. Et nous, on va écouter une chanson qui est pas passée à la radio beaucoup parce que c'était pas un single, mais Julie, c'est une qui t'a beaucoup plu sur l'album de Santa, c'est la chanson Silver Lake. On y va?
2: C'est ça, on y va. Beaucoup trop sous-côté cette chanson et c'est cool de l'écouter. Merci beaucoup, Émilie. Merci à toi.
0: Merci. Voici Santa, grâce à Julie.

0: Timberlake sur l'album Recommence-moi, Santa, qui était au cinéma il y a une dizaine de jours pour la projection événementielle d'un de ses grands concerts. Et elle a sorti pour l'occasion quelques extraits live disponibles sur les plateformes de streaming. Je vous recommande d'écouter ça parce que Santa, en public, ça prend une dimension assez folle.
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0: Pensez pour Michel Delpech, qui nous a quittés en 2016. Ça fait donc 10 ans qu'il est parti. Et il y a eu cette année pas mal d'hommages pour les 10 ans de sa disparition. Michel Delpech, c'est des chansons d'amour, de flirt, tout aussi charmantes que désuètes.
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0: Ceci dit, si vous voulez une version un peu plus vénéneuse, n'hésitez pas à écouter la reprise de Mieux Sec. Elle est vraiment du tonnerre. Michel Delpech, également la star de TikTok, sachez-le, et des soirées après match de rugby avec sa chanson Le Chasseur, que les jeunes appellent les oies sauvages, parce qu'en fait, ils connaissent que le refrain.

écoutez, ma fille est en sixième et sa classe chante ça quand ils partent en classe verte dans le car. Donc voilà, c'est comme ça, Michel Delpech 2026. Les kids adorent. Pascal Obispo aussi adorait Michel Delpech. Ils avaient même travaillé ensemble. Alors pour les 10 ans de la disparition de Michel Delpech, en plus d'un gros best-of qui est sorti, on a demandé à Obispo de réaliser un disque qui s'appelle Le Chanteur, sur lequel il a pris les gros tubes de Michel Delpech et il les a réorchestrés à sa manière, à la manière dont il aurait fait, lui, connaissant bien Michel Delpech. Il y a des petites variantes. Bon, il transforme pas en hard rock ou en zouk des chansons qui n'en étaient pas, hein, attention. Mais on entend quand même une petite différence. Rendez-vous compte avec le Loir-et-Cher. Ça, c'est la version 2026, réalisée par Obispo.

Les petits violons sont toujours là, évidemment, mais vous avez entendu, je pense, un petit peu la différence. Voilà, le chanteur, c'est disponible sur les applis de streaming et aussi en version physique, si vous voulez vous offrir un joli coffret Michel Delpech, le best-of, donc, et les réorchestrations signées Pascal Obispo. Alors, qu'est-ce qu'on va écouter? Quelle est votre chanson préférée de Delpech? Ça pourrait être Le Flirt, Le Chasseur, Le Loir-et-Cher, Quand j'étais chanteur, Les Divorcés, ou encore White is White, mais je me suis dit que on pourrait écouter une des plus jolies chansons qui soit sur la nostalgie et qui fait que parfois on est encore jeune et on est déjà nostalgique de sa jeunesse. Ça s'appelle Chez Lorette.

0: Quelle merveille cette chanson chez Laurette. C'est du Michel Delpech du milieu des années 60, ça. C'est très très beau. C'est lui qui a écrit le texte et c'est Roland Vincent qui a composé la musique. Il a cet artiste composé plus de 600 chansons. Roland Vincent, pourtant c'est pas un nom qu'on entend tous les jours. Hein, pianiste, chef d'orchestre, compositeur et arrangeur pour Dalida, pour France Gall, pour Carlos ou encore pour Jacques Martin ou Sacha Distel. Voilà, Roland Vincent. On dit pas souvent son nom, mais ce soir c'était l'occasion parce que chez Laurette, c'est aussi une merveille de mélodie et d'arrangement si délicate.
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0: Alors, le dernier auditeur de la soirée, c'est Philippe. Bonsoir, Philippe.
2: Bonsoir, Émilie.
0: Bienvenue dans Décibel, Philippe et sa grosse voix de radio. Comment ça va?
2: Merci, Émilie, pour ta bienvenue. Ben, écoute, ça va très bien hein, pour un directeur d'école quand on est au mois de juin. C'est les grandes vacances qui arrivent, donc.
0: Mais oui, c'est vrai, c'est vrai. Ben, faut quand même s'occuper des derniers bulletins, attention, hein.
2: Ouais, on va y penser.
0: Non, mais c'est ce que je dis à ma fille. Je dis, OK, il reste 2 semaines, mais faut pas te relâcher. Et en fait, au fond, je sais bien que oui, les dés sont jetés de toute façon, mon cher Philou, n'est-ce pas?
2: Il y a de fortes chances que
0: cette
2: année, voilà. Il n'y ait pas de changement très significatif.
0: C'est ça. Il n'y a plus de surprise. Il n'y a plus de surprise. Bah, tiens, j'en profite puisque j'ai un directeur d'école sous la main. Je fais un énorme bisou aux profs, aux instits, aux ATSEM, aux assistants d'éducation, etc. Il y en a plein, voilà, dans les écoles, les collèges, les lycées, partout en France. Et on vous confine aux gosses, quoi, les gars. Et pourtant, on les connaît. Individuellement, ils sont déjà pas faciles. Mais en troupeau, mon Dieu, on dirait des fans de Tokyo Hotel. Alors, merci de bien vous occuper de nos gosses. C'est vraiment super. Merci, merci, merci.
2: Et Philippe, merci à toi.
0: Non content de s'occuper donc de l'avenir de la nation, s'occupe aussi de nos oreilles en ce dimanche soir. Philippe, avec un groupe de filles absolument génial, qui s'appelle Wet Leg.
2: Oui, oui, avec un morceau Mange Tout. Donc
0: Mange Tout, c'est les haricots.
2: Alors, ce soir, je vais vous parler d'alimentation et oui, de rupture amoureuse.
0: Ah.
2: Parce que ce titre, il m'avait un petit peu intrigué. Donc, Wet Leg, comme tu l'as dit, c'est un groupe qui est originaire de l'île de Wight, sud de l'Angleterre, qui est fondé par deux musiciennes, Ryan Tisdale et Esther Chambers. Alors, il a explosé le groupe en 2021 avec le titre Chaise Longue, là, qui était devenu viral.
0: Oui, c'était trop bien.
2: Et son refrain très accrocheur, quoi. Et là, elles viennent de sortir un deuxième album en juillet 2025. Et moi, j'adore ce titre, Mange Tout. Mais c'est vrai qu'il m'interpellait un petit peu.
0: Oui.
2: Que pour moi, Mange Tout, c'est soit des pois gourmands, soit un monsieur, un grenoblois, je sais pas si t'en as déjà entendu parler, qui a mangé un avion, qui a mangé un téléviseur,
0: mon Dieu. Je ne le connais pas, ce monsieur qui mange des objets. Et donc, son surnom, c'est Monsieur Mange Tout.
2: Voilà, je crois que c'est Michel Lodito, un gars comme ça qui avalait plein de métal et de caoutchouc. Mais ça n'a rien à voir avec cette chanson, parce que cette chanson, elle parle d'un ex qui s'est fait jeter parce qu'il était un petit peu trop lourd. Je crois même qu'il s'appelle Trevor, il est cité dans le texte. Et donc, les fans qui sont toujours à la recherche de la solution, ils ont trouvé que mange tout, si tu coupes le mot à deux endroits, ça fait man, get out.
0: Man, get out, mange tout. Mais je te jure, elles sont tellement fortes, ces filles, j'avais rien vu, moi.
2: Surtout qu'on est habitué à ce qu'ils utilisent beaucoup de locutions françaises. Dans la chanson, là, il y a bienvenue, chaise longue, voilà. Donc on se disait, tiens, un titre en français. Eh ben non, c'est juste qu'elle voulait virer son mec qui lui prenait un petit peu trop la tête, quoi.
0: Alors j'adore cette histoire, on va écouter cette chanson, Mange Tout, Man, Get Out, et en plus on se couchera moins bête grâce à toi. Merci beaucoup Philippe.
2: Merci à toi Émilie.
0: À la prochaine, salut.
2: À bientôt.

0: les rockeuses anglaises Wet Leg qui vous donnent rendez-vous sur les festivals en France, aux Nuits de Fourvière à Lyon le 13 juillet, aux Plages de Rock à Grimaud, Port Grimaud le 16 juillet, et puis à Rock en Seine, à côté de Paris, au Domaine National de Saint-Cloud. Ça sera le vendredi 28 août. Et Décibel, c'est terminé pour ce soir. Merci à l'équipe de l'émission. Il y avait Iris Guitoni, Océane Diaz, Elodie Biancamaria, Yannis Kalem et Franck Moilier. Bonne soirée.
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3: Bonjour, bon dimanche, sous vos applaudissements, c'est Willy vient déjeuner chez vous, numéro 1062.
4: Oh là là,
3: ça filoche. Bonjour la tribu.
4: Bonjour.
3: Alors, qui est là aujourd'hui? Nicolas Malabeuf, notre enfant de la télé. Bonjour mon bon Nicolas.
5: Bonjour tout le monde.
3: Et Fabien Imo, notre geek. Bonjour mon Fabinou.
6: Bonjour Willy, bonjour à tous.
3: Et bienvenue à tous. Merci d'avoir choisi votre émission utile sur votre radio utile. Voici vos 55 minutes nécessaires où on va comprendre l'actu avec nos amis, nos invités et s'amuser de la vie avec nos chroniques. Alors vite, notez nos deux dossiers du jour. Dans un instant, Happy birthday to you, Mr. President. Poupou, pilou, pas mal, non? Pas à côté Marilyn.
6: Ah oui,
3: bon.
6: Il manque la robe.
3: Donald Trump fête aujourd'hui ses 80 ans, et pas toutes ses vraies dents. Alors on entend tout à son sujet. C'est un fou, c'est un génie, il est dangereux, il est redoutable. Et bien, qui est-il vraiment? Des éléments de réponse dans une petite minute. Et à 12h30, le succès du parfum. Alors avec l'inflation et les budgets des ménages qui se resserrent, le marché de la beauté souffre, mais pas le secteur du parfum. On en achète de plus en plus chaque année, tenez-vous bien, entre 3000 et 4000 lancements de parfums. Wow, t'imagines le délire. Alors pourquoi achetons-nous tous autant de parfums? Est-ce que c'est parce que les Français sont comme Alain? Ils sont forts. Alain sent fort.
4: Oh,
3: pas mal, non?
4: Il a bossé.
3: Jeu de mots, je vais faire toute une tournée comme ça, mes amis. Non, c'est aussi pour vous dire, mes amis, qu'on fait l'émission, bien évidemment, ensemble, d'abord sur le groupe Facebook.
6: Vous avez la parole sur Facebook pour nous retrouver. Vous tapez Youpi la vie avec Willy Revelli. Nous avons eu beaucoup de messages encore cette semaine. Corinne d'Aigues-Mortes, les Graves, c'est dans le 33,
3: oui,
6: a posté une photo cette semaine, une photo du ciel prise de chez elle, où on pouvait voir Vénus et Jupiter.
3: Ah,
6: et comme je n'y connais rien, je fais confiance à notre coco. Merci. D'accord. Pour la photo. Elle poste une photo tous les matins groupe.
3: Tous les matins.
6: Sur le groupe Facebook Youpi la vie avec Willy Revelli. Donc continue à réagir, c'est gratuit.
3: Voilà, merci beaucoup. Et 0810 055 056, voilà, il fallait quand même que je vous le dise ça aussi. Appelez-nous car cette émission est à vous. On fait cette émission tous ensemble, mes amis. Et vous repartez aujourd'hui lorsque vous passez à l'antenne.
7: Eh bien, elle sent bon, elle se parfume tous les matins.
3: Ah.
7: C'est notre carte carburant qui vaut 100 euros. Et voilà, le tirage au sort approche à grands pas. C'est en fin d'émission.
3: Merci beaucoup, Nathalie.
4: Alors
3: là, le jingle, vraiment.
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3: Alors, ouvrons notre premier dossier. Donald Trump fête aujourd'hui ses 80 piges. Bonjour, c'était Sébastien Bussois.
8: Bonjour à vous, c'est Bussois.
3: Bussois, oui, bonjour Sébastien, merci, bienvenue ici.
8: Bonjour.
3: Vous êtes docteur en sciences politiques et auteur de Donald Trump, retour vers le futur, aux éditions Mareuil. Alors, mon cher Sébastien, c'est vrai que vu de loin, moi je le dis franchement, Trump me fascine. Alors, je dis pas que je suis fan, mais moi, ce personnage me fascine.
8: Bien.
3: Non, mais c'est vrai, je trouve qu'il laisse
8: Oui, je suis d'accord.
3: Voilà, il laisse pas indifférent. Il y en a qui vont le trouver abject, d'autres qui vont dire, bah oui, mais il a quand même du succès dans les affaires. Parfois, on va le trouver complètement barge. Alors, vous qui avez étudié son cas, mon cher Sébastien, qu'est-ce que vous pouvez nous dire? Est-ce qu'il est quoi? Il est un petit peu tout ça à la fois?
8: Oui, un peu tout ça à la fois. Effectivement, j'ai pas fait une psychanalyse approfondie, mais en tout cas, ce qu'on peut véritablement constater par rapport au mandat de Joe Biden, c'est qu'il ne nous laisse pas indifférents et qu'il occupe l'espace. Preuve en est, on en parle à peu près tous les jours.
3: Tous les jours.
8: C'est beaucoup moins le cas de Joe Biden.
3: Ah bah ouais.
8: On parle de ses affaires, on parle de sa personnalité, on parle de ses nouveaux projets, on parle de la géopolitique,
3: voilà,
8: on parle de l'économie, on parle véritablement
3: tout le temps, tous les jours.
8: On ne parle pas forcément de ses dents, mais on parle de son style. On parle de la salle de bal de la Maison Blanche. C'est ça que je trouve absolument extraordinaire avec le personnage. C'est qu'à la fois, c'est cet éternel truc de l'attraction et de la répulsion.
3: Voilà.
8: En fait, il peut être horriblement énervant. Il peut être peut-être insupportable. Mais moi, je dirais qu'en tant que géopolitologue ou analyste, qui au départ n'a pas une fascination extraordinaire pour la culture américaine, je trouve qu'il est effectivement tout à fait intéressant et particulier,
3: voilà,
8: à l'image des Américains, mais que ce qui est clair aujourd'hui, c'est qu'il renvoie quelque chose de fondamental qui était peut-être un petit peu sur le déclin avec Biden, c'est que les États-Unis sont plus qu'incontournables, que même si la géopolitique a tourné, Donald Trump reste véritablement à la manœuvre en leader de la première puissance mondiale et ouais. il montre à quel point, voilà. même s'il n'est pas parfait sur tous ses mains, qu'on puisse dire, il maîtrise ou il tente de maîtriser les choses.
3: Donc, le fait que tous les jours, on entende parler de lui, soit par ses phrases, de ce qu'il peut raconter, etc., c'est une tactique, il le fait exprès, ouais. j'allais dire.
8: Oui, il est véritablement dans la volonté de noyer par le flot d'informations. D'ailleurs, les journalistes de la Maison Blanche, comme les autres, le disent en général, on a du mal effectivement à tout suivre. Alors, il y a des informations, un jour il est optimiste sur l'accord de paix avec l'Iran, le lendemain il va frapper. Alors, ça peut donner l'image de quelqu'un d'instable, de bipolaire, voire plus. Mais je crois que fondamentalement, il y a une volonté de noyer le poisson, parce qu'en même temps, sur le plan politique et géopolitique, on a des gens en face de nous qui ont beaucoup de zones d'obscurité, beaucoup de zones d'opacité en termes d'information, et que lui essaye peut-être un peu de parler le même langage. En Israël, les gens disent, bon, à un moment, on rigole plus, on va parler arabe. Je crois qu'il y a la volonté aujourd'hui de tenir un discours de la part de Trump, qui est un discours fort, puissant, et d'essayer surtout de faire croire que l'Occident peut encore longtemps dominer le monde. Ouais. Je ne suis pas très optimiste à ce sujet, mais je dirais en tout cas, de manière peut-être provocante, qu'il aura peut-être été, comme je dis, le dernier des Mohicans à essayer de se battre pour que les Occidentaux continuent à garder la main sur le monde. Ça reste extrêmement compliqué. Si ça échoue, ça ne sera pas la faute de Donald Trump, mais il aura en tout cas essayé de tout faire pour occuper l'espace et médiatique, et politique, et géostratégique. Et je crois qu'en ça, il montre quand même que les États-Unis ont encore quelque chose dans le ventre.
3: C'est ça. Et eux, alors là-bas, les Américains, là, ils en pensent quoi de leur président? Parce que là, il y a les élections mi-mandat, il paraît que ça ne s'annonce pas bien. Mais eux, voilà, comment est-ce qu'ils le ressentent là?
8: Écoutez, sur les élections de mi-mandat, le schéma classique et les lois de l'histoire montrent qu'un président,
3: ça se passe jamais bien.
8: De toute façon, perd tout le temps, perd tout le temps les élections de mi-mandat. Ouais. Donc je vois de toute façon tout de suite arriver des gens qui vont taper sur Trump en disant que c'est sa faute, qu'il a perdu les élections de mi-mandat. Maintenant, sur le corps même de l'électorat MAGA, même si tous étaient globalement contre une réintervention des États-Unis dans ces fameuses guerres sans fin, c'est vrai que c'est ce que Trump a vendu. Trump a dit les États-Unis n'interviendront plus.
3: Exactement.
8: Il l'a fait parce qu'il a cru à une blitzkrieg, une guerre éclair, ça n'a pas marché. L'électorat MAGA reste quand même derrière, même s'il conteste le fait que la guerre pourrait effectivement s'enliser, et surtout les conséquences économiques. Il sera jugé sur l'économie.
3: Dans leur quotidien.
8: Il sera jugé plus sur l'économie que sur la politique.
3: Vous pouvez nous dire c'est quoi les électeurs MAGA, pour qu'on comprenne bien les MAGA quand vous dites MAGA?
8: Les électeurs MAGA, c'est le fameux fonds de commerce des électeurs de ce fameux teaser que Trump a inventé dans l'électorat le plus conservateur des États-Unis. C'est le Make America Great Again. C'est-à-dire cette volonté, peut-être que les Européens et l'Union devraient en prendre quelques
3: leçons,
8: c'est qu'ils considèrent qu'il est élu par les Américains et qu'il doit défendre les intérêts des Américains. C'est pour ça qu'il a coupé dans tous les trucs de coopération, etc. Parce qu'il considère que pour l'intérêt des Américains et pour les finances des Américains, on ne peut pas continuer à financer la misère du monde, la coopération internationale et toutes ces choses-là. Ça, c'est effectivement son point de vue. Et donc, cet électorat-là, qui est un peu un électorat un peu provincial, rural, c'est le moins qu'on puisse dire, l'Iran, la Chine, tout ça, c'est très, très loin.
3: C'est pas dans leur
8: quotidien. C'est un électorat très conservateur, très de droite, très rural et très américain.
3: Merci infiniment, mon cher Sébastien Boussois. Donc aujourd'hui, Donald Trump fête ses 80 ans. C'est quand, vous, votre anniversaire, Sébastien, que je vous rappelle ce jour-là?
8: Oh, malheureusement, c'est, j'ai encore un peu le temps, c'est le 28 janvier. Mais
3: 28, je vous rappelle le 28 janvier.
8: Il y a très peu de temps.
3: Bon anniversaire, en retard. Merci beaucoup. Docteur en sciences politiques et auteur de Donald Trump, retour vers le futur aux éditions Mareuil. Merci infiniment. Thank you very much. Si vous voulez réagir là-dessus, 0810 055 056. On parle de quoi avec toi dans un instant, mon bon
7: Fabinou. Moi, c'est Fabien.
3: Oui, c'est Fabien.
7: L'actu web de la semaine, je vais revenir sur le buzz d'un certain Cédric.
3: C'est juste après nous.
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0: Ce bug,
1: bon, ah, il est bon. Ce bug a bien évidemment fait réagir les internautes. Beaucoup l'ont comparé, vous savez, à François Pignon dans le film Le Dîner de cons.
2: À la boulette. Ça dépasse tout ce que j'ai pu imaginer.
3: Boulette, ouais.
2: Ah oui, j'ai fait la boulette.
1: Alors du coup, après cette boulette, la banque s'est rebaptisée Cédric Agricole sur les réseaux sociaux. Voilà, ils ont surfé dessus. Le buzz a tellement pris de l'ampleur que d'autres marques et d'autres banques ont surfé aussi sur cette tendance. Par exemple, la BNP a envoyé comme notif à ses clients. Alors le test a fonctionné, Cédric. Chez nous, tout était OK. Voilà, tout le monde surfe dessus. Voilà comment cette boulette s'est transformée en coup de com' génial. Donc bravo Cédric.
3: Bravo Cédric.
1: Toujours dans l'actu web de la semaine, un cheval a semé la panique sur l'autoroute A62, près de Saint-Jory, c'est en Haute-Garonne. Le cheval était à contresens en fait, et plusieurs automobilistes ont filmé et ont posté la séquence sur les réseaux sociaux.
4: Il y a un cheval sur la route, sur l'autoroute. Il y a un cheval.
5: Oh là là là là là.
4: Attention, ne pas le percuter, bébé.
1: Bonne nouvelle, le cheval a pu être intercepté par les gendarmes et les patrouilleurs. Voilà, il n'y a pas eu d'accident. Heureusement, c'est pour ça que je vous en parle. Et surtout, l'animal va bien. Et bonne nouvelle, pendant cette intervention, personne n'est monté sur ces grands chevaux.
3: Grands chevaux. C'était bon du cheval. On ne mange plus de cheval.
1: Non, c'est vrai que ça ne se fait plus. La boucherie chevaline.
3: Bon. Ben si, moi, ma mère, parfois, elle faisait du steak de cheval. Ben, c'était très bon quand j'étais petit. Il paraît que c'était bon. Il y a plein de fer, il paraît.
1: Ah oui, le fer, c'est bon pour la santé.
3: Relançons la boucherie chevaline.
6: Les véganes vont être contents, là.
1: Allez, on termine l'actu web de la semaine avec une invention. Alors là, je vous présente Romain et sa fille Adèle, 10 ans. Ils habitent à Corbelin, c'est en Isère, et ils ont inventé un instrument de musique, le tongophone.
3: Ah.
1: Le tongophone est constitué uniquement de tuyaux en PVC. Ah. Donc ils ont aligné plusieurs tubes de canalisation, et quand ils tapent à l'extrémité d'un tuyau, une note de musique sort du tube en PVC. Mmh. Petite précision technique, il faut taper sur le tuyau avec une tongue, d'où le nom tongophone, et ça donne ça.
3: Alors on n'a pas reconnu l'air, mais c'est connu.
1: Je crois que c'est connu.
6: Tremble David Guetta. Hein.
1: Non mais c'est pas mal. On va pas faire le Stade de France demain, mais c'est pas mal.
3: Sur des bambous, non? De la ville, on
1: c'est
3: dirait.
1: Son retour, c'est son grand retour. Ouais. Voilà, on exclut mondial le bruit du tongophone. Avec l'été qui approche, c'est l'instrument de saison. Suffit d'avoir des tongs et de jouer comme un pied.
3: Merci. Merci infiniment, mon bon Fabien. Oui, Nicolas, tu veux dire quelque chose?
6: Pas du tout.
1: Ne lui donnais pas la parole.
6: J'admire le talent.
3: Tu ne veux pas dire grand chose, Nicolas, mais c'est pas très grave. Dis-moi, alors, Fabien, là, t'as mis ton petit polo.
1: Oui, un pull.
3: Avec un zip. Il est trop, le zip, on dirait un curé.
1: Oui. Ah bon? C'est pas la mode, ce que j'ai vu des top modèles remonter le zip. Bon,
3: top modèle, top modèle, lui.
6: Lui, c'est flop modèle.
3: Non, mais...
1: Bon, je descends
3: toi,
1: un petit peu le zip.
3: Modèle chez Petit Navire, ton Petit Navire. Pas plus. Non, mais lui, il est modèle.
1: Non, mais
3: tu les entends, là.
2: Joli chez vous.
3: Non, mais franchement.
6: J'essaie de faire jeune, mais ça marche pas.
3: Franchement. Étienne, tu es là, Étienne?
7: Oui,
3: ça va,
7: mon Étienne.
3: Salut. Voilà, Étienne, il a l'air beau. Lui, il peut être modèle, Étienne. Tu mesures combien, Étienne? Faut voir.
7: Alors, je mesure 1m87.
3: Ah ouais. C'est un beau morceau, Étienne. Tu nous appelles d'où, mon Étienne?
7: Alors, je vous appelle de Rennes, Bretagne.
3: Rennes, en Bretagne. Très bien. Alors, pas que tu reviens des États-Unis, c'est ça?
7: Ouais, je reviens, ça fait 2 jours, c'était incroyable.
3: Très bien. Comment ça s'est passé? T'as ramené des petites choses?
7: Oui, exactement. Alors, pour ceux qui ne savent pas, moi, je pars chiner de la déco américaine.
3: D'accord.
7: Et je ramène, pour mes followers, si vous voulez, j'ai un compte Facebook. Ouais. Je ne sais pas si je peux le dire.
3: Ah, vas-y, évidemment, vas-y.
7: Alors, mon compte Facebook, c'est Trésor d'Amérique. Trésor avec un S, c'est plus d'Amérique.
3: D'accord, Trésor d'Amérique.
7: Et je partage, mes voyages, mon chinage. Je fais, en fait, des lives où les gens peuvent acheter en direct dans les Antilles, dans le marché Opus.
3: Trop bien.
7: Comme ça, en fait, ils ont vraiment l'Amérique avec eux.
3: Voilà.
7: Ils peuvent choisir ce qu'ils veulent.
3: Parce que donc, Étienne, tu vas aux États-Unis, parce que t'es fan des États-Unis, on va dire, tu ramènes des objets de là-bas que tu vends. Donc, c'est des vrais objets que tu as achetés là-bas.
7: Des vrais objets qui ont toute une histoire.
3: Là, par exemple, le truc que tu as ramené, là, le truc que vraiment qui est trop canon que tu as ramené. À part une MST, bien évidemment. Je connais Étienne.
7: Oh là là. Non, vraiment, le truc le plus dingue que j'ai ramené, on va dire que c'est c'est une plaque marquée FBI et qui appartenait vraiment.
3: Au FBI. Ah ouais. Ah ouais. Wow. Combien tu me l'as fait à combien la plaque, Étienne?
7: Ah, alors ça, on reverra.
3: Bon, et ok, donc ça s'appelle Trésor d'Amérique sur la page Facebook.
7: Voilà.
3: Et écoute, super.
7: Sympa.
3: Bravo, Étienne. Vive.

0: Vive Étienne.
1: Vive Étienne.
0: Vive la mairie.
1: Vive tout le monde. Merci Étienne, on t'embrasse fort. Merci d'être passé nous voir. Tu repars évidemment avec ta sélection.
2: Pour la carte carburant et voilà. Ne la revends pas.
1: Ah non, tu la revends pas. Non, non. Allez, dans un instant, on vous présente un invité pas banal parce qu'on aime vous présenter des invités
3: pas banaux.
1: Mais d'abord, tiens, on va écouter Miley Cyrus qui démarre.

0: Cet Emma, il a sa ruse, bien évidemment.
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2: C'est pas bête, on t'embrasse, Miley. Allez, comme promis, place à la personne pas banale du dimanche. Bonjour David Soumet.
3: Oui, bonjour.
2: Bienvenue ici, mon cher David. Vous êtes vice-président du MO5. Alors, c'est quoi le MO5 déjà ? Qu'on comprenne bien.
3: Alors, le MO5, pour nous, c'est une association pour la préservation du patrimoine numérique et vidéoludique. Et à la base, c'est le plan informatique pour tous que vous avez dû connaître à l'époque, dans les années 80.
2: Oui, merci beaucoup.
1: Non, j'ai pas connu, moi. David. Oui, très bien. Merci. Un petit coup de vieux, là.
2: Merci, David. Au revoir. Et donc, David, avec l'association MO5, vous avez porté un projet unique en France qui est à Arcueil, dans le 9-4. C'est un musée pas banal aussi pour le coup. Alors, c'est quoi ce musée ?
3: C'est le musée du jeu vidéo. Alors c'est pas la première.
2: Mais pas loin.
3: Mais pas loin. Ok. Voilà. Et donc on propose plus de 100 machines. Et on a eu à peu près 1200 visiteurs sur les jours d'ouverture. Voilà. En moyenne.
2: Donc ça fonctionne plutôt pas mal.
3: Ça fonctionne très très bien. Les gens sont contents.
2: Parce que donc on y découvre quoi ? L'histoire du jeu vidéo, c'est ça ?
3: C'est ça. C'est du premier jeu vidéo au monde qui est Tennis for Two. Ouais. Sur un vieil oscilloscope à tube que vous avez dû également connaître.
2: Ça suffit maintenant, David. Hein. Il énerve, lui, là. Hein. Et il est sorti en 1958, le premier jeu. Donc, je l'ai connu.
3: Et on remonte chronologiquement à travers les consoles plus ou moins connues, comme la NES, la Master System ou la GX 4000, et on s'arrête à la PlayStation 4.
2: Voilà. Et ce qui est génial dans le musée, c'est qu'on joue.
1: On peut tester avec la console de l'époque.
3: Voilà. C'est vrai que j'ai pas bien précisé, mais.
2: Non, vous ne précisez rien. À part le foot de moi, vous ne précisez rien, David.
3: Bon, gentiment, j'espère que vous le prenez pas mal.
2: Tout va bien, David, tout va bien. Donc, non, mais c'est vrai que c'est rare dans les musées de pouvoir toucher à tout. Là, le but, c'est de toucher à tout et de jouer.
3: Exactement. C'est mettre à disposition du public toutes les machines dans les conditions les plus proches de l'époque.
2: Ouais, c'est trop bien, trop bien. Et mon cher David, on est bon en France dans le jeu vidéo. Comment est-ce que vous l'expliquez, ça ?
3: Alors, on a une place centrale au niveau mondial. On a importé des jeux des États-Unis, du Japon. Et effectivement, on a aggloméré tout ça. En France, c'est vrai que principalement Paris, à l'époque, surtout dans les années 80-90, on centralisait pas mal de toutes ces technologies. Et on a effectivement un savoir-faire là-dessus qui est assez conséquent.
2: On a de grands créateurs de jeux. Et là, dans le musée, là, toutes ces pièces, là, elles viennent d'où ?
3: Alors, c'est principalement nos collections. On a aussi un partenariat avec d'autres associations, notamment pour les bandes d'arcade.
2: Donc, content. Pour l'instant, ça marche très bien, quoi. Il y a plein de monde qui vient vous voir.
1: Et toutes les générations.
4: Ça rassemble.
3: Toutes les générations, ça, il n'y a aucun souci. C'est tout le monde s'y retrouve, des plus jeunes aux plus vieux.
2: Ouais.
3: Et pour l'instant, on est un peu en travaux. Donc, on va réouvrir dernier trimestre de cette année. Donc oui, ça a très très bien fonctionné, on a hâte de réouvrir.
2: Voilà, donc c'est Arcueil, il est où exactement le musée ? Comme ça on reviendra vous voir une fois qu'il sera tout ouvert là ?
3: Alors c'est à côté du RER La Place, c'est vraiment littéralement à 3 minutes à pied.
2: Ouais.
3: Et donc, vous nous trouvez, on est très bien référencés sur Google.
2: Voilà.
3: Dans le musée du jeu vidéo. Ouais.
2: Voilà, super. Le musée du jeu vidéo à Arcueil, dans le 9-4. Merci mon cher David, le vieux que je suis, ne vous salue pas.
1: Vous aimez jouer aux jeux vidéo, vous ?
2: Non. Très très mauvais.
1: Très mauvais,
2: ouais. Je suis très mauvais, je suis assez mauvais, mais bon, je suis mauvais que là, sinon ailleurs je suis très bon.
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2: Allez, partons gaiement vers la deuxième demi-heure de votre talk show du dimanche. Alors ici, c'est comme la messe du dimanche, mais en pas pareil.
3: Sinon, c'est la même chose. Dans un instant, on va parler du business du parfum. On se parfume. Alors, il se porte bien, ce business du parfum. Parce qu'on pue, tout le monde pue dans ce pays.
1: C'est ça,
3: donc
1: c'est
3: on se parfume, c'est juste pour ça. Et votre tribu qui sent bon. Et là, notre enfant de la télé, Nicolas Malabeuf. Toi, tu mets pas de parfum, toi.
4: Alors, en fait, j'ai une technique. Je n'achète pas de parfum. Je vole les petits échantillons.
3: Ah.
4: Dans
3: quel
4: magasin.
3: C'est pour ça.
4: Eh ben oui, ça fait un peu rat, mais bon.
3: Non, pas du tout. Ça fait pas du tout rat.
1: Puis, à offrir les petits flacons comme ça, c'est vrai que ça fait pas du tout rat.
3: C'est sympathique. Bon, et Fabien, toi, tu te parfumes.
5: Ah,
3: Fabien,
5: moi, je me parfume.
3: Oui, parfume
5: ouais. Ah, bien sûr.
3: C'est quoi ton parfum, que ça les gens sachent que sent Fabien?
5: Paco Rabanne.
3: Paco Rabanne, oui, mais lequel?
5: One Million.
3: Ah, tu mets One Million.
5: C'est le lingot d'or.
3: C'est One. Bah, je devrais. Bah, moi, j'ai One Million, moi.
1: Ah, oui. C'est ça la différence entre nous. Moi, j'ai le parfum, vous les avez.
3: Moi, je les ai sur mon compte en banque. Tu vois la différence? Mon petit coco. Moi, je ne vous dirai rien.
1: Oui, c'est ça.
3: Je ne vous dis pas. Oh.
4: Mystérieux.
1: Oh, oui. Mais tu fais braise.
3: Bah, rigole pas, j'en mets beaucoup sur mes tissus du Febreze.
4: Non,
3: ça sent très bon.
4: Vous, c'est pas Coradin, vous.
1: Il va pas finir l'année.
3: Tu sais que c'est la fin de la saison bientôt.
4: Oui, en plus, je prends des risques.
3: Pour l'instant, à la seconde, on se parle.
1: Rien n'est fait.
3: Enfin, pour vous deux.
1: Oui, c'est ça.
3: Oui. M'énervez pas trop.
4: On s'en doute.
3: Sur le groupe Facebook, comment ça se passe?
1: Le groupe Facebook, pour nous retrouver, vous tapez Youpi la vie avec Willy Rovelli et vous partagez ce que vous voulez. Il y a Sylvain qui a partagé une réflexion. Je le lis. Dans les salons de coiffure, il y a toujours des cheveux par terre. Dans les garages, il y a toujours de l'huile par terre. Ouais. Les banques, c'est quoi votre problème?
3: C'est vrai qu'il
1: n'y
3: a jamais.
1: Eh bien, merci Sylvain pour cette réflexion. C'était la réflexion du dimanche. Continuez à réagir, c'est gratuit sur Facebook. Pour nous retrouver, vous tapez Youpi la vie avec Willy Rovelli.
3: Réagissez aussi au 0810 055 056. 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
3: Oh là là, on dirait un camelot. Mais d'abord, s'il n'est pas suivi, là, pas de panique, là, tu vous suis. Il est temps pour moi de mettre
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3: Et on commence avec un point, Patrick Bruel. Ma bite, d'après les avocats du chanteur, Patrick Bruel a été satisfait de ses 48 heures de garde à vue. Bon. Oui, il a enfin pu s'expliquer sur les faits qui lui sont reprochés. Ses 10 albums. La police a épluché sa filmographie, a trouvé des pépites, hein, comme le film L'Oignon Sacré. L'Oignon Sacré, pardon. Oh, bah oui. Du coup, on attend son nouvel album à Patrick Bruel. Hein. Alors, regarde à vue. À la sortie de cette garde à vue, Patrick Bruel a été entre autres interdit de fréquenter les salons de massage. Et pour éviter vraiment tout risque, même d'écouter Jeanne Masse. C'est dire le mec. D'ailleurs, c'est aujourd'hui que se termine la semaine nationale du massage. Véridique. Eh ouais, tout un symbole. La consommation de vin mondiale chute et atteint son plus bas niveau depuis 60 ans en France. Voilà ce qui arrive quand Renault décide d'arrêter de boire. Jamel Debbouze fait de la pub pour Burger King. À eux aussi, ça a dû leur coûter un bras. Pour Jamel Debbouze, la firme Burger King a créé un burger à qui il manque un steak. Au Brésil, un policier et sa femme meurent de chaud dans leur baignoire après avoir consommé de la cocaïne pour fêter les 4 ans de leur fille. Putain, il n'y a rien qui va dans cette info. Rien. Des barquettes de merguez de volaille Maître Coq vendues dans toute la France, rappelées en raison de la détention de salmonelle. Putain, Maître Coq, c'est encore plus un bâtard que Master Poulet. Patrick Bruel aussi, il faudrait rappeler sa merguez. Sous contrôle judiciaire, le psychanalyste Gérard Miller, autorisé à partir en vacances en Italie. Faut dire que Gérard Miller a l'âme italienne. Hein. Il parle avec les mains, il tripote avec les mains, il pénètre avec les mains. Les médecins alertent, les cotons-tiges mal utilisés seraient responsables d'otites, de perforations tymphaniques et de paralysie faciale. Comme le nouvel album d'Ariel Dombal. Enfin, la question du jour. Karim Bouamram, le maire de Saint-Ouen, qui avait dit non à l'installation de Master Poulet, se présente à l'élection présidentielle. Est-ce que c'est parce qu'il aime faire de la poulétique? Vous avez deux ans. Allez, bonne soirée. Alors, heureusement, dans 200 jours, c'est fini 2026.
1: Bravo.
3: Ah bah voilà mes amis. Hein. Dis donc, Master Poulet. Qui a déjà fréquenté Master Poulet?
4: Eh oui.
3: Ah bah,
4: j'y suis allé.
3: Mais c'est pas cher. Il mange mal celui-là, mais c'est pas possible. Hein. Bon, allez.
2: Allez, mes amis, si vous n'avez pas le moral, on arrête tout.
1: On n'est pas bien.
2: On n'est pas bien, là.
1: On n'est pas bien.
2: Moi, j'ai la solution pour vous. Si vous allez mal quand je vous dis à vous, vous allez me faire un palabapapala et vous avez, ça ira beaucoup mieux. Tiens, regarde. Là, ça va pas bien.
1: Pas bien.
2: Là, ça va pas bien.
0: Musique et
2: pop. À vous.
1: Palabapapala.
2: Et voilà, ça va beaucoup mieux. Purée. Week-end à Rome.
1: Ah, ça c'est pour vous, ça.
2: Ça c'est pour moi, c'est ma passion. Alors, moi c'est plutôt week-end à Naples.
1: Ah oui, vous adorez.
2: Mais Rome, c'est pas loin déjà, j'adore.

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1: Toi, c'est week-end au Rome. 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
1: Ouvrons notre nouveau dossier. Bonjour, Johan Servi.
3: Bonjour.
1: Bienvenue ici, mon cher Johan. Alors, vous êtes spécialiste de l'histoire de la parfumerie moderne, professeur à l'école supérieure du parfum de Paris et Balidon, hein. Consultant auprès de grandes marques de luxe. Il fait tout, mon cher Johan. Alors, je le disais en début de cette
3: émission.
1: Journaliste aussi. Journaliste. Ça va, dit. Et le melon, là, deux minutes. Hein.
4: Le CV. Bon.
1: Il a un CV.
2: Il a un CV énorme.
1: Alors, mon cher Johan, je le disais là tout à l'heure en début d'émission, de nombreux secteurs du luxe souffrent à cause du ralentissement économique, mais pas le parfum. Vous nous confirmez donc que la branche parfum se porte bien ?
3: Effectivement, on constate sur le plan culturel que le parfum connaît aujourd'hui un engouement extrêmement fort. Hein. Et je crois que c'est parce qu'il a changé de statut ces dernières années.
1: Ah, en fait, c'est quoi ? C'est un produit de luxe qui est accessible, c'est ça le truc ?
3: Oui et non. En fait, il reste bien sûr un produit de, un objet de luxe, hein, quand même relativement accessible, un produit de beauté. Mais je crois qu'il est devenu aussi un phénomène culturel majeur, hein, presque un phénomène de, un objet de pop culture. Moi, c'est ce que j'observe au quotidien et au fil de mes activités. Et ce qui est très intéressant aussi, c'est de voir qu'il parle désormais à des publics extrêmement larges, très variés. Il traverse les générations, les milieux sociaux. Non, c'est vraiment un mouvement très fort.
1: Ouais. En gros, tout le monde peut s'acheter des parfums. Parce qu'il y a évidemment les parfums très très chers, mais il y en a moins chers.
4: Et ça dure longtemps.
1: Donc du coup, c'est ça, c'est le côté un peu tout le monde peut avoir son parfum à lui.
3: Oui, je le crois aujourd'hui. Et c'est vrai d'ailleurs, mais on l'observe même dans l'espace public, dans les transports. Les sillages sont beaucoup plus présent, beaucoup plus marqué qu'il y a quelques années. Je pense que beaucoup plus de gens se parfument.
1: Et même les jeunes, la jeunesse. Même les jeunes, c'est ça.
3: Ah, mais c'est extraordinaire. En fait, la jeunesse mondiale s'est emparée du parfum, s'est prise de passion pour cet univers. C'est tout à fait fascinant.
1: Bah, moi, je me souviens, quand j'avais 15 ans, je mettais du Brut de Fabergé.
2: Ça existe toujours.
3: Un joli parfum, d'ailleurs.
2: J'ai du Scorpion, moi.
1: J'étais le seul à me parfumer. Tout le monde se foutait un peu de ma gueule. Ça faisait genre un peu le mec et un peu la fifille, quoi, tu vois.
4: Précurseur.
1: Mais oui.
3: C'est exactement ça. Aujourd'hui, on évolue dans un territoire de liberté, en fait, où on peut très facilement s'affranchir des notions de genre, etc. Non, il faut cultiver tout ça. Je crois que c'est très important. Ouais. Et alors, vous parliez de vos parfums signature. Aujourd'hui, on voit également que ce parfum unique, eh bien, c'est quelque chose qui existe toujours, mais qui est de plus en plus remplacé par de véritables garde-robes olfactives. En fait, on collectionne les parfums, on les porte selon ses humeurs, selon ce que l'on a envie de montrer de soi, ce que l'on a envie d'exprimer. En fait.
1: Est-ce qu'il y a des tendances parfums, comme il peut y avoir, je sais pas moi, des tendances musique, ou je sais pas quoi. Absolument. Alors allez-y. Là, par exemple, c'est quoi en ce moment la tendance
3: tout à
1: parfum
3: fait.
2: La tendance de l'été.
3: Tout à fait. Alors déjà, on observe des parfums de plus en plus puissants, avec des extraits, des élixirs qui nous parlent de préciosité, des versions intenses, avec des ces notes très diffusives, très rémanentes, pour avoir vraiment un sillage assez expansif. Et ça dit quelque chose de notre époque. Alors après, en termes vraiment purement olfactif, on voit une dominante de notes crémeuses, lactées, vanillées, musquées.
1: Ah oui,
3: avec des textures.
1: Parfum senteur yacht.
3: Sans aller jusque-là, mais c'est vrai que des notes, lactées, de riz, d'amande. Tout à fait.
1: Ça,
3: des fruits très colorés également. Et puis, vous l'avez certainement observé, senti du moins, des notes boisées, assez nerveuses, puissantes, qui ont beaucoup de profondeur.
1: Ça, j'aime moins. J'aime
4: pas trop fort.
3: C'est une question de goût. Tout à fait. Et on a également des parfums qu'on appelle les parfums de peau, en fait, des notes musquées très propres, presque cosmétiques, vous savez, qui peuvent évoquer presque la peau fraîchement lavée, au sortir de la douche ou du bain.
1: Ça, c'est pas mal. Il y a Nicolas Malabeuf sans le kebab quand il sort généralement de chez lui.
4: Master Poulet.
1: Master Poulet. Il n'y a pas un truc, pas un parfum senteur poulet, c'est pas très tendance.
3: Non, pas encore, non.
1: C'est pas tendance.
3: Tiens, pour le moment.
1: Restez avec nous, mon cher Johan, une petite seconde. Tiens, je vous présente Claire qui est avec nous. Ça va, Claire?
5: Oui, bonjour.
1: Ça va, ma Claire?
5: Bien, merci.
1: Tu vas bien, ça va très bien, ma Claire. Tu nous appelles d'où?
5: De Tours.
1: Tours, très bien. Toi, tu te parfumes, Claire, ou tu sens très mauvais?
5: Ah oui. Non, je préfère sentir bon.
1: C'est quoi les trucs là que
2: ton parfum?
1: C'est quoi tes parfums préférés?
5: J'en ai plusieurs que j'aime bien. Ce que j'adore, c'est Mitsuko, qui est un très vieux parfum.
1: Ouais.
5: De chez Guerlain. J'ai aussi Chanel numéro 5.
1: Dis donc.
2: Et là, haut de gamme.
1: Très connu, celui-là.
5: L'hiver, j'aime bien aussi quelquefois Chalimard.
1: Ah oui, oh là là, tu dois, oui,
2: dans, oui on n'est pas dans ce corps.
1: Non, mais, nos auditeurs, non, mais nos auditeurs ont tous la bouche en cul de poule, hein, ça on avait remarqué déjà. Alors, franchement.
2: Non, non, mais tu as de bons goûts.
5: Mon préféré, c'est Mitsuko quand même.
2: Mitsuko, oui, Mitsuko. Salut, Rita.
1: Et donc Claire, toi, c'est quoi qu'il arrive tous les jours, la petite goutte de parfum, quoi qu'il arrive. Même quand t'es à la maison, moi pareil.
2: Mais oui, ouais,
1: moi pareil. Même quand je suis à la maison, je sors pas.
2: J'ai l'impression d'être
5: mieux. Je ne descendrai pas ma boîte aux lettres si je ne suis pas prête. Donc, je me parfume aussi.
1: Ah, mais j'adore. Johan, la France est une patrie de parfums. On fabrique des parfums, on crée des parfums.
3: Mais d'ailleurs, absolument. Hein. Ouais. C'est un épicentre de la parfumerie. Ce n'est pas le seul. Hein. On ne va pas se regarder le nombril en permanence. Hein. Effectivement, aujourd'hui, il y a plusieurs. Et ce qui est intéressant, c'est de voir que cette parfumerie, elle est désormais mondiale. Hein. Moyen-Orient, la Chine, toujours les États-Unis, etc. Mais oui, Paris, la France, pardon, parce qu'il y a aussi Grasse, constitue encore une forme, un des grands centres, en tout cas majeurs. Alors, je rebondis quand même sur ce que disait madame, en citant, parce qu'on peut citer apparemment certaines références. Numéro 5, Mitsuko Chalimard. Moi, ça fait partie de mes de mes parfums préférés. Ce sont des classiques intemporels, des merveilles que je continue de porter et de chérir.
1: Les grands tubes, les grands tubes, les grands succès du parfum. Merci infiniment, Johan Servi, d'être passé nous voir. Je ne redis pas tout ce que vous faites dans la vie, car sinon, à 15h30, on est encore là. Mais vous êtes spécialiste, entre autres, de l'histoire de la parfumerie moderne. Merci infiniment, mon cher Johan. Claire, merci beaucoup d'être passé nous voir.
4: Tu vas peut-être repartir avec 100 euros de carburant, même si c'est une broutille pour toi. Tu
1: Mais tu pourras te parfumer au carburant.
2: Oui, c'est ça. Un peu de gasoil.
1: Merci beaucoup. Ben on vous embrasse fort tout le monde. On parle de quoi avec toi, mon cher Nicolas, dans un petit instant?
4: Eh bien, on va revenir sur la mort de Coluche, 40 ans déjà, dis donc.
1: Ouais, 40 ans déjà.
2: Là, ça filoche.
1: En attendant, on va écouter Louisa et Soleil Bleu sur votre radio ici. À tout de suite, mes amis que j'aime.

0: c'était Louisa, bien sûr, et le soleil de là, il y a du soleil partout.
1: Ah, il en profite, profite.
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0: Faire attention aux UV, hein. Vous mettez la crème solaire,
1: casquette.
0: Même quand tu ne vas pas bronzer, tu mets ta crème solaire 50, indice 50 sur le visage. Oui, très important. Sinon, il y a des ridules.
1: C'est pour ça que vous paraissez jeune.
0: C'est pour ça que je n'ai aucune ridule. Ça va mon Nicolas, regardez, il est là, quand il y en a mal. Alors lui, il est la police, mais évidemment, il a 20 ans.
4: Cette semaine, on va commémorer les 40 ans de la mort de Coluche, qui avait tous les talents.

0: fait 40 ans déjà que Michel Colucci nous a quittés. Au début de l'année 1980, Coluche s'est engagé par Radio Monte Carlo. Alors l'une des consignes données par la direction était de ne parler ni de Dieu ni de la famille princière. Et au bout de quelques jours, Coluche ouvre son émission en disant « Bonjour, nous sommes en direct du Rocher aux Putes ».
1: Bah voilà, ah
0: oui.
1: Voilà.
0: Et alors quelques jours plus tard, quand on lui demande « T'as vu Monte Carlo ?», il répond « Non, j'ai vu Monte Caroline ». Bravo Coluche. Et alors après ces balivernes, Coluche est viré de RMC, évidemment.
2: Ah bah oui, bah ça, oui.
0: Et alors faut bien se rendre compte qu'à l'époque, tout le monde n'était pas fan de lui. Les Français donnaient leur avis.
3: Qu'est-ce que vous pensez de Coluche?
4: C'est
3: un homme très mal élevé, c'est tout ce que je peux dire.
4: Franchement, on ne peut pas dire que c'est une vedette.
5: Non, c'est pas une vedette.
6: Je crois qu'il va être un peu choqué par les gros mots souvent. Non,
4: oui, non, c'est ça. Oui, moi aussi. Oui, c'est ça.
0: Et oui, il faisait débat à l'époque, et en juin 86, il y a 40 ans, Coluche est à Cannes avec une bande de copains. Il prévoit de rentrer dans leur maison de vacances. L'actrice Mathilde Amet aurait dû être derrière Coluche sur la moto, mais elle préfère rester à Cannes faire du shopping. Et alors sur la route, Coluche percute un putain de camion à l'âge de 41 ans. Il meurt sur le coup. Le chauffeur du camion s'appelait Albert Hardisson. Oui, c'est incroyable. Fou, rien à voir avec Thierry. Il s'explique juste après l'accident.
7: J'étais engagé, je ne l'ai pas vu, il m'a débouché, je l'ai vu quand il était un peu là, qu'est-ce que vous voulez que je vous dise d'autre? Je ne peux rien vous dire.
8: Il allait vite?
7: Ah oui, très vite.
8: Combien? À quelle vitesse?
7: Je ne peux pas vous dire, mais je vous dis qu'il allait très vite.
8: Il a eu le temps de freiner?
7: Il n'a pas freiné, il n'y a pas de marque de freinage. C'est malheureux, hein. Qu'est-ce que vous voulez que je vous dise? Ça fait 50 ans, 40 ans que je conduis, alors c'est pas de maintenant. Hein.
0: Albert Hardisson avait été condamné pour homicide involontaire à une somme de seulement 1000 francs. Il est décédé en mai 2024 à 85 ans. Et alors, quelques heures après l'accident, Michel Denisot est à l'antenne sur Canal+. Il est en larmes.
9: Bonsoir à toutes et à tous, c'est donc un Zénith spécial que je vous présenterai avec Philippe Gildas et Maris qui vont me rejoindre ce soir. Je pense qu'on sera pas trop de trois. Non. Pardon.
10: Michel. Si aucun d'entre nous ne peut parler, on n'a aucune chance de continuer. Donc Coluche est mort.
0: Et alors, la mort de Coluche, plusieurs Français l'apprennent dans la rue par ce journaliste. Vous reconnaîtrez peut-être le jeune Franck Dubosc qui témoigne tout à fait par hasard.
11: Mais vous plaisantez?
8: Si tu es cet après-midi en moto.
11: Mais non, c'est pas possible.
8: Non, c'est pas vrai.
0: Dubosc.
8: Non, je crois pas.
12: C'est Franck Dubosc.
8: Hein. Je crois pas. C'est une grande perte, c'est une très grande perte pour la France. Je suis très ému.
11: C'est un grand chagrin pour nous tous, je crois. C'est très bien ce qu'il a fait.
13: Il y a des milliers de gens qui meurent chaque jour.
14: La mort de Coluche, ça vous laisse indifférente?
13: Pas plus qu'un autre.
0: Un témoignage diffusé le jour de sa mort à la télé française. Et pour terminer, s'il était toujours vivant, Coluche aurait aujourd'hui 81 ans.
2: 81 ans. Puis on n'oublie pas que votre radio ici est partenaire des Restos du Cœur. Bien évidemment. Voilà. Et c'est toute l'année, hein, que vous pouvez faire des petits gestes pour les restos. Faites ce que vous pouvez. Voilà. Mais évidemment, on pense à eux. Merci infiniment, mon cher Nicolas.

0: midi à 13h. Mais vite, ce sont les 5 dernières minutes.
1: Ah, hein, ça
0: passe vite. Hein. Alors, place à la bonne initiative du dimanche. Bonjour Aurélie Ivanet.
2: Bonjour.
0: Bienvenue ici, ma chère Aurélie. Bonjour, vous êtes bonjour toute seule. Vous êtes psychologue et sexologue. Je vais donc venir vous voir deux fois. Mais avant, je voulais discuter avec vous de cette initiative lancée en mars dernier à deux pas de Lille où vous êtes. Nom de code tissage. Alors, de quoi s'agit-il exactement?
2: Effectivement.
0: C'est de quoi s'agit-il alors?
2: Donc, tissage, en fait, c'est un dispositif qu'on a créé, donc un dispositif qui est novateur, ouais. Sur la commune d'Aubourdin, mais qui est non sectorisé, qui est gratuit, par contre, qui se fait sur orientation d'un professionnel du champ social ou de la santé. Et en fait, c'est un programme, en fait, qui est dédié aux personnes qui souffrent de dépendance affective.
0: Donc un groupe de travail entre guillemets, j'allais dire, où vous allez donc évoquer la dépendance affective. Est-ce que vous pouvez déjà nous dire, Aurélie, c'est quoi la dépendance affective?
2: Parce que parce
0: qu'on en parle vraiment pas beaucoup, non, hein, et on est nombreux à en souffrir. Et moi, je suis concernée par ça. Alors allez-y, expliquez-nous.
2: Je vais vous expliquer. Du coup, la dépendance affective, c'est un comportement où une personne ressent un besoin intense d'être émotionnellement attachée à une autre personne et qui cherche constamment son approbation, sa validation, sa sécurité émotionnelle. Voilà. En quelques mots, c'est une personne qui a souvent besoin de l'autre pour prendre des décisions, se rassurer, gérer ses émotions et qui, en tout cas, ça peut affecter la santé mentale. Voilà. Souvent, c'est marqué par un manque d'estime de soi et une peur de l'abandon.
0: Voilà. Donc, c'est quelqu'un qui va s'impliquer trop dans une relation,
2: exactement.
0: Limite au point de s'oublier, presque.
2: Exactement.
0: Voilà.
2: Donc, c'est pour ça qu'on a créé ce dispositif pour que les personnes puissent prendre du temps pour restaurer le lien déjà avec elles-mêmes et ensuite améliorer les relations avec les autres.
0: Donc quelqu'un qui n'ose pas dire non, quelqu'un qui a peur de l'abandon, et c'est pas forcément que dans une sorte de couple, hein, ça peut être aussi au travail, etc. Ouais. Des choses comme ça. Hein.
2: Exactement. En tout cas, je vois que vous êtes bien informé. Ça peut être dans la vie professionnelle, dans la vie amicale, dans la vie, vie conjugale.
0: Voilà. Et elle vient d'où alors la dépendance affective en un mot? Parce que je sais que après chacun a sa vie, chacun a ses parcours, mais c'est quoi à peu près généralement les grandes lignes?
2: En tout cas, de savoir d'où ça vient, ça serait un petit peu compliqué à expliquer.
0: C'est un peu compliqué,
2: mais effectivement, c'est souvent des schémas répétitifs douloureux.
0: Ouais.
2: Et justement, on essaye de voir avec les personnes, travailler sur leur histoire personnelle. Enfin, ça va être vraiment du cas par cas.
0: Voilà.
2: On sait qu'il peut y avoir des traumas anciens, des traumas plus récents. En tout cas, voilà, notre objectif est de travailler sur les relations.
0: Donc, c'est des groupes. Donc, des groupes, c'est quoi? C'est 8-10 personnes à peu près, c'est ça?
2: Alors voilà, 8-10 personnes maximum. Ce sont des groupes qui se passent donc au centre social d'Aubourdin. C'est deux séances par semaine et effectivement c'est sur 10 séances.
0: Voilà.
2: L'idée c'est que les personnes puissent s'inscrire dans le groupe du début à la fin.
0: Voilà. Et c'est vraiment bien que vous fassiez ça, Aurélie, parce que c'est vrai que la dépendance affective, quelque part, c'est aussi une addiction dont on parle pas beaucoup. Finalement.
2: Oui, alors du coup, je me permets de rectifier, c'est pas considéré comme une addiction.
0: Très bien.
2: Effectivement, donc on parle plus d'un comportement et pas d'une addiction.
0: D'accord.
2: En tout cas, voilà, c'est pour ça qu'on parle plus de dépendance affective. Et l'idée, c'est vraiment de pouvoir, travailler sur la dépendance à l'autre et les liens à l'autre.
0: Et alors, un truc, qu'est-ce qu'on pourrait faire? Un truc là que je pourrais faire, une fois que l'émission elle est terminée à 13h, pour que j'arrête tout le temps de m'accrocher à tout le monde. J'en ai marre, Aurélie. Qu'est-ce que je dois faire?
2: Prendre un temps pour soi, s'accorder du temps pour soi.
0: C'est ça.
2: Réfléchir justement aux liens qu'on peut avoir avec les autres. Mais avant tout, et comme le dispositif tissage, j'essaye de le mettre en avant, c'est vraiment de proposer aux personnes d'amorcer un changement pour elles et à leur rythme. Ah. En tout cas, c'est vraiment d'essayer de se recentrer sur soi avant tout.
0: Bon, en tout cas, c'est une bonne idée, hein, franchement.
3: Bravo.
0: Donc là, il y a les prochains ateliers, c'est quand, par exemple, Aurélie?
2: Alors, du coup, les prochaines dates, il y a plusieurs sessions dans l'année.
0: Ouais.
2: Les prochaines dates, en tout cas, le prochain groupe commence le 12 septembre. Et ensuite, on a une autre session à partir du 12 novembre.
0: Voilà.
3: Et c'est gratuit, en plus.
0: Ouais, et c'est gratuit, en plus.
2: Bravo. Et c'est gratuit, voilà. C'est ce que je disais tout à l'heure, c'est gratuit et non sectorisé.
0: Bravo, Aurélie, hein. Bravo pour
3: vous.
0: Je vais venir vous voir. Je vais venir vous voir. Vous allez avoir un client. Je pense que vous allez devoir me soigner pour ces 37 prochaines années. Parce qu'il y a du boulot, Aurélie. Vous allez être riche grâce à moi. Psychologue et sexologue.
2: C'est pas une question d'argent.
0: Je sais très bien, Aurélie. Aurélie Vanet, donc psychologue, sexologue, qui organise donc des ateliers sur la dépendance affective dans les Hauts-de-France. Merci
1: à vous. Pensez à vous. Vous pensez trop à nous.
0: Oui,
1: en fait,
0: alors
1: ça.
0: Là, non.
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1: C'est l'heure du tirage.
0: Oui, ben oui, c'est je pense trop à vous parce que mais vous m'inquiétez. Vous êtes mes deux bébés et je suis, tout, hein, je suis comme une louve avec vous. Hein. Vous pouvez pas savoir comme je les bichonne.
1: On
0: les
1: peut rien vous cacher.
0: Ah, rien.
1: Ça appelle,
0: c'est le tirage. C'est le tirage. Je sais pas pourquoi ça sonne. C'est le tirage.
1: Sans euros de carburant.
0: Alors qui va repartir avec la carte?
1: On ne sait pas.
0: Surprise. Pour l'instant, personne. C'est ça qui est bien. Ah.
1: Qui est là?
0: C'est Étienne?
5: Oui, allô, c'est moi.
0: Ah, Étienne. Ok, le mien. Tu es toujours à Rennes, tu n'as pas déménagé depuis tout à l'heure, Étienne?
5: C'est bon, j'y suis toujours.
0: Tu es toujours à Rennes. Tu es tout seul, là? Tu es où, là?
5: Je suis dans la rue, je suis dans la... tour.
0: Ah, j'aime bien. C'est encore mieux. Tu sais quoi, Étienne? Je veux que tu hurles. Mais t'as intérêt d'hurler, hein. Sinon, on garde la carte. Je veux que tu hurles ici, très très fort. Vas-y, dans la rue. Vas-y, ici, vas-y. Il a pas trop osé. Ça va. Allez, c'est bon, Étienne, bravo. Tu repars avec ta carte. Tu as une voiture au moins, Étienne, ou pas du tout? Oui, non. Bon, on entend Étienne par petit bout. Il capte mal. Bon, bah c'est pas grave. Étienne, tu as, quoi qu'il arrive, comme on t'a entendu un tout petit peu, t'auras un tout petit bout de carte.
1: Tu mérites 10 balles.
0: Tu repars 10 balles. Bravo.
1: Voilà, on adapte les règles chaque week-end. C'est super.
0: Ça va bien, oui.
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2: Bonjour et bienvenue dans votre magazine Ma France, par ici les économies. Vous connaissez notre objectif. Chaque semaine, vous redonnez du pouvoir d'achat. Alors aujourd'hui, on va tenter de répondre à cette question. Comment rester chez soi le plus longtemps possible, dans les meilleures conditions et même avec un budget serré? Les aides, les astuces, les services à domicile. On va tout vous dire avec notre invité. Bonjour Laurence Ledren.
3: Bonjour Valère, bonjour à tous.
2: Vous êtes chef de service droit et argent pour le magazine Notre Temps, qui est en kiosque en ce moment d'ailleurs avec un dossier sur ce thème justement. C'est le numéro de juin qui est en kiosque actuellement. Je vous propose pour commencer, Laurence, de répondre à cette première question de Paul. Il m'a écrit sur mon mail paricilleseconomies@radiofrance.com. J'ai 85 ans et mon secret, c'est de voir du monde tous les jours. Et ça, c'est gratuit, n'est-ce pas la clé ? Qu'est-ce que vous lui répondez ?
3: Je lui réponds, vous avez raison, Paul. Vous avez vraiment raison. Rencontrer des personnes tous les jours, se promener, discuter avec ses voisins, échanger, bref, tisser autour de soi un réseau de relations amicales ou simplement de connaissances, c'est la clé pour se sentir en forme, se sentir bien et donc bien chez soi.
2: Parce qu'on parle beaucoup d'autonomie, en fait. Mais enfin, l'autonomie seule, c'est quand même très compliqué. C'est vrai que les relations sociales, c'est fondamental, y compris pour se sentir bien, être en bonne santé, en fait.
3: Voilà, et c'est la parade contre la solitude. La solitude qui est vraiment quelque chose qui peut vous surprendre et petit à petit vous enfermer. Donc, un réseau de petites relations quotidiennes, ça n'a l'air de rien, mais c'est extrêmement important.
2: L'objectif aujourd'hui, c'est donc d'aider celles et ceux qui nous écoutent et qui, bien sûr, ont ce souhait ou connaissent quelqu'un qui a ce souhait de rester à la maison, parce que c'est vrai qu'on est mieux, c'est notre lieu de vie, mais le mieux possible, dans les meilleures conditions possibles. Alors, parfois, ça s'anticipe aussi. Et je vous propose de commencer par le logement, justement. Comment le sécuriser, l'adapter pour y vivre plus sereinement, éviter les accidents domestiques ou les chutes, mais sans trop dépenser?
3: Il y a plein de choses à faire. Par exemple, vous pouvez agir sur la lumière. Ça, c'est une chose à laquelle on pense pas souvent.
2: La lumière. Ouais.
3: Avoir des lumières qui s'allument automatiquement, des lumières douces quand vous levez la nuit.
2: Détecteur de mouvement, tout simplement.
3: Dans le couloir, au pied de votre lit, ça va vous éviter de tâtonner, ça va vous éviter de déraper. Ça coûte quelques dizaines d'euros. Et vraiment, ça change la vie parce que voir où on met les pieds, ça évite de chuter. Et c'est quelque chose de tout simple. Vous verrez aussi que vos petits-enfants seront ravis d'avoir ce petit système et tous les gens qui sont autour de vous.
2: Donc la lumière, c'est vrai que c'est tout bête, quelque part. Ça coûte pas très cher et ça permet d'éviter... la chute, l'accident domestique, évidemment, parce que on va se lever la nuit, on voit pas bien, ou on croit qu'on connaît l'appart, la maison, et en fait, c'est là que patatras.
3: Exactement. Quoi, hein. Et on n'y pense pas assez.
2: Une rampe dans un escalier aussi, ça coûte pas très cher, ça peut être très utile. Il faut savoir aussi détecter le moment où c'est le moment.
3: Mais c'est toujours le moment. N'attendez pas d'avoir 80 ans, c'est toujours le moment d'avoir une rampe dans son escalier. N'oubliez pas l'escalier de la cave. Les marches sont souvent étroites. Si vous vivez dans un immeuble, n'hésitez pas à en parler dans une réunion de copropriété et vous allez voir, là aussi, hein, que tous vos voisins, même s'ils ont 30 ans, 50 ans, ils vont dire « mais quelle bonne idée !» Et là aussi, c'est un outil très sécurisant pour éviter les chutes, pour s'appuyer. Vraiment, c'est une solution toute simple. Il faut y penser.
2: Et pour le coup, les petits-enfants, ils sont ravis d'avoir une petite rampe pour se tenir. Ça les sécurise également.
3: Mais bien sûr.
2: Et quand on pense à rampe, je pense tout de suite salle de bain. C'est pareil, il faut savoir et s'équiper un petit peu, s'entourer. Toilettes, salle de bain, des petites rampes à droite, à gauche, ça facilite aussi certains mouvements.
3: Exactement. Alors là, c'est plutôt quand vous faites des travaux chez vous.
2: Oui.
3: Pensez à tout ça. Renseignez-vous sur tous ces petits dispositifs qui vont permettre un point d'appui. Ça peut être un petit banc, un petit recoin dans la douche où on peut s'asseoir. On peut aussi poser ses produits, mais on peut s'asseoir. Quand vous faites des travaux, que vous ayez 40, 50 ans, 60 ans, pensez à tout ça. Et du coup, plus vous y pensez tôt, plus ça va être bien conçu, plus ça va être joli et plus ça va être efficace.
2: Laurence Ledren, le dernier dossier là du magazine Notre Temps, donc qui est en kiosque, est justement sur ce sujet, hein, bien vieillir chez soi. Vous évoquez dans ce dossier des nez de marche antidérapants. Je me suis demandé ce que c'était.
3: Oui, c'est vrai qu'un nez de marche, ça peut surprendre, mais vous en voyez partout. Vous savez, ce sont les bandes rugueuses ou les barres qui sont au bord des marches d'escalier. Alors, il y en a partout. Hein. Il y en a dans les lieux publics, il y en a dans les bureaux. Ça permet deux choses. On on voit le bord de la marche, on voit où on pose les pieds, et puis on glisse moins. Alors, puisqu'il y en a partout dans les lieux publics, pourquoi on n'en aurait pas chez soi? Là aussi, c'est un petit équipement peu coûteux et efficace.
2: Il y a des sites qui peuvent nous donner des idées de trucs et astuces d'ailleurs pour s'équiper pas cher, bien chez soi, de l'assurance retraite par exemple, hein, donc c'est sur bien-chez-soi.l'assurance-retraite.fr. Vous le recommandez? Qu'est-ce qu'on trouve par exemple sur ce site?
3: Oui, je le recommande parce qu'il y a vraiment des dizaines, que dis-je, des centaines de petits appareils auxquels on pense pas forcément. Par exemple, vous allez trouver toutes les sortes de barres d'appui, vous allez trouver un siège pivotant qu'on peut poser sur une baignoire si jamais, même temporairement, hein, même quand on s'est cassé le pied, on n'arrive plus à prendre sa douche dans sa baignoire, ça va vous aider. Vous allez trouver aussi des trains qu'on peut faire pivoter pour récupérer ses vêtements, vous savez, qui sont en haut des penderies, des petits marchepieds anti-dérapants. Bref, tout ça, ce sont des objets qui vont vous éviter la tentation de monter sur un tabouret pour récupérer quelque chose qui est en haut. Et c'est vraiment astucieux, c'est simple, c'est pas cher, ça peut se poser facilement, il y a plein d'idées.
2: Aujourd'hui, le thème de l'émission, c'est bien vieillir à la maison, rester chez soi. On va parler aussi des aides dans un instant, mais avant, un autre site qui est intéressant pour bienvieillir.fr. Ça aussi, c'est un bon plan, Laurence.
3: Oui, là aussi, ce sont des caisses de retraite qui se sont regroupées parce que dans leur mission, il n'y a pas seulement vous versez votre retraite, il y a aussi la prévention. Prévention pour la santé, justement pour garder cette précieuse autonomie. Vous allez y trouver des articles et puis des vidéos aussi. J'ai vu il n'y a pas longtemps une vidéo où une kiné vous apprend, elle vous apprend à tomber, comment vous baisser, surtout comment vous relever. Il y a des gestes à faire dans un certain ordre pour se relever facilement. Et ça, c'est comme un entraînement. Il faut les apprendre, il faut les faire de temps en temps. Ça maintient la souplesse. Prenez-le comme un petit exercice de yoga. Et vraiment, c'est utile si un jour on se retrouve par terre.
2: Bien vieillir chez soi, ça commence pas à 80 ans. Ça peut commencer avant. C'est ce que vous disiez tout à l'heure. Oui. Quand on fait des travaux à 40, 50, 60 ans, on peut commencer à penser. Finalement, c'est un peu une logique du quotidien. Aménager son logement pour mieux y vivre, prévenir, mais aussi que tout soit plus facile.
3: C'est une logique du confort, du bien-être. Plus vous y pensez tôt, plus ça va être vraiment pensé pour être dans votre cuisine, dans votre salle de bain, plus ça va être agréable. Et vous allez vous dire, j'ai eu raison de faire ça et vraiment je me sens bien chez moi. Voilà, il y a d'autres personnes qui vont vous copier, vous allez voir.
2: J'ai découvert qu'on peut faire appel aussi à un ergothérapeute pour se faire aider, guider vers les aménagements qui nous correspondent le mieux.
3: Oui, alors là, une petite astuce, si vous avez été salarié pendant votre carrière, vous êtes sûrement relié à la caisse de retraite qui s'appelle l'Agir Carco, c'est la caisse complémentaire. Et elle a vraiment une mission d'aider les personnes à aménager leur logement. Vous pouvez avoir des aides et selon votre situation, un ergothérapeute peut vous venir chez vous. Et donc, il va regarder votre cuisine, il va vous dire, là, ce serait quand même mieux plutôt que d'avoir des placards, d'avoir des tiroirs. Vous pourriez abaisser telle chose. Vous pourriez vous équiper de petits appareils qui sont pas forcément chers non plus. Et vraiment, vous pouvez aussi voir un appartement qui est entièrement conçu pour être plus facile à vivre, toujours présenté par l'Agir Carco. Il y en a à Paris, mais ils ont aussi des centres partout en France.
2: Ah, c'est super. Et d'ailleurs, il y a d'autres aménagements un peu plus lourds, disons, à réaliser, mais utiles. Vous en citiez, baisser le four, élargir une porte, installer une salle de bain et une chambre de plein pied quand c'est possible. Oui. Là aussi, on peut se faire conseiller, accompagner.
3: Exactement. Moi, j'ai envie d'insister sur deux choses. La chambre de plein pied, si vous êtes à l'étage, vraiment réfléchissez à ce que vous pouvez faire. Salle de bain, chambre de plein pied. Et puis, la salle de bain, la douche sans bain, ou avec un bac très plat et bien large. C'est du confort, c'est du bien-être. Tout le monde dans la maison va vouloir se doucher là. Et on se sent
2: en sécurité.
3: C'est la douche à l'italienne. Bon, parfois, c'est pas possible de faire la douche à l'italienne, mais il y a des bacs très plats antidérapants qui sont très jolis et très efficaces aussi.
2: On peut se faire aider. Quelles sont les aides, Laurence Vedren, et les conditions pour faire adapter son logement, faire ces aménagements-là, ces travaux?
3: Alors, une aide qui est assez méconnue, ça s'appelle MaPrimeAdapt. C'est vraiment pensé pour les personnes qui souhaitent aménager leur logement, qui ont des ressources modestes, mais le plafond est assez élevé, et ça permet de financer vos travaux. 50%, 70% des travaux, et pour une enveloppe assez importante, jusqu'à 22 000 euros. Vous y accédez si vous avez 70 ans, même si vous êtes en pleine forme, et dès 60 ans, si ça commence à être un petit peu difficile.
2: Bon, là, on a appris quelque chose d'important. Donc, ça s'appelle MaPrimeAdapt. Oui. Si ça vous intéresse, vous qui nous écoutez, n'hésitez pas à aller vous renseigner. Puis, il y a aussi le sujet de l'aide à domicile, hein, faire des courses, conduire, faire le ménage. Là, il y a des incitations fiscales, notamment, hein, sur ce sujet.
3: Oui, il y a un crédit d'impôt qui est important, crédit d'impôt de 50%. Vous pouvez financer les salaires, les charges d'une personne que vous employez. Si vous passez par une société de service, ça marche aussi. Ça peut financer 50% jusqu'à 12 000 euros, même plus si vous avez plus de 65 ans. Donc, il ne faut pas hésiter et ça fonctionne même si vous n'êtes pas imposable. C'est-à-dire que vraiment, ça divise le prix par deux.
2: Donc, ça vaut le coup de chercher les aides qu'il y a autour de soi parce qu'on peut se faire accompagner, même quand on a, et peut-être surtout quand on a un budget serré.
3: Exactement. Et ne pas attendre d'en avoir vraiment besoin.
2: Il y a les aides, mais il peut y avoir aussi des compléments de revenus. Hein. Parfois, on se retrouve avec de la place libre à la maison. Alors, pourquoi ne pas se mettre en colocation ? Bonjour Bérangère Pénaud.
4: Bonjour, bonjour Valère.
2: Vous êtes directrice des Yvelines pour l'association Ensemble Deux Générations. Votre site, c'est ensemble2générations.fr. Vous accompagnez des seniors, des jeunes, pour se mettre en coloc, c'est ça ?
4: C'est ça, exactement. L'idée, en fait, c'est de pouvoir répondre à la fois aux défis démographiques, hein, avec une population senior qui va en augmentant, puisqu'aujourd'hui, on a 15 millions de personnes seniors et on en aura 24 millions en 2060. Et puis, ben, la difficulté pour les jeunes à trouver un logement, hein, la crise du logement étudiant, on la connaît bien. On sait que le budget logement pour un jeune, ça représente 61% de son budget. Donc, y a vraiment une difficulté pour trouver un logement. Donc, l'idée, c'est de pouvoir mettre un étudiant chez un senior qui a de la place, qui a une chambre de libre et qui peut et qui a envie d'accueillir un jeune. Et ça peut être en échange de petits services ou d'une contrepartie financière modeste.
2: Oui, c'est ça qui est intéressant, c'est que vous proposez une rencontre, un peu un cadre de vivre ensemble, mais avec des règles du jeu qui s'adaptent en fonction des besoins, des envies. C'est-à-dire, c'est un contrat entre les deux personnes. Et ça peut prendre quelle forme alors ?
4: C'est tout à fait ça. C'est vraiment l'idée de pouvoir réunir en fait deux personnes, donc jeunes et seniors, qui ont des besoins différents, mais qui ont aussi envie de partager quelque chose. Et pour ça, on peut proposer deux solutions qui sont encadrées juridiquement par la loi Elan. Mais donc, on a une possibilité de logement donc avec

0: Voyez moyen en région parisienne, mais votre association fonctionne dans toute la France. Laurence Ledraine, vous parliez lien social tout à l'heure, de l'importance, la colocation intergénérationnelle qui est encadrée par la loi, avec des associations comme ça qui viennent encadrer, sécuriser, c'est une solution.
1: Oui, c'est une solution. C'est une solution qui fait deux heureux. Donc c'est vraiment intéressant. Il faut bien sûr que les personnes s'entendent bien. Comme dans toute situation où on est deux sur à toi, mais c'est ce que nous conseillait Paul tout à l'heure, voir quelqu'un tous les jours, et ben là vous allez avoir quelqu'un chez vous qui va vous parler de tas de choses nouvelles et ça fait partie de l'entretien d'autonomie.
0: Et Bérangère, je précise, quand vous parlez de menu service, c'est pas de l'aide à domicile, c'est des petites courses, un petit truc de bricolage, c'est vraiment des petits agréments du quotidien.
2: Tout à fait, le jeune ne se substitue pas à une aide à domicile ou une infirmière. Ça va être aider à prendre un billet de train sur Internet, faire quelques courses, sortir un animal de compagnie si besoin. Enfin, voilà, des petites tâches qu'on peut rendre spontanément. Mais tout ça est quand même bien défini dans le contrat. Comme ça, chacun sait à quoi il s'engage. Et ça simplifie aussi la relation. Mais au-delà de ces tâches, c'est ce que vous disiez précédemment. C'est vraiment favoriser le lien social et puis avoir ce sentiment d'utilité, aussi bien côté senior que côté jeune. C'est vraiment un très bon vecteur dans la société pour aussi aider à rompre la solitude et l'isolement.
0: Voilà, et bien sûr, personne n'est imposé à personne. Ce sont des choix de chaque côté. Et c'est le rôle justement de votre association Ensemble2Générations.fr. Merci beaucoup pour votre participation, Bérangère Penaud. Vous êtes directrice des Yvelines, donc pour Ensemble2Générations. Et puis dans un instant, on va recevoir Stéphane Maroc. Il est fondateur de Gabi. C'est une application qui a sacré objectif, rassembler générations et professionnels autour des aînés.
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0: En version magazine chaque semaine, le thème aujourd'hui, comment bien vieillir tout en restant chez soi. Je suis avec Laurence Ledraine, vous êtes chef de service droit et argent pour Notre Temps. Notre Temps qui est en kiosque en ce moment avec un dossier sur ce thème précisément dans votre numéro de juin. Et Stéphane Maroc, fondateur de Gabi, vient nous rejoindre. Bonjour Stéphane.
5: Bonjour.
0: On retrouve des informations sur gabi-appli.com. Qu'est-ce que c'est Gabi, G-A-2-B-Y?
5: Alors Gabi, c'est une application sur mobile ou tablette pour les plus de 65 ans et les familles qui souhaitent accompagner leurs proches âgés pour prolonger sa bonne santé physique et mentale.
0: Bon, ça c'est ce que vous proposez. Dans les faits, quels sont les services qu'on retrouve si on s'abonne à cette application, donc qu'on a plus de 65 ans et que notre famille est partante?
5: Alors, pour les aînés, eux, ils peuvent jouer seuls ou en famille, sans publicité. Ils peuvent partager aussi leurs bons souvenirs dans une logique d'album sécurisé et plutôt confidentiel. Ensuite, ils peuvent bénéficier aussi d'un programme ludique de suivi de leur autonomie avec des activités vraiment personnalisées, toujours dans l'esprit de rester en bonne santé le plus longtemps possible. Voilà. Et côté famille, eux, ils peuvent solliciter et échanger des professionnels locaux qui interviennent au domicile de leurs proches, en fait. Ça va du dépanneur à l'infirmière. Voilà. Et ensuite, les familles peuvent aussi suivre un petit baromètre de leurs proches pour permettre, de prévenir des risques de dépendance et savoir comment les accompagner au mieux et agir au plus tôt, en fait.
0: C'est donc une application qui permet à la fois de suivre, en même temps de jouer, de l'utiliser, on va dire, un peu à temps perdu pour le senior, mais aussi d'échanger avec les professionnels autour et puis avec la famille. Il y a quand même beaucoup de fonctions. Combien ça coûte chaque mois?
5: Alors aujourd'hui, Gabi coûte 4,25 euros TTC par mois pour toute la famille. Donc ça en fait la solution la moins chère et la plus complète sur le marché. Et propose énormément de services, vraiment tournés vers la prévention et le suivi de la santé physique et mentale.
0: On est aussi à l'heure de la fracture numérique. On le sait, les seniors n'ont pas sont pas toujours très à l'aise avec le digital. Comment repousser cet enjeu puisque vous proposez précisément une solution digitale pour les seniors?
5: Alors c'est une solution qui est très mature, donc aujourd'hui on a beaucoup travaillé sur l'usabilité de l'application. Aujourd'hui elle est tout à fait adaptée à ce genre de public là. Et puis le fait d'engager la famille aussi, on a un vrai accompagnement et un vrai entourage qui vient accompagner et favoriser l'inclusion numérique des aînés. Ça va des enfants aux petits-enfants.
0: Donc on retrouve toutes les infos sur gabi-appli.com et puis sinon dans les stores, j'imagine, qu'on soit sur Android ou sur iOS.
5: Exactement.
0: Quel que soit le smartphone qu'on a. Merci beaucoup en tout cas Stéphane.

0: Maroc, fondateur de Gabi, cette application dont on voulait vous parler cette semaine parce que c'est aussi une solution pour bien vieillir, en tout cas bien avancer dans l'âge à la maison. Laurence Ledrenne, vous êtes chef de service droit et argent pour notre temps et je vous propose avant de nous quitter de vous prêter au jeu de notre quiz Le Vrai Faux pour finir avec les idées claires sur ce thème du bien vieillir chez soi. Alors vrai ou faux, installer une barre d'appui dans sa salle de bain peut être financée en partie par des aides.
1: Vrai. N'hésitez pas à poser la question à vos caisses de retraite ou à vous renseigner dans votre mairie, par exemple.
0: Vrai ou faux, la majorité des chutes des seniors se produisent à l'extérieur du domicile.
1: Faux, archi faux, la majorité se produit à l'intérieur.
0: Vrai ou faux, un détecteur de mouvement pour allumer automatiquement une lampe peut aider à prévenir justement certains accidents domestiques.
1: Mais bien sûr, c'est de la sécurité, du confort, c'est facile à installer et on voit où on marche, donc on tombe moins.
0: Voilà, ça c'est dit. Vrai ou faux, Laurence, il faut obligatoirement avoir plus de 80 ans pour bénéficier de MaPrimeAdapt.
1: Pas du tout, c'est possible dès 70 ans, même quand on est en pleine forme, et dès 60 ans, quand on commence à avoir certaines difficultés pour aménager sa maison, c'est vraiment une aide financière utile.
0: Oui, vous l'avez dit tout à l'heure, jusqu'à, je crois, 70%.
1: Oui, de 50 à 70% de vos travaux.
0: Avec 22 000 euros,
1: oui, enfin, donc
0: c'est
1: ça peut
0: vraiment
1: être
0: intéressant
1: énorme,
0: et méconnu.
1: Oui, tout à fait, c'est moins connu que MaPrimeRénov, par exemple.
0: Ouais, on a réparé ce sujet aujourd'hui, MaPrimeAdapt, désormais c'est beaucoup plus connu. Faire appel à une aide à domicile ouvre parfois droit à un avantage fiscal, vrai ou faux?
1: Vrai, un crédit d'impôt de 50%.
0: Vrai ou faux d'ailleurs, certaines caisses de retraite proposent des aides pour adapter son logement.
1: Vrai, et là aussi c'est méconnu, donc renseignez-vous. De nombreuses caisses de retraite consacrent du budget pour ce sujet et ont beaucoup d'actions.
0: Et dernière question, vrai ou faux, les tapis mal fixés sont l'une des principales causes de chute à domicile.
1: Oh là là, c'est vrai, attention aux tapis dans la cuisine, devant l'évier ou dans la salle de bain.
0: C'est noté. Laurence Ledrenne, vous êtes chef de service droit et argent pour notre temps. Merci beaucoup pour vos
1: Merci.
0: Éclairages précieux. J'espère en tout cas que vous y voyez plus clair, vous qui nous avez écoutés sur votre radio locale ici. Alors deux choses. D'abord, il y a le magazine Notre Temps qui est en kiosque en ce moment et il y a justement un dossier pour bien vieillir à la maison. Donc ça, c'est une première chose. Et puis deuxième chose, sur ici.fr, il y a toutes les émissions de Ma France par ici les économies avec maintenant une belle bibliothèque. 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La semaine prochaine, on va voir comment se remettre au vélo.
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1: Bonjour à tous et bienvenue dans votre émission Cinéma, ça tourne aujourd'hui avec l'équipe d'un film qui nous embarque en Alsace et en Allemagne. Deviens génial, c'est le titre de cette comédie dans laquelle Manu Payet prend son plus bel accent allemand. Bonjour Manu Payet.
2: Bonjour Ségolène.
1: Quoi ?
2: Ben c'est rigolo, ça vous me fait rire.
1: Déjà, ben ça commence bien. Hein ? À vos côtés, le réalisateur Léo Grandperret. Bonjour Léo.
3: Bonjour.
1: C'est votre tout premier film. Et notre métier de l'ombre du jour, une femme sans qui il n'y aurait pas grand monde dans ce film, puisqu'elle est responsable du casting adulte et enfant, c'est important. Bonjour Tatiana Vial.
4: Bonjour.
1: Des enfants, il y en a, puisque Manu Payet, vous êtes professeur dans ce film. Est-ce que vous auriez aimé être prof dans la vie ? C'est vrai ?
2: Oui, j'avais même envisagé. Prof d'anglais, j'avais envisagé ça, c'était sympa même comme perspective.
1: Et alors, pourquoi ça ne s'est pas fait ?
2: Ils n'ont pas voulu de moi, vous connaissez l'éducation nationale.
1: En tous les cas, vous êtes prof de langue également dans ce film, ouais. Et vous êtes aussi animateur radio. Alors je vous propose que vous nous fassiez le pitch là en deux secondes et vous lancez la bande-annonce.
2: D'accord, c'est voilà, l'histoire simple d'un professeur d'espagnol qui, pour se retrouver enseignant dans le collège où vit sa fille, très loin de lui, est obligé de se faire passer pour un prof d'allemand.
1: Sans parler un mot d'allemand.
2: Non, puisqu'il est très très fort en espagnol, lui, plutôt.
1: Eh oui.
2: Et il va devoir partir, ça il ne le sait pas encore, dans un bus accompagner une classe en Allemagne. Voilà, il part en voyage scolaire dans le pays de Goethe, sans savoir dire Guten Tag. Voilà le début de notre histoire. Tiens, et si on écoutait la bande-annonce ?
1: Mais quelle bonne idée !
5: Guten Tag ! Je suis Mathias Bertin, je suis auto professeur d'allemand.
6: Papa, dis pas, prof d'allemand.
5: Ah, ça va, j'ai assuré, non.
6: Ça va, tu prends tes marques ?
5: Ouais, carrément, tout va bien. Tant que... Ça fait 3 ans que je vis à 600 km de ma fille. Je veux plus être loin d'elle.
6: Et pour le voyage, tu vas faire comment ?
5: Quel voyage ? Vous avez organisé un voyage en Allemagne.
7: Je viens de finaliser le dossier.
5: Vous avez prévu quoi ?
7: De la bonne humeur.
5: Tout le monde dans le bus !
1: Extrait du film « Deviens génial » de Léo Grandperret qui sort en salle mercredi prochain. Vous avez donc tourné en Alsace, notamment à Oberhausbergen.
2: Bravo.
1: C'est bien prononcé,
2: c'est
1: ça
2: très bien prononcé.
1: Merci. Et en Allemagne aussi, c'était l'été dernier. Qu'est-ce que vous retenez de ces lieux de tournage ?
2: La convivialité alsacienne. Je retiens le fait qu'on oublie trop souvent lorsqu'on vit, nous, Parisiens ou ailleurs, que l'Alsace existe, que Strasbourg est toujours là. Ça ne s'allume pas quand tu arrives. Et c'est formidable de découvrir cette région, les gens qui y travaillent. Il y a des techniciens du cinéma qui vivent là-bas à l'année et qui travaillent sur les projets qui s'y font. Mmh. C'est chouette, on a rencontré de fabuleuses équipes. Et puis aussi, il nous a été donné de travailler avec des Allemands.
1: Alors, commencer de travailler avec des équipes de cinéma allemandes.
2: Qu'est-ce que vous voulez dire par là ? Non, je déconne, c'est pas vrai, c'est une blague, c'est une blague. Nous avons travaillé avec des acteurs et des actrices allemands, notamment pour moi, tout cas, c'était vraiment une leçon.
1: Pourquoi ?
2: J'ai adoré tourner avec, parce qu'ils ne rechignent jamais à la tâche, parce qu'ils y retournent. Si Léo était encore derrière son combo, là, au moment où on parle, en train de leur dire, on va la faire quand même une 6000e fois, il leur ferait sans rechigner.
1: C'est vrai.
2: Ouais, et
1: contrairement à des Français, c'est ça le comparatif.
2: Je ne sais pas si c'est parce qu'ils étaient sur un plateau de tournage étranger aussi et que donc ils se pliaient un peu aux demandes plus facilement du réalisateur. Je ne pense pas. Non, c'est une façon de travailler. Nous, on va peut-être avoir... on va peut-être discuter un peu. On va peut-être, moi, je vais venir voir Léo et je vais venir voir Léo, je vais dire, bah, tu l'as, je pense. Non, regardons. Bah, je trouve quand même. Et puis, on regarde ensemble. Oui, c'est vrai, t'as raison. Ouais. Ok, bon, bah, je te refais ça. Tu veux que je te refasse tout, justement, voilà.
1: Léo Grandperret, pourquoi avoir choisi la région Grand Est et l'Allemagne ? Parce qu'il aurait pu être aussi prof de latin, prof d'italien.
3: C'est vrai, Alors, la région Grand Est, elle se choisit un petit peu parfois, tous les films, un peu parfois par aussi facilité financière. Mm-hmm. Là, nous, ce qui nous a arrangé, c'est qu'on pouvait facilement jouer l'Allemagne en Alsace, puisqu'il n'y a pas si longtemps que ça, ils étaient allemands.
1: C'est vrai.
3: Donc, ils ont encore des noms un peu étranges, comme vous l'avez cité. Et voilà. Et l'Allemagne, pourquoi ? Parce que on a un vrai déficit de professeurs d'allemand, puisque beaucoup de gens font de moins en moins allemand au collège. Donc,
1: c'est vrai que c'est une réalité dans l'éducation nationale.
3: C'est un problème. Enfin, pour ceux qui veulent faire allemand, c'est un problème.
1: Mm. Et vous parlez donc allemand, Manu Payet, en fait, dans la vie ?
2: Non, pas du tout.
1: D'accord.
2: Du tout.
1: Alors, évidemment, il y a eu un gros travail sur le casting. Pour ce premier film, Léo Grandperret, vous n'avez pas choisi la facilité, puisque la majeure partie de vos comédiens sont des enfants, enfin des adolescents. Techniquement, déjà, en quoi ça complique les choses sur un tournage ?
3: D'un point de vue logistique, on a beaucoup moins de temps de travail effectif avec eux, puisqu'on a 4 heures par jour à partir du moment où ils arrivent sur le plateau. Mmh. Donc, habillage, maquillage,
1: c'est très peu.
3: C'est
1: très peu, 4 heures pour une journée.
3: Et puis en juillet, on en a 6, parce qu'on est en période de vacances scolaires, mais c'est ça la complication. Après, ça a un gros avantage, les enfants, c'est que ça impose un rythme auquel les adultes adultes sont obligés de se caler. Et donc, du coup, une dynamique qui est assez, qui est porteuse de quelque chose d'assez solaire. Moi, je n'ai pas vu ça comme un désavantage.
1: Bien sûr, tous ces enfants, il faut les caster. Tatiana Vial, vous êtes donc directrice de casting. Et c'est à vous qu'on doit la distribution de ce film. Sauf Manu Payet. C'est pas vous qui l'avez choisi.
2: Elle m'aurait pas pris, sinon.
4: oui, c'est ça. J'ai les rôles adultes, sauf Manu et Mela.
3: Manu et Mela Bédia, mais tout le reste, c'est Tatiana. Ouais.
1: Et alors, c'est quoi exactement, on va expliquer à nos auditeurs, le travail d'une directrice de casting? Voilà, simplement, on pense instinctivement à faire passer des castings, mais c'est pas que ça.
4: C'est déjà savoir à qui on les fait passer, c'est-à-dire avoir des idées, lire le scénario, avoir des idées. Après, effectivement, faire venir des acteurs pour passer des castings. Pour le casting en général, c'est quand même l'idée pour moi de former une troupe. C'est pas seulement des personnes isolées. C'est vraiment, il faut que le casting ait un sens dans son ensemble. Mmh. C'est vraiment l'idée de la troupe au théâtre. Et même si c'est des gens qui jouent pas ensemble, au final, parce qu'ils ne sont pas dans les mêmes scènes, il y a quand même... Bon, là, en plus, avec les enfants, c'était vraiment une troupe d'enfants. Mais voilà, il faut que ça ait un sens dans son ensemble.
1: Mmh. Manu Payet, vous passez encore des castings ?
2: Non, parce que... Non, c'est pas un grand privilège. C'est surtout parce que je ne l'ai réussi jamais. Je n'ai jamais été pris sur un casting.
1: Non, c'est pas vrai.
2: Jamais.
1: C'est pas une blague.
2: Non, c'est pas une blague, j'en ai encore passé.
1: Vous avez raté tous vos castings?
2: Tous.
4: Alors moi, je pense qu'on peut rater un casting et être pris.
1: Ah d'accord, et ça veut dire quoi en fait, rater un casting et finalement être pris?
4: Ça veut dire qu'on peut être vraiment pas du tout à son maximum, arriver et voilà. Et ceci dit, tout d'un coup, incarner un personnage de manière à ce que voilà, ça soit évident pour tout le monde que c'est la bonne idée. Et on peut par contre déchirer, être vraiment génial à un casting et ne pas être pris.
1: C'est ce qui vous est arrivé.
2: Oui. Donc, même c'est réponse 2 pour moi. Ouais.
1: Est-ce que tous ces enfants qu'on voit dans le film ont envie de continuer dans le cinéma? Est-ce que c'est un vrai désir aujourd'hui dans la nouvelle génération de faire du cinéma?
4: Je pense pas.
3: Il y en a qui ont demandé à la fin, mais il y en a d'autres qui ont aimé l'expérience, mais qui... Peut-être qu'il y en a qui ont envie de jouer de la trompette à la fin, qui n'en jouaient pas au début. Donc je pense qu'il y a quand même d'autres... Et pour le coup, d'être sur un plateau, ça permet de découvrir l'image, le son, la régie, directrice de casting.
1: Bien sûr. Bah tiens, d'ailleurs, comment on devient directrice de casting? Est-ce qu'il y a un chemin, une formation ou...
4: Alors, il n'y a pas de formation. Je pense que les chemins sont assez multiples. Moi, j'ai vraiment fait ce métier presque par hasard. En fait, un ami qui faisait un film m'a dit « Moi, je voudrais quelqu'un qui ait jamais fait ça. » Parce que de toute façon, à tous les postes, je veux des gens qui débutent. Voilà, et je veux des acteurs qui aient jamais joué. Enfin, donc, et j'ai commencé comme ça, puis après, les choses se sont enchaînées.
1: Vous connaissiez Tatiana Vial? Parce qu'elle est très connue dans le métier.
2: Elle est très
1: connue. Explique.
2: Connue et redoutée.
1: Redoutée?
2: Non, c'est pas vrai, je dis ça pour la taquiner. Non, moi j'adore travailler avec les... Non, mais elle impressionne. Tatiana peut impressionner dans le sens où tu peux craindre qu'elle détient une vérité sur, par exemple, quand on est en train de faire passer des essais à la comédienne Selma Rodeau, finalement, qui aura été choisie, qui va jouer ma fille, j'en ai vu plusieurs. Ben, quand je fais passer des essais, je joue aussi. Et elle nous regarde tous les deux.
1: Et comme vous avez raté tous vos castings, vous aviez un peu la pression.
2: Je me dis, je ne sais pas ce qu'elle est en train de penser de ce que je suis en train de faire. Mais bon, et après je me dis, bon mec, tu ne vas pas commencer à jouer. Aide la comédienne, n'essaye pas d'impressionner Tatiana, tu es déjà sur ce film.
1: C'est
2: énorme. Mais si elle bossait sur autre chose... Oui, effectivement. Donc alors, je donne zone de couleur. Non, je déconne, ça.
1: Il était comment, vous essayez?
2: C'est impressionnant.
4: Bah, il était super.
1: Ah, bah voilà, il était génial, comme le titre.
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1: Ça tourne avec l'équipe du film Devient Génial au cinéma mercredi prochain. Manu Payet, Léo Grandperret, Tatiana Vial, c'est l'heure de la séquence souvenir sensoriel de tournage. Manu Payet, en repensant au tournage de ce film, tourné donc en Alsace et en Allemagne l'été dernier, quelle odeur pouvez-vous faire remonter à la surface?
2: Alors attendez, il y en a plusieurs.
1: Eh oui.
2: Comme il a fait très chaud, il y a eu une autre espèce. On déjeunait souvent près d'un terrain de tir à l'arc. Il y avait une espèce de mélange de poussière et d'herbe assez finalement agréable. On dirait pas comme ça quand je le dis,
1: non,
2: mais
1: du tout.
2: Au nez, c'est délicieux. Et puis il y avait aussi, moi j'ai adoré la cantine de ce tournage.
1: Ah, allez-y, voilà. Parlez-nous de la cantine.
2: Bah, ça, sinon, j'en ai, sinon, vous faites une, s'il faut faire une émission spéciale bouffe, parce que moi, je pourrais en parler pendant des heures. Moi, j'ai adoré, et donc, j'étais parmi les premiers. Le matin, quand j'arrivais sur le plateau, comme je déjeune pas le matin, j'allais demander à la cantine ce qu'il allait y avoir au moment de,
1: c'est
2: de
1: vrai,
2: la,
1: vous
2: de
1: y
2: la coupure
1: déjà
2: déjeuner. Oui, pour savoir, pour rester animé, quoi. L'idée de, d'un moment, manger quelque chose, quand
1: c'est
2: même.
1: C'est ça qui vous tient, c'est votre carotte, en fait, sur un tournage.
2: Un petit peu, oui. La moi, j'adore les chefs, j'adore les gens qui font à manger pour les autres. Et je m'entendais très très bien avec eux, c'était du super boulot à chaque fois.
1: Alors, changement d'ambiance, puisque vous, Léo Grandpéré, l'odeur que vous retenez, c'est celle du gymnase.
3: Ouais, on a tourné très longtemps dans ce gymnase, ça sentait pas très bon, mais il y avait un... C'est bizarre, on s'attache à des choses parfois un peu qui sentent pas très bon, mais c'était des moments tellement géniaux pour moi que j'en ai retenu. Je pense que si je retournais dans le gymnase aujourd'hui, j'aurais une espèce de nostalgie très forte, olfactive, parce qu'on était là et qu'on faisait mon premier film et que c'est extraordinaire.
1: Ben oui, la transpi, c'est votre Madeleine maintenant.
3: Exactement, et la transpi de ce gymnase-là.
1: Manu Payet, quels sons retenez-vous de ce tournage?
2: Bah, les enfants qui rigolent à l'arrière du bus, et puis nous qui sommes devant. Moi qui réalise encore une fois que j'ai grandi, que j'ai vieilli, que je suis plus assis derrière avec eux.
1: Tatiana Vial, quel mot avez-vous le plus prononcé pendant les phases de casting?
4: Je ne sais pas du tout répondre à cette question.
1: C'est
3: moi,
1: vrai
3: moi, je peux vous le dire.
1: Allez-y, Léo.
3: Elle dit, je ne comprends pas pourquoi cet iPad ne marche pas. J'avais mis des fichiers dans la Dropbox et ils ne sont pas
4: Dropbox,
3: accessibles.
4: Dropbox, oui, j'ai beaucoup Dropbox, prononcé Dropbox.
3: Je pense que Dropbox, c'est le mot qu'elle a le plus prononcé.
1: Pourquoi? Parce que vous utilisez un iPad pendant, sur les castings?
3: Pour filmer.
1: Vous filmez à l'iPad?
4: Ouais.
1: C'est plus les caméras ou les caméscopes?
4: Non, je trouve que l'image des iPads est beaucoup plus belle.
1: Tatiana Vial, à tous les comédiens qui nous écoutent, quel conseil vous pourriez donner à un comédien, là, comme ça, s'il doit préparer un casting? Quel est le conseil à retenir, selon vous?
4: Bah, devenir avec lui-même, en fait, de pas essayer de... Moi, il y a une expression, entrer dans la peau du personnage, c'est une expression que je déteste.
1: Ah bon?
4: Pourquoi? Ouais, parce que le personnage n'a pas de peau, en fait. Il a la peau de l'acteur ou de l'actrice qui va l'interpréter. Donc, c'est ça, le casting, en fait. C'est de donner une peau à un personnage. Et plus on vient avec soi-même, plus on a de chances d'apporter quelque chose à un personnage qui va être remarqué.
1: Léo Grandpéré, avec quoi avez-vous envie que les spectateurs repartent après avoir vu votre film?
3: J'ai envie qu'ils sortent de là en se disant qu'ils ont un peu rigolé, j'espère, et qu'ils sont, je sais pas, qu'ils se posent un peu plus de questions sur tous ces gens qu'on n'observe pas dans la société, comme les présidents de comités de jumelage, les profs d'allemand, les enfants qui font de la trompette et dont parfois on se moque un peu. J'ai envie qu'on se dise qu'on peut regarder les autres et vivre ensemble.
1: Manu Payet, avec quoi repartez-vous de ce projet?
2: Avec une certaine fierté, parce que j'aime beaucoup le film. Je ne pensais pas déjà qu'un jour je rendrais un hommage aux profs. Pour moi, les profs allaient à toujours être mes ennemis. J'ai passé beaucoup de ma carrière scolaire en permanence.
1: C'est vrai? Vous n'avez pas beaucoup été en salle de classe?
2: Bah, ils m'envoyaient. Donc, ils m'envoyaient. Parfois, je rentrais même pas. Ils me disaient, non, vous êtes tout de suite en permanence. Je me souviens, c'était un prof de bio. Et puis, surtout, l'émotion de ce qu'a pu me dire Madame Motta, ma prof de français, Madame Matz, une autre prof de français, Madame Carayol, aussi une prof de français, Monsieur Winstra, un prof d'anglais. Je suis content de pouvoir leur rendre hommage aujourd'hui. Je crois qu'on s'est mal compris.
1: Ah, c'est
2: en fait. Et je pense qu'on est dans une époque où le professeur doit être à nouveau mis en avant et célébré. Voilà, et embrassé. Donc ce film aussi est là pour ça. C'est pour ça que c'est un film familial, c'est une comédie, on y aura ri, et peut-être même verser sa petite larme. Ouais. J'espère, moi, quand ils sortiront de la salle, qu'ils se prendront par la main, qu'ils se feront un bisou. Moi je pense plutôt
3: ça
2: comme ça,
3: sympa.
2: Dans ce genre-là.
1: Eh ben, c'est tout ce qu'on espère. C'est une comédie très réussie, avec un casting génial. Les enfants sont vraiment très bien dirigés. Bravo, devient génial. Première comédie de Léo Grandpéré avec Manu Payet, Melra Bedia, Marie-Julie Baupe, Fred Hazan. Merci beaucoup, Manu Payet, d'être venu dans sa tour. Merci, Léo Grandpéré. Et
3: merci
1: bravo
3: beaucoup
1: pour ce premier film.
3: Merci.
1: Et merci infiniment, Tatiana Vial, de nous avoir parlé de votre métier.
4: Merci.
1: De directrice de casting.
0: Vous écoutez ici.

0: légendaire label américain Motown et l'un des plus grands succès qui a popularisé la soul et le R&B en 1984 sortait le I Just Called to Say I Love You de Stevie Wonder et que vous réécoutiez ce matin ici.
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0: Ici des 6h de retour. En effet, nous sommes très heureux de vous avoir auprès de nous en ce dimanche de fête des pères et d'été. Ça ne nous a pas échappé avec votre équipe du 21 juin en place. Fabien à la rédaction en chef, Diana à la technique, au standard la lumineuse Oumaïma. Et pour l'actualité, Valentine Letesse. Bonjour Valentine.
3: Bonjour François-Xavier, bonjour à tous.
0: Et ça y est, on rentre dans le dur de cette canicule.
3: Avec 35 départements placés en même temps en vigilance rouge à partir de midi, du jamais vu. C'est l'info du jour dans une demi-heure et dans ces territoires, interdiction de fêter la musique ce soir avec un verre de bière ou de vin à la main. La consommation d'alcool dans la rue est interdite.
0: Question de santé publique, nous dit le gouvernement. On en parle dans les infos dans un instant.
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0: Ici, la radio de votre week-end et de l'été. 6h, bonjour. Info Valentine à la une, la mort de deux ados à la recherche d'un petit peu de fraîcheur.
3: Âgés de 11 et 13 ans, les garçons se sont noyés hier dans le Doubs, la rivière Alexandre Rubin qui traverse la ville de Besançon.
4: Sur le bord du Doubs, les pompiers comme les témoins, tout le monde à la tête basse, le visage fermé, et sait qu'un drame vient de se produire. D'après les premiers éléments communiqués par les secours, l'un des deux adolescents s'est d'abord trouvé en difficulté dans le Doubs, au niveau des eaux agitées du barrage de Mico. Son ami saute alors dans la rivière pour l'aider et se noie lui aussi. Alerté par le reste du groupe, des premiers témoins sautent et sortent les deux victimes de l'eau, inconscientes, en arrêt cardiaque. Malgré des premiers massages et l'arrivée des pompiers, les deux jeunes sont transportés en urgence absolue à l'hôpital Mingeot et décèdent quelques minutes plus tard. Un accident tragique qui rappelle la dangerosité du Doubs, déplore la mairie de Besançon et ajoute que la baignade y est interdite. Les courants peuvent parfois être très puissants.
3: 409 morts par noyade l'été dernier en France, un chiffre en hausse de 16% par rapport à 2024 selon Santé publique France. Alors pour prévenir tout risque, ce soir toute tentation de plonger dans la Seine, 4800 policiers et gendarmes et 2500 pompiers seront mobilisés dans l'agglomération parisienne pour cette fête de la musique.
0: La fête sans alcool ce soir dans 35 départements en vigilance rouge canicule.
3: Ils passeront en vigilance maximale à partir de midi et dans ces territoires, effectivement, interdiction de consommer de l'alcool sur la voie publique. Une question selon la ministre de la Santé, Stéphanie Rist, de Santé publique.
5: Dans ces chaleurs-là, quand vous buvez de l'alcool, vous avez une réaction qui fait que l'alcool bloque l'hormone qui fait que vous êtes bien hydraté. Et donc, vous vous déshydratez 3-4 fois plus vite sans en plus vous en rendre compte. Donc vous avez un risque personnel pour votre santé puisque vous ferez des malaises beaucoup plus rapidement, ce qui surchargera déjà les urgences qui, dans ces moments de fête de la musique, sont déjà bien occupées. La limitation de l'alcool dans ces chaleurs extrêmes, elle est indispensable et pour soi et pour le système de santé.
3: On parle de 26 millions de Français concernés par cette interdiction et donc par la vigilance rouge à la canicule déclenchée, je le disais, à partir de midi dans 35 départements, un record.
0: 6h03 sur votre radio ici et on connaît désormais, Valentine, les deux équipes en finale du top 14 de rugby.
3: Le Stade Toulousain face à Montpellier, qualifié hier soir au Vélodrome de Marseille. Après la victoire du club Héraultais contre le Stade Français 25-15, un sentiment de fierté domine au sein de l'effectif, Fanny Lechevestrier, mais aussi l'envie d'aller décrocher ce bouclier de Brennus.
6: C'est en tout cas ce qui transpirait des discours d'après-match hier soir dans les entrailles du Vélodrome. L'euphorie de la qualification a laissé place à la fierté. Fierté des joueurs d'avoir réussi à redresser la barre d'un club qui, il y a 2 ans, bataillait pour rester dans l'élite, rappelle le capitaine Lenny Nouchi.
7: Voilà, on le répète assez souvent, mais pour le club qu'on a chié depuis l'après-tier, donc c'est une fierté de retrouver le Stade de France.
6: Fierté surtout d'un manager, Johan Codulo, de voir enfin Montpellier cité comme une référence.
8: On a été quand même pas mal décrié, à tort ou à raison, mais en tout
7: tout cas, je suis fier depuis 2 ans d'arriver à améliorer cette image-là.
6: Lui, l'ancien joueur, l'enfant du club, qui a repris les rênes de l'équipe à l'été 2024, au moment où le MHR était plus connu pour les condamnations judiciaires de certains de ses joueurs et les déboires de ses dirigeants que pour son jeu flamboyant. De tout cela, les Héraultais en ont aujourd'hui fait une force, souligne le troisième ligne Alexandre Béconnier.
8: Ça montre aussi une force de caractère qui nous ressemble à l'image de notre emblème. On est résilient, on prend notre mal en patience et finalement on se sublime.
6: L'emblème, une fleur de ciste qui résiste à tous les dangers et dont Montpellier aura encore bien besoin en finale face à l'ouragan toulousain.
3: Montpellier jouera samedi sa 4e finale de top 14 quand le Stade toulousain, triple champion de France, partira en quête d'un 4e bouclier de Brennus consécutif. Au mondial de football, la qualification de l'Allemagne cette nuit en 16e de finale, vainqueur de la Côte d'Ivoire 2-1. La Mannschaft tire un trait sur ses éliminations dès la phase de groupe ces 2 dernières Coupes du Monde. Un premier point aussi pour le Curaçao, la sélection de cette petite île des Antilles néerlandaises a neutralisé l'Équateur 0-0 pour sa première participation dans ce mondial. Aujourd'hui 21h, l'Iran dispute son 2e match face à la Belgique et à 18h, l'Espagne, championne d'Europe en titre, espère une première victoire dans ce mondial à l'occasion de son 2e match de groupe face à l'Arabie Saoudite. Mais les vainqueurs du jour, eh bien on les célèbre le 3e dimanche de juin depuis plus de 70 ans maintenant. Ce sont nos papas, c'est la fête des pères ce dimanche. Bonne fête à tous les papas.
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3: Et la météo, François-Xavier, avec actuellement toujours 60 départements en vigilance orange pour canicule.
0: Et attention à midi, vous l'avez évoqué Valentine, changement de carte avec 35 départements du sud-ouest jusqu'au bassin parisien qui vont basculer en vigilance rouge et 45 qui resteront en orange. Ce sera donc à partir de la fin de matinée, épisode de très forte chaleur qui continue, comme vous le savez certainement, ce dimanche. Côté ciel, un temps globalement clair ce matin, quelques entrées maritimes sur le sud-ouest, la Bretagne et le Cotentin, et puis en après-midi, ça restera très ensoleillé sur la majeure partie de la France avec encore quelques coups de tonnerre à déplorer sur la vallée de la Loire et l'Auvergne. Vos valeurs pour ce dimanche, sans surprise, ça grimpe encore avec en matinée 23 degrés à Saint-Malo, nous avons 26 à Arras, 27 à Nancy, pour Toulon et Aurillac 30, pour Calvi et Thionville 31 degrés, 32 du côté de Limoges et de Bordeaux en après-midi, à partir de 26 degrés pour Cherbourg et jusqu'à 39 degrés du côté de Vichy et du bassin d'Arcachon. On vous invite à consulter dans le détail les prévisions météo près de chez vous. Ça se passe sur notre site ici.fr.
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0: Et rendez-vous demain également de 13h à 14h avec Wendy Bouchard, Ma France, pour une émission spéciale canicule. On compte sur vous, évidemment. Parlons ce matin de cette plante à fleurs dont on distingue pas moins de 1000 espèces à l'échelle mondiale et dont la taille varie de 1 petit centimètre à plus de 30 mètres de hauteur pour les plus imposants. Le bambou méritait bien une chanson et celle-ci vous est offerte par un expert en la matière, Alain Chamfort, ce matin sur votre radio ici à 6h07.

0: offrit une pousse de bambou pour la fête des pères, un cadeau original et surtout apprécié. En tout cas, c'est les signés Alain Chamfort à l'instant sur votre radio ici.
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0: Pour tenter de perdre du ventre, Valentine, il y a diverses tentatives. On fait des crunchs, du gainage, voire des régimes express, mais
3: la perte de graisse sur une zone précise, ciblée, eh bien ça ne fonctionne pas. Ah. En revanche, brûler des calories sans reprendre du poids, ça c'est possible.
0: Ah bah il y a quand même des bonnes nouvelles dans l'histoire et la méthode vous est servie par notre coach Nordine Attab. 2 minutes pour être en forme, rendez-vous à 6h15. Et puis, mardi soir à 21h05 sur France 5, c'est précis, si j'étais sage-femme, documentaire inédit avec Sidonie Bonnet qui part en immersion analyser ce métier absolument essentiel sur 4 continents, figurez-vous, au Sénégal, au Guatemala, au Népal ainsi qu'en France, de sorte de comprendre ce que la naissance révèle de nos sociétés. Alors, pourquoi est-ce que cette incarnation répondait à une envie profonde de l'animatrice télé? Sa réponse à 6h20 dans vos coulisses télé. Pour la musique de votre dimanche matin, recevez la visite du Daddy pour la fête des Daddies, justement, c'est pas mal. Le daddy, mais attention, le daddy cool, évidemment, de Bonnet M à fredonner avec nous sur votre radio ici, d'ici les infos de 6h30. Pour le moment, il est 6h12, tout de suite, une actu de vos territoires. Merci à nos collègues d'ici Vaucluse pour cette alerte sexy et caniculaire, totalement de circonstance, donc avec les sapeurs-pompiers de Carpentras qui, dans l'objectif de promouvoir leur traditionnel bal des pompiers, qui fêtera d'ailleurs sa 10e édition le lundi 13 juillet prochain, ont décidé de troquer l'uniforme, Valentine.
3: Laissez-moi deviner, le maillot est invisible.
0: Exactement, voilà. Dans une vidéo d'une trentaine de secondes qui a été postée sur les réseaux, les soldats du feu se montrent torse nu, arrosoir et chiffon en guise d'accessoire, c'est sympa, en train de bichonner leurs engins, des camions, je précise, avec forcément beaucoup d'autodérision. La vidéo, elle est dispo sur ici.fr.
3: Et 48 heures après sa mise en ligne, on flirte avec les 90 000 vues sur Instagram.
0: Ah, quand même, hein.
3: J'ai comme l'impression que l'édition 2026 de ce bal des pompiers risque rapidement d'afficher complet.
0: Ouais, y a des chances. Les réservations sont ouvertes en tout cas et le coup de chaud, lui, est absolument garanti.
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0: La révélation de la Starac saison 12 et depuis son sacre en 2024, Marine n'en finit plus d'enchaîner les succès. Sa dernière pépite s'appelle Escroc et vous la découvrez.

0: Vous écoutez ici avec votre réveil du dimanche accompagné par la chanteuse Marine en nouveauté s'il vous plaît, le titre Escroc. Et il est 6h17, gagnons ensemble en tonicité, de bonheur et de bonne humeur s'il vous plaît grâce au geste simple prodigué par notre coach Nordine Attab. Bonjour Nordine.
1: Bonjour.
0: Alors ça y est, l'été est arrivé et avec lui le sujet à des fameuses poignées d'amour avec une idée en tête Nordine et c'est là où vous intervenez justement, trouver les exercices miracles.
1: Alors oui, beaucoup de personnes veulent perdre du ventre ou affiner la taille rapidement, voire très rapidement. Donc on enchaîne les crunchs, différentes postures de gainage, les régimes express. Mais ce qu'il faut comprendre, au final, il y a une chose d'essentiel, c'est qu'on ne peut pas choisir précisément l'endroit où le corps perd du gras. Concrètement, ce n'est pas parce qu'on le fait chauffer à un endroit dans le corps que comme une poêle à frire, la graisse va fondre par miracle. Par contre, on peut remettre le corps en mouvement de manière générale afin de brûler davantage de calories. On débute en position de gainage, donc en appui sur les mains, bras tendus, le corps est bien aligné. Et à partir de là, d'une manière dynamique, vous allez légèrement lever les pieds pour passer les jambes vers l'extérieur, en écartant les jambes. Et ensuite, vous revenez en position de départ. En appui sur les mains, j'écarte les pieds de manière dynamique et je les rapproche, et ainsi de suite. Grâce à ça, vous allez solliciter l'ensemble des muscles de l'avant du corps, plus le cœur. Et vous allez effectuer 4 à 5 séries de 30 secondes.
0: Nordine, souvent on pense qu'il faut absolument faire plusieurs centaines d'abdos pour que ce soit efficace. Finalement, de ce que je comprends, c'est qu'il vaut mieux des exercices complets, non ?
1: Et l'idée, c'est d'adapter l'exercice au niveau de chaque personne. Ça me donne une idée de variante en effectuant le même exercice que tout à l'heure. Par contre, on va l'effectuer avec les mains en appui sur une chaise. Donc on pose les mains sur la chaise, les bras sont tendus en position de gainage. Et à partir de là, vous allez légèrement lever le pied droit, passer la jambe vers l'extérieur et vous posez le pied. Et ensuite, vous revenez en position initiale. On effectue la même chose de l'autre côté du pied gauche. Je lève le pied, je passe la jambe vers l'extérieur, je repose le pied et ensuite, je le relève et je ramène la jambe. Et vous effectuez 4 à 5 séries de 10 répétitions de chaque jambe. Au final, gardez en tête qu'il n'existe pas d'exercice magique. Les fameuses poignées d'amour se combattent surtout avec plus de mouvements. Tout est bon à prendre. Allez, à vous de jouer.
0: Merci beaucoup Nordine Attab. Bye bye les poignées d'amour grâce à Nordine. Et en complément bien sûr d'autres astuces que notre coach vous partage dès à présent sur notre site ici.fr. 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Il est 6h19, Patrick Fiori s'installe sur votre radio ici. Vous écoutez avec nous, le chant est libre.
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1: Le chant est libre, version live, s'il vous plaît. Titre issu du répertoire de Patrick Fiori et que vous savouriez dès votre réveil en ce dimanche sur votre radio ici. Bonjour.
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1: Réveil qu'on vous souhaite excellent, évidemment. 6h23, l'envers du décor du petit écran n'a aucun secret pour lui et donc pour vous, de fait. Bonjour Patrice Gascoigne.
2: Bonjour François-Xavier, bonjour à tous.
1: Pour les coulisses télé de ce dimanche, Patrice, vous avez repéré dans le programme télé de la semaine à venir une jolie nouveauté sur France 5 allée campée par l'animatrice Sidonie Bonnec.
2: Vous la connaissez, joueuse, quotidiennement dans Tout le monde a son mot à dire. Mardi soir, vous allez découvrir une Sidonie Bonnec sur le terrain, en immersion, auprès d'un métier essentiel.
3: Plus de 600 000 enfants naissent chaque année en France. Dans le monde, 4 toutes les secondes.
4: Prenez Amy sous les bras, allez-y pousser et en même temps vous la ramenez vers vous. Bravo !
3: Leur tout premier contact, ce sont souvent les bras d'une sage-femme. Un métier que j'ai voulu comprendre, partager et vivre.
2: Dans Si j'étais sage-femme, Sidonie Bonnec part à la rencontre de ses héroïnes du quotidien, mais elle le fait dans 4 pays différents. Elle commence bien sûr en France, à Lille, partageant le quotidien survolté de Jessica dans l'une des plus grandes maternités françaises. On la retrouve ensuite au Sénégal, près de Oumi et de ses femmes qui parcourent des heures de piste pour accoucher dans des conditions sécurisées. Sidonie Bonnec enchaîne avec le Guatemala dans l'univers fascinant des accoucheuses traditionnelles mayas. Et enfin, direction le Népal, où elle nous présente Souma, qui veut révolutionner la naissance dans son pays en devenant la première sage-femme de son village. Jointe par téléphone, Sidonie Bonnec nous explique pourquoi cette proposition d'incarner ce documentaire sur les sages-femmes répondait à une de ses envies profondes. Sidonie Bonnec.
5: Moi, ce qui me plaît, c'est de raconter des histoires et de montrer, de faire entendre et découvrir la vie des gens. Et je rêvais de retourner sur le terrain pour justement m'immerger parce que je trouve qu'on n'est jamais meilleur quand on est chez les gens, à domicile, qu'on galère avec eux dans les transports. C'est le cas des sages-femmes, qu'on fait des gardes de 12 heures, qu'on est réveillé à n'importe quel moment de la nuit, qu'on a peur, qu'on pleure. Pour moi, c'est vrai que j'ai accepté ce projet, c'est que faire de l'immersion et vivre au plus proche de ces femmes, c'était vraiment vivre dans leurs conditions et donc pouvoir raconter leur histoire. Et j'ai pas été déçue, 40 jours de tournage, des nuits très très courtes, pas toujours des déjeuners, des milliers de kilomètres que j'ai pu faire en bateau, à moto, à voiture, mais j'ai vécu dans ma chair en fait. Le dévouement des habitants, des femmes, des sages-femmes.
2: Sidonie Bonnec, très impliquée physiquement, psychologiquement pour fabriquer ce magnifique documentaire « Si j'étais sage-femme », notez-le, c'est à voir mardi soir sur France 5. Quant à moi, sage ou pas, je vous retrouve demain pour de nouvelles coulisses télé.
1: Toujours très sage, Patrice Gascoigne. À demain, 6h26 sur votre radio ici, dans moins de 4 minutes. C'est le retour de l'info avec vous, Valentine Letès, l'actu française et internationale résumée en 90 secondes. Et juste après l'info du jour, une canicule déjà record.
6: Par son nombre de départements placés en vigilance maximale pour risque de canicule à partir de midi, 35 d'un coup, c'est du jamais vu, nous dit Météo France.
1: Votre programme ici, avant tout ça, l'horoscope de votre dimanche de fête des pères, signé Catherine Viguet, et la musique de Bonnet M pour danser en famille, pourquoi pas aujourd'hui, avec Daddy Cool. 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

0: Même le week-end, sur votre radio ici, on ne déroge pas à la règle. Vos chansons préférées à tout moment de la journée. Bonne AM notamment. À l'instant pour Daily Cool, 6h28. Bonjour Catherine Viguier.
1: Bonjour François-Xavier.
0: Avec vous l'horoscope de notre dimanche d'été, 21 juin 2026. Catherine, un dimanche festif.
1: Pour certains, oui, mais pas pour tous. Écoutez bien. Bélier, soit vous allez organiser une manifestation, soit vous préférez vivre au calme dans votre coin. Taureau, il se passe quelque chose de bien, de positif. Vous allez danser, jouer, vous amuser. Gémeaux, l'idéal sera de vous retrouver en famille et de passer un bon moment ensemble. Cancer, une journée plaisante avec une envie de dialoguer, d'aller où bon vous semble au gré de vos envies. Lion, vous allez dépenser votre argent et votre énergie pour faire plaisir et pour vous faire plaisir. Vierge, vous faites partie de la fête, en tout cas vous serez héros ou héroïne de ce jour. Balance, quelqu'un prend soin de vous et c'est tant mieux, le moral n'est pas forcément de la partie. Scorpion, quelle aisance, une situation demande que vous soyez là, vous et pas un autre. Sagittaire, ce soir vous serez prêt à vous distraire, mais auparavant c'est encore du sérieux. Capricorne, vous aimez ce jour, favorisant l'évasion sous toutes ses formes. Verseau, vous respirerez ce soir, auparavant vous avez mal à la tête, vous vous posez beaucoup de questions. Poisson, vous aimeriez sauver le monde, vous êtes super à l'écoute, mais ça n'est pas toujours possible. Et pour nous tous, on s'improvise, chanteur, danseur, poète, au choix.
0: En résumé, on se donne un spectacle, la fête de la musique oblige évidemment. Merci beaucoup Catherine Viguier pour cet horoscope que vous retrouvez également bien sûr sur l'application ICI. Très beau dimanche, 21 juin 2026 à nos côtés, vous écoutez ICI, il est 6h30. Toute l'actualité en France et dans le monde, place aux 90 secondes, c'est avec vous Valentine Letess.
2: Ni bière à la main, ni verre de vin ce soir pour fêter la musique dans 35 départements. Dans ces territoires placés en vigilance rouge à la canicule à partir de midi, la consommation d'alcool est interdite sur la voie publique, dans la rue donc, mais pas en terrasse. Deux ados ont payé de leur vie leur baignade dans une zone interdite. Âgés de 13 et 11 ans, les garçons se sont noyés hier à Besançon dans la rivière du Doubs, piégés par les rapides au pied d'un barrage. Jusqu'à 4 heures de retard sur des trains à destination de Toulouse hier. Grosse panne d'alimentation électrique sur les rails. Une caténaire s'est détendue sous l'effet de la chaleur, selon SNCF Réseau. L'espoir d'une baisse franche des prix à la pompe s'éloigne encore avec la nouvelle fermeture du détroit d'Ormuz hier, par lequel transite 20% de la production mondiale de pétrole. Décision de l'Iran en représailles à de nouvelles attaques d'Israël au Liban. L'Allemagne, qualifiée à son tour pour les 16e de finale de la Coupe du Monde de foot en Amérique. De quoi faire oublier à la Mannschaft ses deux derniers mondiaux et ses éliminations dès la phase de groupe. La finale du championnat de France de rugby opposera le Stade Toulousain à Montpellier. Le club héraultais s'est qualifié hier soir dans la teufeur du Vélodrome de Marseille avec une victoire 25 à 15 sur les Parisiens du Stade Français. Le vainqueur 2026 du bouclier de Brennus sera connu samedi prochain.
0: 6h32, l'info du jour Valentine, c'est une canicule déjà historique.
2: Nous entrons dans la séquence la plus chaude de cet épisode caniculaire, avec le passage à midi Guillaume Fariol de 35 départements en vigilance rouge.
3: Oui, 35 départements en alerte maximale, c'est du jamais vu. Le record de juillet 2019, 20 départements en rouge, est largement battu. Cette vigilance du plus haut niveau s'étend de la Nouvelle-Aquitaine jusqu'à l'Île-de-France. 26 millions de Français frappés par cette canicule extrême, par son intensité, sa durée et par son impact sanitaire sur toute la population, explique Météo France. C'est la 9e fois qu'une telle vigilance est déclenchée dans notre pays, 9e fois depuis 2019. Avant cette date et depuis sa création en 2004, jamais l'alerte rouge n'avait été activée. Un signe sans équivoque du réchauffement climatique avec ces vagues de chaleur de plus en plus fréquentes et intenses. À partir d'aujourd'hui, la barre des 40 degrés devrait être atteinte et franchie dans de nombreux départements. Nous allons vivre une séquence exceptionnelle et sans doute historique.
2: Est-ce que ça veut dire, Guillaume, qu'il va faire encore plus chaud ces prochains jours ?
3: Oui, demain, de nouveaux départements pourraient basculer en rouge, ce n'est pas exclu. Le thermomètre va encore grimper. Ce lundi pourrait devenir la journée la plus chaude jamais mesurée à l'échelle nationale, devant les records de juillet 2019 et d'août 2003. Dans tous les cas, l'étendue et l'intensité de cette canicule s'annonce exceptionnelle. Sa durée également, à ce stade, difficile de voir la fin de la vague de chaleur. Météo France ne parle plus d'un pic de la canicule, mais d'un plateau qui va durer plusieurs jours et un niveau exceptionnel. exceptionnellement élevé car la situation météorologique est bloquée. Il y a une goutte froide au large du Portugal comme un engrenage. Elle fait remonter de l'air très chaud d'Afrique sur notre pays. À cela, il faut ajouter un anticyclone vissé sur la France. Il compresse et réchauffe l'air. À ce stade, les prévisions ne montrent pas d'affaiblissement clair de ce phénomène et donc pas de rafraîchissement marqué sur la France.
2: Et justement, les prévisions météo chez vous pour ce dimanche, François-Xavier.
0: On en reparle, Valentine, avec actuellement toujours 60 départements en vigilance orange pour canicule. Et attention, à midi, changement de carte avec 35 départements du sud-ouest jusqu'au bassin parisien qui vont basculer en vigilance rouge et 45 qui resteront à ce moment-là en orange. Épisode de très forte chaleur qui se prolonge donc, comme vous le savez certainement, côté ciel, un temps globalement clair ce matin. Quelques entrées maritimes toutefois sur le sud-ouest, la Bretagne et le Cotentin. Et puis en après-midi, ça restera très ensoleillé sur la majeure partie de la France, avec encore quelques coups de tonnerre à déplorer sur la vallée de la Loire et l'Auvergne. Vos températures pour ce dimanche, ce matin nous avons 23 degrés à Brest, 26 à Saint-Omer, 27 du côté de Lyon. Pour Orange et Clermont-Ferrand, 30 degrés, Bastia et Épinal, 31, 32 à Périgueux et la Souterraine en après-midi. À partir de 26 degrés. Pour les températures les plus basses, ce sera le cas à Deauville notamment et jusqu'à 39 du côté notamment de Montluçon et l'intérieur des Terres Girondines. On vous invite évidemment à consulter dans le détail les prévisions météo près de chez vous sur notre site ici.fr.
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0: En l'espace de 30 ans de carrière entre 1963 et sa disparition brutale en 1992, il est et restera résolument pour l'éternité celui qui chante sur votre radio ici. Mesdames, messieurs, Michel Berger.

0: Bonne fête à tous les papas et bel été qui démarre en ce 21 juin à l'instant. Michel Berger est celui qui chante sur votre radio ici.
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0: 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Pour passer à l'antenne un petit peu avant 7h avec bien sûr, votre message personnel, on compte sur vous. Votre émotion du moment, si j'ose dire, à partager avec Valentine et moi-même. C'est parti, 0810 055 056. Pour vous emmener sereinement vers 7h, justement, la musique de Bernard Lavilliers.
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0: Un petit bout de chemin on the road again à suivre donc sur votre radio ici. 6h39, le QR code, c'est aussi un moyen d'accéder à nos données personnelles dans Vie numérique, vie privée. Ce matin, Valentine Letès, on parle de ces carrés de mosaïque noir et blanche que l'on scanne avec son smartphone.
4: Beaucoup plus complexe que le code barre standard et ses 13 chiffres, un QR code est composé de 4000 caractères alphanumériques pour nous rediriger vers un site internet ou sur une application. En tant que moyen d'accès, le QR code en lui-même ne présente donc pas de risque. C'est la destination, le lien vers lequel il nous renvoie qui peut poser problème. On appelle ça du quishing, l'hameçonnage par QR code. Mmh. Et comme l'hameçonnage par mail, le phishing, les escrocs s'en servent pour partir à la pêche à nos données personnelles. Ils se servent des QR codes comme d'un piège pour nous attirer sur un site créé par leurs soins. Dissimulés derrière, les arnaqueurs ont un objectif, nous convaincre de leur transmettre nos données, nos mots de passe, nos coordonnées bancaires, notre géolocalisation ou encore nos contacts.
0: Et c'est répandu comme arnaque, Valentine ?
4: L'envoi de QR codes falsifiés par mail ou par SMS a ses limites, puisque si vous le recevez sur votre smartphone, il vous faut un deuxième appareil pour le scanner.
0: Ouais, c'est ça.
4: La vraie menace, elle vient de la pose physique de QR codes dans la rue. On en a vu coller sur des parcs-mètres imprimés sur de fausses contraventions. Au lieu de payer son stationnement ou son amende, la victime transmet ses coordonnées bancaires sans s'en rendre compte. Pour ne pas tomber dans le piège, trois conseils de la CNIL, la Commission nationale de l'informatique et des libertés. Inspectez le QR code, vérifiez qu'il n'est pas collé sur un autre. Pour le scanner, n'installez pas d'application spécifique, l'appareil photo de votre smartphone suffit et des applis malveillantes circulent, attention. Enfin, lorsque vous scannez un QR code, le lien du site internet apparaît. Alors avant de cliquer, regardez bien l'orthographe du nom de domaine et l'adresse, ou encore plus sûr, connectez-vous directement sur le site sans passer par le lien.
0: Et pour vous protéger sur internet des menaces du quotidien, les 5 réflexes à adopter sont à retrouver sur ici.fr, page vie numérique, vie privée. Votre chronique de retour samedi prochain à 6h38 sur votre radio ici.
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0: 6h42, bienvenue. Si vous vous branchez tout juste sur votre radio ici, vous arrivez pile pour le meilleur de Stéphane Bern avec son voyage dans le temps ce matin. Voyageons ensemble au temps des armées napoléoniennes.
8: Il avait tout, l'idée, le plan, la machine, mais Napoléon lui a dit non, faisant passer la France à côté de deux révolutions technologiques. En 1798, un Américain excentrique débarque en France, Robert Fulton. Ancien peintre et bricoleur de génie, entre MacGyver et le doc de Retour vers le futur. Dans ses valises, une invention, un submersible. Il l'appelle le Nautilus. Oui, comme chez Jules Verne, mais 50 ans plus tôt. Le ministère de la Marine est curieux. À Brest, il obtient l'autorisation de tester son sous-marin. À son bord, il s'approche discrètement d'une barque vide et la fait sauter à l'aide d'une charge explosive placée sous l'eau. La démonstration est spectaculaire. Mais l'armée hésite, trop instable, trop cher, et franchement pas très glorieux de couler un navire en douce depuis les profondeurs. On préfère encore la bravoure au grand air que la ruse en apnée. Napoléon tranche, c'est non. Mais Fulton est tenace. En 1803, nouveau pari. Il lance un bateau à vapeur. Pas de voile, pas de rame. De la vapeur, on vous dit. L'engin fume et gronde comme ma vieille tante, sauf que lui, il avance tout seul. Là encore, on fronce les sourcils. Trop lent pour une attaque, trop gros pour virer de bord, et puis cette machine fait un boucan du diable. Aux yeux des militaires, ça sent plus le manège forain que la victoire à Austerlitz. Charlatanisme, disent certains. Verdict, rejeté. Deuxième essai, deuxième douche froide. Napoléon fait des machines prêtes à l'emploi, efficaces tout de suite. Fulton est trop en avance sur son temps, et surtout, pas au bon endroit. Son vapeur fera sensation, mais en Amérique. Avec Napoléon, la France était encore loin de la start-up nation.
0: Même si Napoléon était le champion de la levée de fonds, ou pas. Merci Stéphane Bern pour ce voyage dans le temps. Rendez-vous que vous retrouvez bien sûr pour vos inédits dès demain, lundi, sur votre radio ici. Soyez là, on compte sur vous bien sûr, c'était juste avant les infos de 8h. Il est 7h moins le quart, Valentine, c'est à la une de Rustica cette semaine. Choisir et cultiver des plantes à parfum.
4: Oui, quelles sont les variétés stars de votre été 2026 et comment obtenir les senteurs puissantes tout en restant agréables?
0: Des réponses à ces questions évidemment en compagnie d'Alain Delavie, directeur des rédactions de Rustica, avec nous juste derrière la musique de Vita sur votre radio ici. Vous écoutez Promets-moi ce matin. Bon réveil.

0: 6h48, bienvenue à vous. Merci beaucoup d'être à nos côtés avec Vita Promets-moi pour votre réveil de fête des pères. 6h48.
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0: Choisir et cultiver des plantes à parfum. Nous faisons le focus ce matin avec Alain Delavie, directeur des rédactions de Rustica, parce que c'est ce dossier qui est à la une du magazine cette semaine. Bonjour Alain.
3: Bonjour François-Xavier.
0: Ravi de vous retrouver en ce dimanche d'été. Alain, alors dites-nous, est-ce que toutes les plantes ont un parfum ? Ou pas.
3: Alors un parfum, certaines on va plutôt dire une odeur, parce qu'effectivement quand on coupe du gazon, on sent l'odeur d'herbe.
0: C'est vrai.
3: Est-ce que c'est un parfum ?
0: Bon,
3: c'est
0: vous pas avez deux heures.
3: Quand, là, voilà. Nous, on s'est plutôt orienté sur les plantes qui ont vraiment des fragrances très agréables, plus ou moins fortes, hein, puisque certaines plantes sentent bon, mais il faut vraiment s'approcher. Et puis d'autres, embaument sur un rayon plus ou moins important.
0: Ouais. La lumière, est-ce qu'elle a une influence sur les différents de ce que l'on appelle les composés volatiles?
3: Oui, effectivement. En fait, on s'aperçoit que les parfums les plus puissants ou ceux que l'on ressent le plus souvent sont dans des endroits très ensoleillés.
0: Okay.
3: Le soleil a tendance à stimuler,
0: à sublimer.
3: À sublimer, sauf pour quelques plantes qui, en fait, aiment bien l'ombre pour fleurir et donner leur parfum. Et on va citer le muguet, qui est le plus connu. Puis, il y a des plantes exotiques, effectivement, qui fleurissent dans les zones très ombragées. Mais globalement, le parfum, c'est souvent en plein soleil.
0: C'est bien noté. Alain, comment est-ce qu'on peut choisir le meilleur emplacement pour pouvoir profiter au maximum des parfums de nos plantes, quelles qu'elles soient ?
3: Alors, suivant les espèces, il y a des plantes qui vraiment diffusent leur parfum dans un rayon important,
0: ouais.
3: Mais il y en a d'autres, il faut s'approcher. Donc, celles-là, on va les mettre près du passage, près de notre nez, si j'ose dire. C'est le cas quand vous avez un cosmos chocolat qui porte bien son nom, la fleur est couleur chocolat. Mais on dit ça sent bon le parfum et le chocolat, mais quand on la voit d'un ou deux mètres, on sent rien du tout. Il faut vraiment
0: s'approcher,
3: venir mettre son nez tout près.
0: Ouais,
3: donc
0: ouais.
3: On va le mettre, si on a un balcon, on va le mettre en haut de la rambarde pour que ce soit près du nez. L'héliotrope qui sent la vanille très fort, lui embaume un petit peu plus loin, donc on peut se permettre de le mettre en bordure. Mais globalement, on va mettre les plantes près du lieu de passage, en bordure ou au premier plan des massifs pour bien en profiter. Et quand ce sont des roses, par exemple les roses grimpantes, on va faire une petite tonnelle où on va faire un coin repos avec une arche au-dessus du banc ou du fauteuil,
0: okay,
3: pour en profiter avec plaisir.
0: On en profite avec plaisir de ces senteurs de vanille, de chocolat, mais pas que. Merci beaucoup Alain Delavie. Je rappelle qu'à la une de Rustica cette semaine, nous avons ce fameux dossier choisir et cultiver des plantes à parfum. Merci Alain.
3: Bon dimanche.
0: À vous également, et Rustica à retrouver dès à présent, bien sûr, chez votre marchand de journaux habituel. 6h51. Beau moment avec votre radio ici et Bernard Lavillier, toujours prompt évidemment à vous emmener même tôt le matin on the road again. Vous y allez Valentine?
4: Avec
0: Bernard?
4: Vous,
0: avec moi aussi? Vous êtes sûr?
4: Volontiers.
0: Bon, très bien, si c'est volontiers on y va alors.

0: Vous êtes ici et Bernard Lavillier aussi. Ça tombe bien, le plaisir de réécouter ensemble On the Road Again à 6h54. Et justement, nous prenons la route pour nous retrouver ce matin en Haute-Loire et faire une petite halte à Saint-Florine. Nous y retrouvons Franck. Bonjour Franck.
1: Bonjour Franck.
0: Allô Franck ? Est-ce que Franck est parmi nous ? Ah, on a un petit problème de standard, visiblement. Sainte-Florine
1: En Haute-Loire.
0: En Haute-Loire, exactement.
1: Pas sûr que ça passe tout le temps, le
0: réseau.
1: Non.
0: Surtout avec
1: mais
0: la chaleur.
1: Mais c'est vrai, je vous le dis, hein, c'est une zone très rurale. On est près de d'Issoire, au sud de Clermont-Ferrand. Uh-huh. Donc forcément, là-bas, il n'y a pas beaucoup de réseau.
0: Non, il n'y a pas beaucoup de réseau. Et puis c'est vrai qu'en plus, avec ces températures absolument caniculaires, on imagine qu'il peut potentiellement y avoir aussi un petit impact. On est d'accord, hein, Valentine.
1: Bien sûr, effectivement. Il y a déjà des retards hein, à la SNCF sur les rails, avec des trains retardés, des caténaires qui se détendent, donc forcément tout le réseau est un petit peu brinque-ballant avec cette canicule record. On en parlera dans les infos à 7h.
0: On y revient évidemment, on vous rappelle évidemment cette canicule et cette vigilance rouge d'ailleurs sur 35 départements à partir de midi.
1: Alors Franck n'est pas là.
0: Non Franck.
1: Mais on va pas priver Franck de son cadeau
0: mais
1: quand
0: non,
1: même.
0: Parce qu'on n'est pas comme ça nous Valentine Letesse, on est bien d'accord, on est des gens sympas.
1: Voilà, on va lui faire un cadeau. On lui offre un guide Michelin.
0: Exactement, le guide Michelin pour Franck qu'on envoie directement à la maison à Sainte-Florine parce qu'il y a des petits soucis de caténaire, mais à un moment donné, si le bouquin transite par le train, ce qui m'étonnerait fort quand même, à mon avis ce sera plutôt par voie postale, ça arrivera forcément à un moment donné et ça pourra peut-être notamment permettre à Franck d'organiser ses vacances d'été et d'aller trouver un petit peu de fraîcheur quelque part, sait-on jamais Valentine.
1: Et vous qui nous écoutez, vous pouvez aussi gagner ce guide Michelin en nous appelant ce matin
0: 0810 055 056 bien évidemment, et l'été qui est arrivé d'ailleurs aujourd'hui, on rappelle aussi que c'est la fête des pères, Valentine.
1: Voilà, bonne fête à tous les papas.
0: Exactement. Et on vous invite, bien sûr, à nous appeler pour continuer à gagner des cadeaux et à rester avec nous tout au long de cette matinée. On embrasse bien fort Franck, qui, malheureusement, malgré lui, n'a pas pu être à nos côtés ce matin. Franck de Sainte-Florine, donc en Haute-Loire, et à qui on envoie directement donc à la maison, et avec grand, grand plaisir, cet exemplaire du guide de voyage Michelin à l'occasion des 100 ans, d'ailleurs, des guides. Je le rappelle, happy birthday to you, les guides. Et il est 6h57, place tout de suite à celui qui vous propose bien sûr sa revue de presse décalée, mais avant toute chose qui vous met les points sur les i. Willy Rovelli, bonjour.
2: Bonjour, bonjour. Et comme aujourd'hui nos invités sont Mireille Dumas et Philippe Risoli, on commence ses actus télé avec ce tremblement de terre. Michael Goldman et Marlène Schaaf quittent la Star Academy.
3: Oh là là.
2: Je sais, c'est terrible, je sais pas comment on va se remettre de tous ces départs. Allez, courage, allez, allez, allez, allez hein. Marlène est partie parce que pareil qu'avec le reste des profs, ils s'entendaient comme chien et chaf. Michael Goldman qui quitte la Starac, Jean-Jacques Goldman qui a écrit Danson pour Céline Dion, mais qu'est-ce qui arrive à cette famille là, c'est Philippe Risoli est redevenu hype avec la reprise de Cuitas les Bananas par Julien Doré. J'espère que ça ne va pas donner des mauvaises idées à d'autres parce que je ne suis pas sûr de survivre à la reprise de Beau le lavabo par Kenji Girac et de Jolie Poupée par Vianney. Mireille Dumas intente un procès contre TF1 pour plagiat. En tout cas, elle devrait. Elle a raison. Mask Singer, c'est bas les masques. Merde, c'est la même chose. La roue de la fortune, Secret Story, le juste prix. En fait, la TV d'avant, ben, c'est la TV de maintenant. France 2 annonce l'arrêt de l'émission Bel et Bien. Pour les animateurs, c'est moche et mal. France 2 arrête également les maternelles. Ça lui fait un point commun avec Jean-Luc Lay.
4: Oh,
2: France 2 arrête aussi Interville. Pour Nagui, c'est stop à la vachette. France 3 arrête l'émission Duel en famille. Là, ça lui fait un point commun avec Anthony Delon. À France Télévisions, ils font tellement de coupes, c'est plus une chaîne de télé, hein, c'est un rabbin. Patrick Pomblot-Arvor, PPDA, visé par 3 nouvelles plaintes. Bah, il allait quand même pas laisser, se laisser piquer la vedette par Patrick Bruel. Hein. PPDA, plainte pour dégoûtant animateur. PPDA, bien sûr, le célèbre présentateur du JT de 20h.
4: Oh,
2: selon Paris Match, l'avenir d'Anne-Elisabeth Lemoine semble compromis à la présentation de C'est à vous. Il va être sympa le rendez-vous à la DRH. Bon bah, Anne-Elisabeth, c'est à vous. Bah, c'est plus à vous. Allez, tu dégages, merci. Un ex-candidat de Top Chef sur M6, accusé par 10 employés de harcèlement, qu'on est donc déjà son prochain menu, entrée, plat, pervers. Enfin, la question du jour.
4: Ah.
2: Est-ce que la série télé préférée des chouettes, c'est Alerte au mâle hibou? Allez, passez un bon dimanche et à tout à l'heure midi.
0: On s'y attendait pas à celle-là pour le coup. Merci Willy Rovelli qui vous prépare avec Fabien et Nicolas une petite salade de fraîcheur évidemment pour votre déjeuner sur votre radio ici. Valentine, à tout à l'heure, 7h30.
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0: Et tout de suite, passez à l'équipe d'ici matin que l'on retrouve dans votre région.
5: Et bon dimanche à vous François-Xavier.
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5: Et dans notre région, il va faire trop chaud, dans notre département encore plus, et ça, on va en parler dans cette édition spéciale d'ici matin, entre 7h et 9h, bien sûr, avec notre journaliste du jour, c'est vous, Lison Bourgeois, bonjour.
6: Bonjour Greg, bonjour à tous.
5: Toutes les infos dans quelques secondes dans votre journal de 7h.
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5: Nous sommes premiers sur l'actu locale dans Lyon, ici au CER, donc 7h. Et la principale info locale de la journée, disons bourgeois, c'est que Lyon passe en vigilance rouge à partir de midi.
6: Un rouge canicule avec jusqu'à 38 degrés annoncés. La préfecture interdit l'organisation d'événements dès maintenant 7h et jusqu'à 20h ce soir. Passé ce délai, les communes ont le droit d'organiser la fête de la musique, explique Cécilia Mourgue. Elle est secrétaire générale de la préfecture de Lyon et sous-préfète pour l'arrondissement d'Auxerre.
7: Alors c'est évidemment laissé aussi à la discrétion de chaque commune, de chaque organisateur de la fête de la musique, mais effectivement à partir de 20h, ça peut être autorisé.
6: Pourquoi avoir fait ce choix-là ?
7: Parce qu'à partir de 20h, le soleil redescend, la chaleur est moins intense et on a moins de risques de malaise. L'idée étant aussi à la fois de préserver la population et les populations fragiles, mais aussi de soulager nos services d'incendie et de secours et les services des urgences qui, avec la canicule, sont susceptibles d'être beaucoup plus sollicités.
6: Et à Auxerre, pour l'instant, la fête de la musique est maintenue, mais ne commencera qu'à partir de 20h. Donc, à Sens, la fête de la musique organisée par la ville est annulée, mais les bars sont autorisés à maintenir leur soir. À Joigny et Tonnerre aussi, les fêtes de la musique sont annulées.
5: Et demain, le retour en classe n'est peut-être pas la meilleure option.
6: Avec des salles où il fait parfois plus de 32 degrés, comme cette semaine à Auxerre, les communes s'organisent. Fermeture des écoles les après-midi à Auxerre, carrément toute la journée de lundi et mardi pour Sens et Moneto. À Joigny, le maire Nicolas Sauré a opté pour un entre-deux.
8: Moi, j'ai pris une position de compromis, c'est-à-dire que les écoles demeurent ouvertes, parce que il y a des enfants qui habitent dans des logements, je pense notamment aux habitats collectifs, où ils seront finalement encore moins bien qu'à l'école. Et puis par ailleurs, il y a des parents qui travaillent et qui n'ont pas de solution de garde. Mais j'invite tous les parents qui le peuvent et qui estiment que leurs enfants seront mieux chez eux à les garder chez eux. Pour les enfants qui viendraient à l'école, nous sommes en train de construire un programme qui nous permettra, hors de leur salle de classe, de les mettre dans des endroits qui soient plus frais.
6: Et pour toutes les communes qui ferment leur salle de cours au CER Moneto ou Sens par exemple, il y a toujours un accueil proposé aux parents qui ne peuvent pas venir récupérer leurs enfants. Alors qu'ils soient à l'école ou à la maison, il faut porter une attention toute particulière aux enfants, Delphine Martin.
9: Aux plus petits, il faut proposer régulièrement de l'eau, les habiller très légèrement, éviter de les exposer au soleil bien sûr, et ne pas hésiter à les humidifier. Des conseils qui s'appliquent à peu de choses près de la même manière aux personnes âgées, selon Christine Bonny, médecin des sapeurs-pompiers de Lyon.
10: La sensation de soif chez la personne âgée est bien, bien différente. Hein. Elle est très atténuée, oui. Il n'y a pas cette sensation comme vous et moi. Le meilleur pense-bête, c'est d'avoir une bouteille d'eau à côté de soi. On peut aussi avoir des bombes d'aérosol au sol pour s'humidifier le visage. On peut mettre des petits gants, des petits draps un peu mouillés.
9: Car le premier danger des fortes chaleurs, c'est la déshydratation. Le docteur Bonny nous explique comment repérer les premiers signes d'un vrai coup de chaud.
10: Souvent, les premiers symptômes, c'est les maux de tête. Ensuite, c'est une irritabilité, une petite fièvre. C'est chez le sujet âgé, notamment la chute. Faire attention aux traitements qui sont aussi chroniques, les traitements hypertenseurs, les traitements contre le diabète, qui peuvent décupler de leur action avec la déshydratation.
9: Pour éviter la surchauffe, il faut donc mouiller son corps et se ventiler, éviter les efforts physiques et les expositions au soleil, et éviter l'alcool qui augmente le risque de déshydratation.
6: Et c'est d'ailleurs pour ça que tous les événements festifs maintenus cet après-midi se dérouleront sans alcool, comme tous les départements placés en vigilance rouge. Il sera interdit de consommer des boissons alcoolisées sur la voie publique dans Lyon ce soir, interdit donc dans la rue, mais aussi sur les terrasses par exemple. Des températures qui vont rester très hautes dans les prochains jours. Météo France parle même d'un plateau de chaleur entre demain et jeudi. Il n'y aura plus de pics, mais des minimales et maximales qui vont rester très hautes et durer dans le temps, avec une baisse prévue à partir de vendredi.
5: Et dans ces conditions, le moindre coin de fraîcheur est le bienvenu.
6: Les musées, les cinémas, les parcs, il faut adapter son programme. À Auxerre, Thibaut et Claire essaient de vivre au mieux cette période avec leur fille de 10 ans.
11: Là, on est en direction de la piscine, en espérant qu'il n'y ait pas trop de monde et qu'on puisse un petit peu se rafraîchir là-bas. Et puis, on va essayer de profiter des parcs à l'ombre.
12: Le parc de l'arbre sec est quand même plutôt adapté. On a la chance d'avoir quelques arbres encore, donc on profite de cette zone. Et puis, on va faire des jeux d'eau. Et après, on va se poser et lire. Au calme. De toute façon, on va chercher soit des baignades, soit la piscine. Et puis, de toute façon, cette semaine, il va falloir l'affronter comme ça. On va trouver, hein. Doucement, tranquillement. Lecture et transat à un moment donné, à l'ombre. Et puis, ça, on va survivre. Hein.
11: On n'exclut pas les petites batailles d'eau.
6: Et on adapte aussi son assiette. On vous a mis quelques idées de repas frais sur notre site ici.fr. Concombres, fraises ou poissons, mais pas d'aliments trop gras. Attention, la digestion réchauffe le corps. Des chaleurs qui entraînent aussi des départs de feu. Les pompiers sont intervenus de 21h à 1h du matin cette nuit pour un feu de détritus à Auxerre près du pont de Vallon. 400 mètres carrés de détritus ont brûlé et ça laisse encore une légère odeur de plastique ce matin.
5: Dans le reste de l'actualité locale, lisons cet appel à témoins dans l'Yonne.
6: Lancé par la gendarmerie après la disparition inquiétante d'un homme de 70 ans jeudi après-midi. Son véhicule a été retrouvé près d'un pont où il a l'habitude de pêcher près de chez lui à Saint-Martin-sur-Armançon. Il portait un pantalon de treillis et un t-shirt noir. En cas d'information, contactez le 17. Deux établissements de Lyon fermés par la préfecture pour des raisons sanitaires. Le bar du marché à Auxerre, des cafards et des steaks hachés laissés à température ambiante selon les services d'inspection. Température inadaptée aussi au restaurant asiatique La Grillade à Moneto où des moisissures ont été repérées aussi dans la chambre froide. Le bar du marché reste ouvert mais ne peut plus effectuer de restauration. La Grillade, de son côté, doit fermer et prendre des mesures rapidement. En rugby, l'affiche de la finale du top 14 est désormais connue. Montpellier, qualifié hier soir 25-15 face au Stade français, défiera le Stade toulousain samedi prochain. Et puis tiens, bonne fête papa. Ce n'est pas que la fête de la musique aujourd'hui, c'est aussi la fête des pères. Parce que vous aussi, vous avez eu à supporter votre lot de nuits blanches et de crises d'ado. Pour la météo d'aujourd'hui, qu'est-ce qu'on peut annoncer dans le ciel? Toujours du chaud. Hein.
5: Ah oui, toujours du chaud, du trop chaud, bien sûr. Cette vigilance que vous avez annoncée au début de votre journal, lisons. La vigilance rouge pour le phénomène canicule dans Lyon, c'est à partir de midi. Je vous signale une autre vigilance pour le phénomène orage de couleur jaune entre 16h et 20h, toujours aujourd'hui. Et puis, il faut noter que l'orage était présent aussi cette nuit et encore actuellement dans Lyon. Il devrait s'évacuer ensuite plutôt chez nos voisins de l'aube et laisser place à un ciel bleu et à un soleil qui va faire grimper trop les températures jusqu'à 32 degrés cet après-midi et entre 36 et 38, là c'était 32 pardon pour ce matin, et de 36 à 38 degrés pour cet après-midi avec une température ressentie un petit peu plus haute par rapport à hier surtout puisque il y aura pas ou peu de vent pour ce dimanche après-midi et les températures resteront encore trop hautes dans les prochains jours avec demain lundi une maximale à 39 degrés, tout ça à l'ombre.
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5: Bien sûr, dans tous les journaux de la rédaction, vous avez aussi des conseils pratiques pour mieux vivre cette période compliquée et ce sera aussi valable toutes les heures, tout au long de la journée sur votre radio locale. Ici au Auxerre, voilà de quoi lutter un petit peu contre ces phénomènes, ne pas célébrer peut-être la musique aujourd'hui, mais plus la fête des pères. Et ça, on le fera aussi dans notre jeu tout à l'heure, entre 11h et midi. Mais on a le temps d'en reparler d'ici là. Pour vos chansons préférées, on est pas mal aussi avec George Harrison sur votre radio locale, qui s'appelle bien sûr Ici au Auxerre. Yeah.

0: My Sweet Lord, ce sont vos chansons préférées ici au Cercle Vaux. Réveil qui vous accompagne en ce dimanche matin, il est 7h12 et donc c'était George Harrison.
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0: Sachez que nous écouterons le nouveau Zazie. Il s'appelle Peu Importe, il est original comme ça l'est souvent avec Zazie. Le groupe Niagara également. Ici matin, votre matinale largement consacrée à cet épisode de canicule et cette vigilance rouge canicule dans Lyon à partir de midi. On va vous rappeler très régulièrement les bonnes pratiques et même Béatrice Carfa le fera en vous proposant un parcours fraîcheur en plus d'efforter des lieux magiques et très beaux en plus où la température en intérieur est parfois inférieure à 20 degrés. C'est vrai qu'en ce moment, ça peut faire plaisir. 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Si jamais vous êtes très très fort, ça peut le faire aussi. 03 86 52 23 23, nous jouons comme chaque jour avec un quiz musical, un blind test. À vous de reconnaître au moins deux artistes ou deux titres sur les trois proposés tout de suite.

0: Ah bah je crois que ça va se jouer avec ce jeune artiste qu'on apprécie quand même beaucoup, il faut le dire, parce que l'extrait du milieu était évident. Mais les guitares électriques avant, là, le groupe, faut quand même le reconnaître. En plus, il y a quand même une superbe voix dans ce groupe. Mais là, on a choisi le côté rock de la guitare électrique, mélangé un petit peu avec le deuxième artiste. Bon, bah, j'espère que vous aurez au moins une ou deux réponses à nous fournir. 03 86 52 23 23. Vos deux invitations pour la patinoire cyberglace de Moneto à gagner tout de suite.
1: Vous aimez les animaux ? Nous aussi. 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

0: élégant.
1: Eh ouais. Oh. Bah, c'est le mariage de ma sœur.
0: Ah hein. Oh, bah belle allure. Hein.
1: Ah ouais,
0: bah,
1: costard, chemise, ouais. Montre.
2: J'ai même mis du parfum sur mes chaussettes, dis donc.
0: Eh ben on va faire. Pourquoi on dit être tiré à quatre épingles? Notre époque l'a oublié avec l'apparition de l'élastique, mais autrefois, c'était toute une histoire de faire tenir les fringues. Il y avait souvent des plis, et déjà, on n'aimait pas ça. Alors pour faire tenir tout ça, on trouvait des systèmes plus ou moins ingénieux. Avant l'apparition de la chaussette, par exemple, on portait des bas qu'on faisait tenir avec une sorte de lacet accroché sous le genou, qu'on appelait une jarretière, parce qu'elle maintenait le bas sur le jarret. On avait aussi toute une gamme de lacets pour faire tenir le pourpoint des hommes ou le corset des femmes. Mais ça ne suffisait pas pour que tout reste bien droit. Du coup, on ajoutait des épingles. Des épingles qui, bien accrochées, permettaient de tenir le tissu droit, notamment sur la tête des femmes. On mettait parfois beaucoup d'argent pour avoir de belles épingles, alors même qu'elles étaient petites. De ce mélange pratique de l'épingle pour faire tenir le tissu et financier aussi de la dépense qu'on fait pour avoir meilleure allure, est née l'expression qui est très ancienne puisqu'on la retrouve dès le XVIe siècle. On l'utilise déjà pour dire à quelqu'un qu'il est bien habillé, presque trop. Voilà pourquoi on dit être tiré à quatre épingles alors qu'on ne sait plus vraiment pourquoi. Encore que vous maintenant, vous savez...
3: 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Beaucoup de magie aussi dans sa voix, dans sa musique et dans sa nouvelle chanson. De qui on parle? De Zazie, c'est très bien et ça s'appelle Peu importe.

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1: Ici au CERF avec le nouveau titre de Zazie. Ici matin en édition spéciale, vigilance rouge pour le phénomène canicule dans Lyon à partir de midi. Et ça, on va en parler aussi. Ou en tout cas, on va tenter de se rafraîchir avec Béatrice Carfa.
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1: 7h20. Bonjour à vous, Béatrice.

0: Bonjour.
1: Dans notre série, allons-nous mettre au frais dans vos sorties? Pourquoi pas la carrière d'Aubigny?
0: Ah, c'est idéal, franchement. Donc, Tingy, c'est juste à côté de Druy, c'est sur la commune de Tingy, à côté de Druy-les-Belles-Fontaines. Donc, commençons par les carrières. Alors, ce sont vraiment des très grandes et très vastes carrières de pierre. Alors, d'abord, il fait 13-14, donc ça semble déjà une température. Donc, prenez votre petite laine, ça peut paraître bizarre de dire ça aujourd'hui, mais prenez votre petite laine. Et là, vous allez découvrir l'histoire de la carrière et les plus anciennes exploitations. Vous avez devant vous, on voit clairement comment ont été taillées les pierres, toutes les explications, mais aussi des œuvres plus contemporaines, puisque quand les carrières ont été ouvertes à la visite, on a demandé à des compagnons de venir réaliser des œuvres. Et puis, vous avez même la possibilité, parfois en été, de participer à l'atelier, de vous lancer vous aussi dans la taille de la pierre.
1: On voit les outils, il y a des grosses scies partout, on n'appelle pas ça une scie, mais pour couper la pierre,
0: voilà, c'est
1: tailler.
0: Ça. Et on comprend surtout comment c'était fait, parce que la pierre, on voit bien dans les monuments, on la retrouve, on vous dira aussi à quoi a servi la carrière de Tingy? Où sont parties toutes ces pierres que vous avez sous les yeux? En tout cas, c'est la visite idéale. Passez-y deux bonnes heures. C'est mieux qu'un climatiseur parce que c'est plus naturel. Il
1: y a pas d'air brassé. Quand on descend tout en bas, ça fait une route, ça fait de la route quand même.
0: Exactement. Et vous allez être très impressionné par la hauteur. Moi, c'est ce qui m'impressionne toujours parce qu'on connaît les caves de Baillet. Hein, et c'est beaucoup moins haut. C'est moins haut parce que ça a été remblayé. Mais on a vraiment la hauteur traditionnelle d'une carrière. D'ailleurs, on disait toujours que dans une carrière de pierre, il fallait se perfectionner très vite. C'était les moins bons qui restaient en bas. Les meilleurs ouvriers montaient et taillaient la pierre du haut. Vous comprenez pourquoi, je pense.
1: Oui.
0: Donc, c'était un signe tout de suite que c'était une bonne idée d'aller en hauteur tailler la pierre. Donc, je vous invite. Ensuite, je vous invite à aller à Druy-les-Belles-Fontaines. Parce que là, c'est pas la pierre et la fraîcheur de la carrière qui va vous faire du bien, c'est les arbres qu'il y a, et puis naturellement, les fameuses sources de Druy. Ça permettra d'évoquer Saint-Romain. L'église romane du XIIe siècle est ouverte, et elle est d'une fraîcheur absolument merveilleuse.
1: Parce qu'on l'avait pas ouverte depuis longtemps
0: Non, elle est souvent ouverte. Quand heureusement, même. Ça fait partie de ces églises de Lyon qu'on peut visiter. Donc vous allez voir des arbres remarquables, hein. Il y en a un en haut du château et un en bas vers l'église. Mais surtout, rentrez dans l'église. Elle est d'une très belle sobriété romane. Faites le tour pour regarder tous les chapiteaux et asseyez-vous dans le calme avec un livre et prenez toute cette fraîcheur des belles pierres de notre région. Mais là, tailler, sculpter, poser, ça fait toujours du bien. Et puis terminer là, vers la guinguette, aller voir les cygnes, les canards, au pied de l'eau, écouter le bruit de l'eau, admirer le château là-haut. Ça fait vraiment du bien. On a de la chance d'avoir des lieux comme ça où on peut profiter, visiter, se rafraîchir. Vraiment tellement de bonnes choses à faire.
1: Merci pour le petit vent de fraîcheur, Béatrice Carfaille. À la semaine prochaine.
0: À la semaine prochaine.
1: Tiens, merci à nos auditrices, nos auditeurs sur la page Facebook ici au CERF. On vous a mis un gros message avec évidemment la météo du jour, quelques bonnes pratiques et recommandations de la part des autorités et de votre radio locale. Mais vous êtes quand même très nombreuses et nombreux à nous mettre les petits commentaires météo et surtout la température en temps réel. Tiens, celle-ci, je l'ai notée, celle de Marie-Jo à Villefargeau. C'était il y a 12 minutes et à Villefargeau, il faisait déjà 23 degrés. Donc on est dans l'Auxerrois et c'est vrai que là pour le coup ça fait une température à 7h24 assez haute malgré ce petit orage qui est passé par l'Auxerrois et Lyon il y a maintenant quelques minutes. Ici au CERF, c'est bien sûr toutes vos chansons préférées, de très très grands souvenirs, des titres qui donnent forcément le sourire dès qu'on commence à les entendre. Au cœur des années 80, rappelez-vous de L'amour à la plage du groupe Niagara.

7h27, le groupe Niagara sur votre radio locale ici au Serre. Alors si Béatrice Kerfa vous a proposé d'aller aux carrières d'Aubigny pour trouver la fraîcheur, elle a raison. Il y a une autre proposition alternative qu'on vous faisait avec le service cadeau de votre radio ici au Serre. Les deux invitations pour la patinoire Cyberglace à Moneto. Là franchement, je vous laisse aller une minute, la dernière chance pour tenter de reconnaître deux artistes sur les trois du jour dans notre quiz musical.

0: 03 86 52 23 23, c'est la toute dernière chance et j'espère que vous en aurez parce que je suis d'accord, il est très difficile ce quiz musical, surtout le premier groupe de rock international avec la petite guitare que l'on a entendue ici au CERF 7h28.
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0: Ah bah tiens, il y a une personne qui vient d'appeler là vraiment il y a 10 secondes. J'espère qu'elle aura au moins de bonnes réponses. On va s'engager, quoi qu'il arrive, à offrir les invitations. Bonjour, qui est au téléphone ?
4: Bonjour, c'est Catherine.
0: Alors donnez-moi un ou deux artistes comme ça, Catherine.
4: Alors j'ai deux Street.
0: Ouais, d'ailleurs Street, ah bah bravo, c'était le plus dur à trouver.
4: Ou Dire Street, oui. Ouais. C'est pas trop là.
0: D'ailleurs Street et les autres.
4: Julien Clerc.
0: Oh bah voilà, bah écoutez, Yann Pokora, même pas besoin d'en parler.
4: Pokora,
0: voilà. Vraiment sur le fil, c'est gagné. Alors ça c'est le miracle de ce dimanche où on a plein de problématiques avec la chaleur, mais vous franchement vous avez été exceptionnel. Belle journée, bravo et à bientôt. Au revoir.
4: Merci beaucoup. Au revoir.
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0: L'info d'ici arrive, Lison Bourgeois. On verra ce que change cette vigilance rouge canicule dans Lyon.
5: Vigilance dès midi avec la préfecture qui a pris un certain nombre de mesures pour aujourd'hui. Interdiction notamment de tous les événements de 7h à 20h. Pas d'alcool non plus sur la voie publique. On écoute les explications de la secrétaire générale de la préfecture. C'est juste après le tour de l'actu en France et dans le monde. Présenté par vous, Valentine Letès. Nous sommes le dimanche 21 juin. Il est 7h.
6: Autant de départements placés en vigilance maximale à la canicule, c'est du jamais vu. 35 départements passeront en rouge à midi sur la carte de Météo France. Jusqu'à 41 degrés sont possibles par endroit ce dimanche et l'épisode de chaleur n'en est qu'à ses débuts. Sans alcool, la France fête la musique ce soir. Dans ces dizaines de départements en vigilance rouge et pour des raisons de santé publique, dit le gouvernement, interdiction de boire un verre sur la voie publique, dans la rue donc, mais pas en terrasse d'un bar ou d'un restaurant. Pour un peu de fraîcheur, deux adolescents ont donné leur vie hier. Des garçons de 11 et 13 ans sont morts noyés à Besançon en pleine baignade dans une zone interdite du Doubs, la rivière qui traverse la ville. À peine rouvert, l'Iran referme le détroit d'Ormuz, point de passage essentiel au transit mondial du pétrole. Des représailles aux frappes d'Israël sur le Liban. L'Iran confirme malgré tout sa participation aux négociations à partir d'aujourd'hui en Suisse pour mettre fin définitivement à la guerre. Direction les 16e de finale de la Coupe du Monde de foot pour l'Allemagne. Après deux éliminations dès la phase de groupe aux deux derniers mondiaux, la Mannschaft valide son ticket après sa victoire contre la Côte d'Ivoire cette nuit, 2-1. Et puis qui soulèvera le bouclier de Brennus samedi prochain ? Le Stade Toulousain ou Montpellier ? Dernier qualifié pour cette finale de top 14 de rugby hier soir grâce à une victoire 25-15 contre le Stade Français. Nous sommes le 21 juin. Bonne fête également à tous les papas.
5: Merci Valentine Letès. Et vous le disiez, Lyon fait partie de ces départements qui passent en vigilance rouge canicule à partir de midi. C'est le niveau le plus élevé et la préfecture réagit donc. Sa secrétaire générale, Cécilia Mourgue, détaille les mesures qui entrent en vigueur dès aujourd'hui.
7: On a trois arrêtés préfectoraux principalement. Le premier qui interdit temporairement les manifestations durant l'épisode de canicule. Donc toutes les manifestations qui se tiendront en plein air et qui ne pourront pas être déportées dans des locaux climatisés sont interdites entre 7h et 20h. Et on a également un autre arrêté qui restreint l'usage du feu également en plein air pour prévenir tout risque d'incendie. Donc les brûlages de végétaux, les feux de camp ou les feux dans les places aménagées sont également interdits. Et on a un troisième arrêté qui interdit la consommation d'alcool sur l'espace public à partir de midi.
8: Et donc, quand on parle des événements, on pense forcément à la fête de la musique. Vous avez fait un choix de ne pas annuler totalement l'événement.
7: Alors, c'est évidemment laissé aussi à la discrétion de chaque commune, de chaque organisateur de la fête de la musique. Mais effectivement, à partir de 20h, ça peut être autorisé.
8: Pourquoi avoir fait ce choix-là ?
7: Parce qu'à partir de 20h, le soleil redescend, la chaleur est moins intense et on a moins de risques de malaise. L'idée étant aussi à la fois de préserver la population et les populations fragiles, mais aussi de soulager nos services d'incendie et de secours et les services des urgences qui, avec la canicule, sont susceptibles d'être beaucoup plus sollicités.
8: Et au niveau des écoles, elles peuvent rester ouvertes ?
7: Alors, les écoles, c'est de la même manière, les parents peuvent garder les enfants chez eux si les conditions de température sont plus favorables à la maison. Mais chaque commune peut, en lien avec l'éducation nationale, les services de l'éducation nationale, mettre à disposition des locaux aménagés ou des horaires adaptés dans les écoles.
8: Donc, c'est chaque commune qui s'adapte, c'est ça ?
7: Voilà. C'est laissé à la discrétion de chaque commune et on a des communes qui ont déjà commencé à travailler ce sujet.
5: Cécilia Mourgue au micro de Suzanne Marion.
0: Et dans le journal de 8h, lisons, on entendra justement comment les maires s'organisent pour leur fête de la musique.
5: Une direction Joigny où le maire nous expliquera que oui, il a décidé d'annuler les festivités de ce soir, mais aussi tous les événements de la journée, qu'ils soient sportifs ou culturels. Et pour éviter les coups de chaud, la médecin des sapeurs-pompiers de Lyon nous donnera quelques conseils pour éviter de se déshydrater, notamment pour les personnes âgées. Et puis on ira faire un tour à Auxerre, au parc de l'Arbre Sec, où il y a déjà du monde qui profite des coins d'ombre et de fraîcheur. On le disait, il va faire chaud, peut-être encore plus chaud qu'hier, hein, aujourd'hui.
0: Ouais, à cause de l'absence ou presque de vent, les températures ressenties pourront être très hautes, d'où cette vigilance aussi rouge pour le phénomène canicule, c'est à partir de midi. Autre vigilance d'ailleurs de couleur jaune pour le phénomène orage entre 16h et 20h, même si on a eu des orages dans la nuit, ça on va en reparler dans quelques secondes. Regardons surtout comment ça va se passer pour ce dimanche matin, avec une petite couverture nuageuse qui peut être présente à l'heure actuelle, mais qui va laisser place à un ciel bleu très vite, et c'est ça qui va faire grimper aussi les températures jusqu'à 32 degrés au meilleur ou au pire de la matinée et encore beaucoup plus cet après-midi avec une présence encore plus forte du soleil, un indice UV qui grimpe à 8 partout dans Lyon et des températures échelonnées entre 36 et 38 degrés à l'ombre. Concernant le ressenti, ça peut frôler ou dépasser un peu les 40 à cause de ce vent qui soufflera peut-être à 10 km/h ou peut-être pas du tout. Même situation pour les températures demain avec une maximale à 38 ou 39 degrés.
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0: Parmi vous, il y en a quelques-uns qui ont eu droit à un petit orage tout à l'heure, il y a encore quelques minutes. C'était le cas chez Joël qui nous écoute avec Grisel Le Bocage. Petit orage qui a commencé à 5h du matin, mais une petite pluie aussi qui n'a pas rafraîchi beaucoup l'atmosphère, car il y a encore quelques minutes, on avait déjà 22 degrés dans cette commune iconaise. Merci Joël pour le message, pour les informations, et vous aussi, hein, n'hésitez pas, la page Facebook ici au CER pour mettre de jolies photos, ou pour nous mettre comment est la situation chez vous et comment ça va. C'est important aussi. Pour vos chansons préféré, c'est très bien, avec Mylène Farmer sur votre radio locale ici au Auxerre.

0: Elle a fait son retour avec un nouveau titre, mais c'est tellement une icône qu'on adorerait entendre aussi ses grands classiques. Mylène Farmer sur votre radio locale, ici Auxerre, 8h-20.
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0: Avec Florent Pagny et le groupe One Republic, ça ce sera pour vos chansons préférées dans les prochaines minutes. Je rappelle bien sûr que le département de Lyon est en vigilance rouge pour le phénomène canicule à partir de midi. Il y a bien sûr cette édition spéciale d'ici matin. Vous aurez droit à des conseils pratiques tout au long de la journée, chaque heure sur votre radio locale. Et puis à noter aussi, bien sûr, ces célébrations de la fête de la musique, parfois tout simplement annulées ou décalées après 20h. On s'en souviendra quand même de ce 21 juin 2026. Premier jour de l'été, ce sera précisément tout à l'heure à 10h24, hein, l'été il faut le dire. Et avec tout ça, on oublierait presque que c'est la fête des papas aujourd'hui. Bah oui, la fête des pères, ça on en parlera avant le journal de 8h avec un peu de second degré puisque ce sera bien sûr dans l'humour en tube. On n'oublie pas Catherine Marchezin qui teste tout pour vous sur le territoire iconais. On est dans un lieu magique, lieu d'artistes et très très belle bâtisse aussi, Catherine. Rappelez-nous où vous êtes.
4: Itinéraire bis, toujours en balade dans le Jovinien cette semaine. Et là, je me suis arrêtée à Vilsien. Je suis au château du Fay. Agathe Simonin, bonjour.
5: Bonjour.
4: Ce château du Fay, on le voit lorsqu'on est sur la Nationale. Est-ce que vous pouvez nous le présenter ? C'est quoi ce château ?
5: Oui, alors ce château, c'est un château qui a un joli patrimoine. Il date du XVIIe siècle. Et dans son parcours, il a été notamment une école de cuisine assez réputée qui s'appelle l'école de cuisine La Varenne. Où ici, là, juste à côté de nous, à côté des arbres remarquables, vous pouvez voir une plantation d'herbes aromatiques qui date de cette époque-là. Et puis aujourd'hui, c'est un lieu d'événementiel qui accueille l'été des mariages, des séminaires, des festivals, des résidences artistiques, écologiques, créatives, où on invente un peu les mondes de demain. Et l'hiver, ça devient comme une grande colocation, un co-living, on appelle ça, avec des personnes qui viennent du monde entier pour expérimenter de nouvelles manières de vivre ensemble.
4: Alors ici, on est dans un endroit fabuleux, au pied d'arbres centenaires. Ce sont des chênes, c'est ça ?
5: Oui, c'est ça, c'est des arbres remarquables qui ont plus de 400 ans.
4: Ce qui est incroyable également, ce qui est étonnant lorsqu'on arrive ici, c'est qu'on sort de la forêt d'Hôte, on tombe sur ce petit bijou qu'est ce château du Fay, et là, il y a un monde, mais qu'est-ce qui se passe ?
5: C'est vrai qu'on est niché un petit peu en haut d'une colline, au cœur de la forêt d'Hôte, et là on a aussi accès à la forêt depuis le château. Et en même temps, c'est comme un petit écosystème où il y a en ce moment une résidence qui s'appelle Rencontre Vivante, qui est très axée écologie et invention des mondes de demain et de régénération. Et aussi le staff du château du Fay, où on emploie plus d'une vingtaine de personnes pour justement faire tourner un petit peu cet écosystème.
4: Écosystème, ça veut dire quoi, Agathe ?
5: Ça veut dire mélange de mondes, de personnes qui viennent d'horizons différents et qui pourtant se retrouvent dans un espace, dans un environnement et qui vient se nourrir, se complémenter, se supplémenter.
4: C'est un lieu qui est également ouvert sur notre département ?
5: Notamment en ayant cofondé la convergence des possibles. C'est une structure justement d'acteurs du Jovinien. Donc il va y avoir autant un petit producteur de conserverie locale qu'un lieu de concert, séminaire inclusif et ouvert à toutes et tous. Donc le Café Perché par exemple, que le Château du Fay qui va porter des initiatives ancrées sur son territoire local.
0: Comme toujours, Catherine Marchezin vous a préparé un article. D'ailleurs, si vous tapez Itinéraire bis ici au Auxerre sur votre moteur de recherche, vous aurez toutes les éditions de ces dernières semaines et peut-être qu'à l'intérieur, il y a des jolies adresses à visiter où l'on peut trouver de la fraîcheur, vous savez, comme les églises, les abbayes, les cathédrales, évidemment. 8h moins le quart, ici au Auxerre revient dans un instant avec les conseils auto aussi de Benjamin Cux, c'est notre spécialiste automobile. À tout de suite.
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0: On va voir l'état du ciel et surtout du thermomètre aujourd'hui à Etigny. Bonjour Jérôme.
6: Vous êtes ici ? Nous aussi.
7: Bonjour Julien, bonjour à toutes les équipes.
0: Comment ça va ce matin ?
7: Ça va. Fraîchement, on va dire, déjà, c'est pas mal.
0: C'est presque un bon argument, j'ai envie de dire, fraîchement, en ce moment.
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0: Ah, j'aime beaucoup la petite fraîcheur qu'apporte ce titre de One Republic, même si au niveau température, ça n'aide pas forcément d'écouter ce genre de musique, mais ça fait un petit effet quand même. Merci One Republic.
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0: J'espère que vous avez suivi les recommandations qu'on a pu faire il y a quelques semaines, quelques mois, quand on parlait de recharger la climatisation de la voiture. Là, c'est vrai qu'on peut toujours le faire, mais là, il va y avoir du monde pour faire la réservation aussi en même temps que vous. On évoque évidemment l'entretien auto chaque week-end dans Ici Matin. Et là, avec Benjamin Cuc, notre journaliste auto, on va reparler d'une chose dont on adore parler. Ce célèbre moteur 1 litre de PureTech du groupe Stellantis, moteur très répandu, mais très connu aussi pour ses gros problèmes de courroie de distribution.
3: Oui, pendant des années, le problème venait principalement de la courroie dite humide qui tourne dans un bain d'huile. Sur certains véhicules, elle pouvait se dégrader prématurément, envoyer des particules dans le circuit de lubrification, faire chuter la pression d'huile et provoquer des pannes très coûteuses, voire une casse moteur avant 100 000 km. Des centaines de milliers d'automobilistes ont été concernés en Europe et même avec les rappels, les extensions de garantie et certaines prises en charge, beaucoup de propriétaires restent inquiets, car ces moteurs à courroie ont aussi perdu de la valeur à la revente. Vous-même, achèteriez-vous une Peugeot PureTech d'occasion ?
0: Ah, ça c'est une question difficile. J'en ai une autre, peut-être difficile aussi pour vous Benjamin. Est-ce qu'il n'existerait pas une solution pour remplacer la fameuse courroie par une chaîne ?
3: Oui, mais attention, ce n'est pas une solution Peugeot. Un équipementier néerlandais, la société Prochaine, propose un kit de conversion permettant de remplacer la distribution par courroie humide des moteurs PureTech EB2 et EB2 Génération 2 par une chaîne. Le kit comprend la chaîne, les pignons, le tendeur et les éléments nécessaires au circuit d'huile. L'idée, c'est d'installer une distribution par chaîne à la place du système d'origine, sans modifier profondément le reste du moteur. C'est beaucoup plus solide. Selon l'entreprise, l'opération ressemble à un remplacement classique de distribution avec environ une heure de main-d'œuvre supplémentaire. Le kit coûte 829 € hors taxes, mais il est réservé aux professionnels de la réparation automobile, évidemment. Donc un particulier devra passer par son garagiste pour environ 1 500 € TTC.
0: Ouais, cette solution, elle paraît pas mal du tout. Benjamin, est-ce que c'est vraiment la solution miracle ?
3: Pas si vite. Techniquement, l'idée est intéressante, parce qu'une chaîne métallique est normalement plus durable qu'une courroie en caoutchouc. Mais il y a un point capital. Ce kit n'est pas homologué par Stellantis. Donc si votre voiture est encore couverte par la garantie constructeur, l'installation peut entraîner une perte de cette garantie et un refus de prise en charge en cas de problème. Même si la panne ne vient pas directement de la distribution. En fait, il faut voir ce kit comme une solution de réparation indépendante, pas comme une campagne officielle Peugeot. Pour les anciens PureTech, hors garantie, cela peut devenir une piste intéressante, mais seulement avec un garagiste compétent. Bonne route.
0: Merci, piste intéressante dont je n'avais jamais entendu parler. C'est pour ça que vous êtes là, Benjamin, aussi, avec ce genre d'infos potentiellement intéressantes pour ceux qui sont concernés. Il y en a d'autres grâce à la réécoute de votre chronique disponible sur l'application Ici. C'est une très grande voix de la chanson française. Ses dernières chansons sont magnifiques. Peut-être que dans les années 90, on le prenait plus pour un artiste de variété alors que ça chantait déjà très très bien. Rappelez-vous de ce titre de Florent Pagny, Si tu veux m'essayer. Merci d'écouter Ici Auxerre. 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

0: Ici au Serre avec Florent Pagny. Je rappelle bien sûr que Lyon est en vigilance rouge pour le phénomène canicule à partir de midi. À cette occasion, toutes les heures, on vous rappelle les bonnes pratiques dans cette période où les températures à l'ombre frôleront les 40 degrés cet après-midi, peut-être même un peu plus en ressenti. Évidemment, on s'hydrate, n'attendez pas d'avoir soif pour boire. Il est recommandé de consommer environ 1,5 litre d'eau par jour et d'étaler la façon dont on boit cette quantité. Il faut conserver une alimentation variée, de préférence des fruits et légumes riches en eau, concombres, salades pour les fruits bien sûr. Les fraises, le melon, ça marche bien aussi. La pastèque, on évite aussi les plats trop riches parce que ça réchauffe le cœur durant la digestion. Et puis, autre conseil pour éviter le coup de chaud, bien sûr, vous restez au frais, se mouiller le corps, pourquoi pas avec de l'eau, fermer les volets le jour, aérer la nuit, privilégier aussi les activités douces et sans effort. Et puis, bien sûr, ça c'est une recommandation officielle des autorités et du réseau de radio ici, prendre des nouvelles de ses proches et des personnes fragiles. 7h56, merci d'écouter ici au Serre.
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0: Même si la canicule a totalement perturbé la fête de la musique et vole aussi un petit peu la vedette à la fête des pères, eh bien, on célèbre quand même cette fête avec du second degré, bien sûr, dans l'humour en tube.
6: Mes frères et mes sœurs, bienvenue dans la maison du Seigneur.
7: Mais oui, c'est vrai qu'on est dimanche, donc ces pères-là aussi ont le droit à leur fête. Hein. Et c'est Gad Elmaleh qui s'en charge, histoire d'être sûr que le message d'humour soit diffusé auprès de tous et que la tolérance, la paix et l'amour soient au cœur de nos préoccupations, même si le père titulaire est absent. Hein. On mise tout sur son remplaçant.
6: Permettez-moi de me présenter, que je suis le père Abdelzak. Je remplace le père Michel, parti en congé maternité.
7: Ah bah oui, hein, les temps changent, mais la tolérance reste de mise. Et pendant que certains pères s'émancipent, d'autres voient leurs enfants s'émanciper et leurs cadeaux de fête des pères évoluer aussi. Hein, fini les vides poches en pâte à sel pour François-Xavier de Maison.
8: La gourde, c'est un cadeau de ma fille. Elle a 16 ans.
9: Ouais, elle est contre le plastique.
8: Heureusement. Elle veut nettoyer la planète, ma fille.
9: Qu'elle commence déjà par ranger sa chambre.
8: Ma fille, elle a 16 ans. L'autre jour, elle m'appelle. Je décroche. Elle me fait « Wesh, frère ». Ben non, pas frère. Père. Moi, je suis père.
7: Ah bah c'est sûr que maintenant on s'y perd, hein. Mais toute marque d'affection est autorisée le jour de la fête des pères. Et il n'y a bien sûr aucun message subliminal quand on offre une gourde à son père fraîchement recasé avec une créature fraîchement acceptée. C'est juste de l'humour de fête des pères, frère.
0: La fête des pères, frère, c'est important, merci Fred Ballard. 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Donc vous ferez comme vous voulez tout à l'heure entre 11h et midi, Cap ou pas Cap.
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0: 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Il est presque 8h. Nous sommes évidemment en édition spéciale tout au long d'ici matin avec notre journaliste Lison Bourgeois et son journal de 8h. Et Lison, c'est 26 millions de personnes qui sont concernées par cette vigilance rouge canicule, dont tous les habitants de Lyon.
10: Et ce dès midi, chaleur étouffante qui entraîne des annulations en série des fêtes de la musique ce soir. La préfecture de Lyon a même pris les devants et interdit tout un tas de rendez-vous aujourd'hui, Delphine Martin.
11: Les événements et manifestations qui se déroulent en plein air, ainsi que les compétitions sportives organisées dans des salles non climatisées, sont interdits ce dimanche et demain lundi de 7h à 20h. Cela signifie donc que les maires qui le souhaitent peuvent maintenir les concerts prévus en soirée pour la fête de la musique. C'est le choix qu'a fait Auxerre, par exemple, alors que la ville de Joigny a décidé de tout annuler. Quoi qu'il en soit, dans l'ensemble des 35 départements placés en vigilance rouge, la consommation d'alcool pour la fête de la musique sera interdite sur la voie publique. Dans Lyon, elle sera même interdite dès midi par arrêté préfectoral. La préfecture de Lyon qui demande également aux habitants de faire très attention aux barbecues et aux mégots jetés dans la nature, car le risque de feux de végétation reste très élevé. C'est d'ailleurs la raison pour laquelle les feux festifs, les feux d'artifice, les feux de Saint-Jean sont interdits jusqu'à la fin de l'épisode caniculaire.
10: La préfecture qui prend aussi des mesures pour protéger les plus fragiles en annonçant que les maraudes sociales sont multipliées et que 6 places d'hébergement d'urgence supplémentaires vont être ouvertes. Vous le disiez Delphine, la ville de Joigny a décidé d'annuler sa fête de la musique ce soir, mais ce n'est pas tout, explique le maire Nicolas Sauré.
12: Nous allons à Joigny annuler l'ensemble des manifestations, quelle qu'en soit la nature d'ailleurs, sportive, culturelle et globalement tous les événements que nous avions imaginés. On va veiller à ce que nous n'invitions pas les Jovinniennes et les Jovinniens à sortir de chez eux par les manifestations et par leur existence elle-même. Si ce classement en alerte rouge perdure durant la semaine, alors nous serons contraints de prendre d'autres mesures, notamment d'ouverture de lieux qui sont climatisés ou de lieux qui sont rafraîchis, afin que celles et ceux, notamment qui habitent dans des logements qui ne leur permettent pas de voir leur corps se refroidir, puissent avoir au moins quelques heures de répit.
10: Le maire de Joigny incite aussi les parents à garder leurs enfants à la maison demain et mardi, même si les écoles ne seront pas totalement fermées. Pas de classe non plus à Sens et Moneto lundi et mardi. Fermeture des écoles uniquement les après-midi par contre à Auxerre. Les parents sont invités à récupérer leurs enfants dès 11h30 demain et mardi. Pour toutes ces communes, des salles climatisées seront quand même ouvertes aux enfants qui ne peuvent pas rentrer chez eux. Un épisode difficile à passer pour les plus jeunes donc, mais aussi pour les plus âgés. Ils doivent être soutenus pour rester hydratés correctement parce que les coups de chaud peuvent arriver rapidement, rappelle Christine Bonny, médecin des sapeurs-pompiers de Lyon.
13: Le principal risque lors des fortes chaleurs, c'est bien sûr la déshydratation. Donc le premier conseil que l'on peut donner, c'est de boire régulièrement de l'eau, bien évidemment. Pas d'alcool. Garder les pièces fraîches, leur laisser à boire et les stimuler à boire parce que la sensation de soif chez la personne âgée est bien, bien différente. Hein. Elle est très atténuée, oui. Il n'y a pas cette sensation comme vous et moi.
14: Est-ce qu'il faut se mettre, par exemple, des pense-bêtes ?
13: Oui. Le meilleur pense-bête, c'est d'avoir une bouteille d'eau à côté de soi. On peut aussi avoir des bombes d'aérosol pour s'humidifier le visage. On peut mettre des petits gants, des petits draps un peu mouillés. Tenue légère, hein, plutôt claire.
10: Christine Bonnier au micro, ici au CER de Thierry Boulan, et on rappelle la possibilité d'appeler la plateforme téléphonique Canicule Info Service. Des températures qui nous obligent à être encore plus vigilants au départ d'incendies. Les feux de camp, par exemple, sont totalement interdits aujourd'hui par la préfecture. Épreuve de la nécessité de cette prudence, vous avez peut-être senti cette odeur de plastique brûlé ce matin à Auxerre. C'est en fait un tas de 400 mètres carrés de détritus qui a pris feu hier vers 21h près du pont de Vallon. Il a fallu 4 heures d'intervention aux pompiers pour réussir à éteindre ce feu.
0: Ici au CER, il est 8h04. Dans ces conditions, on reste au frais.
10: Les musées, les cinémas, mais l'une des solutions les plus simples et les plus accessibles, ça reste quand même les parcs. Vous l'avez constaté au CER, au parc de l'Arbre Sec, Suzanne Marion.
15: Estelle marche bien à l'ombre. Elle se promène avec sa petite fille de 9 mois dans la poussette.
16: Là, tous ces platanes, c'est magnifique à l'Arbre Sec. On est super bien, puis pas trop loin de l'eau, donc ça permet d'avoir quand même un peu plus d'air qu'ailleurs. On n'irait pas en centre-ville. Hein. Voilà.
15: Et elle fait de son mieux pour éviter un coup de chaud.
16: Vous voyez, on est arrivé il y a à peu près un quart d'heure, 20 minutes, et puis on retourne chez nous. On n'exagère pas au niveau de la durée, quand même. Mais ça fait la petite sortie de la journée.
15: Sur un banc un peu plus loin, Sman et Noued font une pause à côté de leur vélo.
17: Franchement, ça va. Il fait pas trop chaud.
18: Ça va, mais
17: quand même, le temps d'avant, il était quand même un petit peu mieux.
15: Elles sont équipées d'une casquette et d'une gourde.
17: Dès que je sens que j'ai fait un peu chaud, je prends ma gourde et je bois un peu.
15: Sofiane les accompagne, ils s'adaptent pour les occuper.
18: Sorti le matin et rester un peu à l'ombre à l'après-midi à la maison, on essaye de faire au mieux, hein. C'est pas évident, mais on fait avec ce qu'on a. Ils ont du dessin à faire à la maison, on les autorise un petit peu à regarder la télé pour éviter qu'ils s'ennuient.
15: Pour se rafraîchir, la ville d'Auxerre laisse aussi exceptionnellement fonctionner les fontaines sur les quais jusqu'à 22h.
10: Et pour mieux vivre cette période, on vous a mis quelques astuces sur notre site ici.fr, notamment pour repérer les symptômes d'un coup de chaud. Vigilance notamment aux maux de tête, aux crampes et aux nausées.
0: Dans le reste de l'actualité, lisons un appel à témoins pour disparition inquiétante.
10: Un homme de 70 ans parti pêcher à Saint-Martin-sur-Armançon jeudi après-midi. Il porte un pantalon de treillis et un t-shirt noir. Sa photo est à voir sur notre site internet ici.fr. Des cafards et des steaks hachés laissés à température ambiante. Le bar du marché à Auxerre contraint de fermer son service de restauration après la visite des services d'inspection. C'est pareil pour le restaurant asiatique La Grillade à Moneto où de la moisissure a été identifiée dans la chambre froide. Les gérants doivent prendre des mesures avant de pouvoir reprendre leur activité. Et puis elle est de retour dans la capitale. La Vasque Olympique de Paris 2024 est installée à partir d'aujourd'hui dans le jardin des Tuileries. Elle y restera jusqu'au 14 septembre.
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10: Cette vigilance rouge canicule, on le répète, à partir de midi pour Lyon et des températures qui vont continuer de monter, hein, Greg.
0: Oui, y compris pour ce matin, puisque les valeurs ont un petit peu changé par rapport à tout à l'heure, de 31 à 34 degrés pour ce dimanche matin, avec une maximale plutôt située en Puisaye-Forterre. Si vous avez eu droit aux orages en fin de nuit, ils se sont déplacés vers l'aube, mais il faut que je parle aussi de cette vigilance jaune pour le phénomène orage. Là, c'est plus pour entre 16h et 20h en fin de journée dans Lyon, donc prudence aussi de ce côté-là. Pour ce dimanche après-midi, le ciel est donc très bleu, le soleil est là et de manière assez intense, un indice UV à 8 aujourd'hui, des températures échelonnées à l'ombre entre 36 et 38 degrés pour ce dimanche après-midi, mais comme le vent souffle moins qu'hier, soit pas de vent, soit 10 km/h, le ressenti est plus à 40, voire au-delà, d'où cette situation très compliquée qui perdurera demain pour le ciel et les températures avec exactement les mêmes valeurs.
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0: Et vous pouvez nous laisser un petit message sur la page Facebook Ici Auxerre. Vous nous dites comment ça va chez vous, comment vous arrivez à gérer la température à l'intérieur et quelle valeur vous avez pour l'extérieur en ce moment à 8h08. Voici Louis Bertignac sur votre radio locale Ici Auxerre.

0: Louis Bertignac, accompagné de son groupe d'après téléphone, c'était ses idées-là. Il est 8h13 déjà.
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0: Nous écouterons Christophe Maé avec La Lune, Céline Dion aussi. Ici matin en édition spéciale consacrée bien sûr à cet épisode de canicule, à cette vigilance rouge pour ce phénomène aujourd'hui à partir de midi. Dans les journaux et toutes les heures, des conseils pratiques. Évidemment, s'hydrater, c'est important. Boire 1,5 litre d'eau environ par jour. Ne surtout pas boire d'alcool, ça a été dit à de nombreuses reprises. Ben voilà, parce qu'au contraire, ça va vous déshydrater. Ça ne nous empêchera pas quand même de retrouver les meilleurs moments de Plus belle la vie tout à l'heure avec Charlotte Millet. Et puis attention aux animaux aussi, on pense parfois que c'est bien de mouiller leur pelage. Non, c'est pas forcément une bonne idée. Pour les petits chats, on peut leur mouiller éventuellement les oreilles, les lapins pareil, mais surtout pas les poils. En parlant d'animaux, je sais que vous adorez cet ouvrage parce qu'il est magnifique, avec plein de bons conseils, plein d'informations sur l'animal préféré des Français et sûrement des iconés, les chats. Ça s'appelle La vie secrète des chats. C'est un guide pratique avec plein d'informations à l'intérieur et même des petits jeux sur votre animal préféré. 03 86 52 23 23. Bah oui, vous jouez quand même avec Ici Auxerre et comme toujours, c'est un quiz musical, un blind test. Deux bonnes réponses me suffiront.

0: Ah, attention, le dernier petit extrait que vous entendiez, c'est un artiste français qui a fait une reprise de plein de grands standards. Mais comme on est plus que sympa en matière de jeu sur votre radio locale, même si vous nous donnez le nom du groupe qui est repris dans cet extrait, ce sera gagné. 03 86 52 23 23. Votre livre ici au CER, La vie secrète des chats, le guide pratique, a gagné tout de suite en appelant Sandrine, notre chargée d'accueil.
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0: On en voit de plus en plus, c'est parfois pratique, le fameux QR code.

0: piège pour nous attirer sur un site créé par leurs soins. Dissimulés derrière, les arnaqueurs ont un objectif, nous convaincre de leur transmettre nos données, nos mots de passe, nos coordonnées bancaires, notre géolocalisation ou encore nos contacts.
1: Et est-ce que c'est répandu comme arnaque, Valentine ?
0: L'envoi de QR code falsifié par mail ou par SMS a ses limites, puisque si vous le recevez sur votre smartphone, il vous faut un deuxième appareil pour le scanner. La vraie menace, elle vient de la pose physique de QR code dans la rue. On en a vu coller sur des parcs-mètres, imprimés sur de fausses contraventions. Au lieu de payer son stationnement ou son amende, la victime transmet ses coordonnées bancaires sans s'en rendre compte. Pour ne pas tomber dans le piège, trois conseils de la CNIL, la Commission nationale de l'informatique et des libertés. Inspectez le QR code, vérifiez qu'il n'est pas collé sur un autre. Pour le scanner, n'installez pas d'application spécifique, l'appareil photo de votre smartphone suffit et des applis malveillantes circulent. Enfin, lorsque vous scannez un QR code, le lien du site internet apparaît. Alors avant de cliquer, regardez bien l'orthographe du nom de domaine et l'adresse, ou encore plus sûr, connectez-vous directement sur le site sans passer par le lien.
1: Merci Valentine pour ces conseils très précieux. C'est vrai que moi je me méfiais pas jusqu'à maintenant des QR codes, mais attention quand même. D'autres bons réflexes à adopter en matière de protection des données sur internet à consulter sur ici.fr, vous savez, la page vie numérique, vie privée. Déclaration d'amour pour sa maman, même en ce jour de fête des pères. La chanson est belle, c'est la lune, c'est Christophe Maé sur votre radio locale partout dans Lyon. Merci d'avoir choisi ici au CER pour passer ce dimanche ensemble.

Auxerre avec Christophe Maé en ce dimanche très chaud, trop chaud. Vigilance rouge pour le phénomène canicule à partir de midi. Déjà les maximales de ce matin jusqu'à 34 degrés en Puisaye-Forterre avec le soleil qui tape.

0: fort et des valeurs échelonnées entre 36 et 38 degrés à l'ombre cet après-midi et 1 ou 2 degrés de plus en ressenti à cause de l'absence ou presque de vent aujourd'hui.
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0: Un petit retour en arrière de quelques mois dans les meilleurs moments de Plus belle la vigne. Retour à une époque où les températures étaient quand même plus supportables ou acceptables. C'était au mois de mars, on avait envoyé Charlotte Millet au Grand Jour de Bourgogne à Beaune pour parler entre autres d'œnologie.
2: Œnotourisme pour les particuliers, comme vous et moi. Mathieu Duté du domaine Albert Souny.
3: Les particuliers représentent en partie aussi l'image, qu'elle soit locale mais aussi nationale, voire même internationale, puisqu'on traite aussi de particuliers dans le monde entier. Donc c'est aussi l'image de la maison, en plus d'avoir évidemment de la vente de vin. Hein. La représentation de la maison est le bouche à oreille en fait, donc qui va créer le réseau et qui va créer et la fidélité et la venue d'autres particuliers derrière. La côte chalonnaise ne dispose pas d'énormément de domaines qui ouvrent au public. Les prescripteurs, les partenaires, en fait, restaurateurs ou hébergements, sont très intéressés d'être sûrs de connaître un endroit où les vins sont bons et un endroit qui est accessible, c'est-à-dire ouvert. Donc je prends un exemple, aujourd'hui la maison Albert Souny sera ouverte du lundi au samedi de 10h à midi et de 14h à 18h. Pour la maison Albert Souny, l'accueil du public n'a pas été développé jusqu'à maintenant. Donc concrètement, la région n'est probablement pas une surprise pour les gens qui la visitent. Par contre, des sites, des domaines comme le nôtre, oui, ça sera nouveau pour eux. Donc on a des caves de 900 mètres carrés, on a des salons 19e siècle pour recevoir aussi pour des dégustations. Je suis arrivé moi il y a un mois et demi.
4: D'accord.
3: Voilà. Et la propriété est vraiment superbe. Donc c'est une propriété qui date du 19e. La maison est une maison historique, producteur de créments et aussi propriétaire de vignes et achat raisin. Donc la propriété a son cèdre.
4: Oui, on voit en fait. C'était l'arbre. C'est l'arbre de votre logo.
3: C'est le logo qui figure sur l'étiquette. C'est un cèdre qui a plus de 200 ans et qui est très identifiable, qui trône devant la propriété, donc qui est aussi un moyen pour les clients de souvenir d'Albert Souny via l'étiquette et lorsqu'ils se rendent sur la propriété, c'est facilement identifiable.
2: Mathieu Duté du domaine Albert Souny, dans le village de Ruilly, depuis le salon professionnel Les Grands Jours de Bourgogne.
0: Merci Charlotte Millet de nous avoir baladé tout au long de cette saison à l'échelle de la Bourgogne, dans les lieux où on aime et où l'on parle de vin. 8h24, je rappelle qu'il y aura un cadeau spécial Fête des Pères tout à l'heure dans Cap ou pas Cap entre 11h et midi. Et puis il y a quelques chansons qui évoquent aussi un petit peu cette fête que certains ou certaines ont peut-être oublié. Donc ça va, il est tôt là, vous avez encore le temps de faire un petit cadeau potentiellement à votre papa. Voici Céline Dion pour vos chansons préférées ici au Auxerre.

0: Une déclaration d'amour à la figure du père en général, signée Céline Dion sur votre radio locale ici au Serre. Parler à mon père à 8h27. Et Michel qui va nous rejoindre pour jouer avec nous dans quelques secondes.
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0: Allez, nous voilà dans le Haut-Nivernais où il fait déjà trop chaud aussi, j'en suis quasiment sûr. Chez Michel, bonjour à vous Michel.
4: Oui, bonjour.
0: Combien? 22, 23, 24 déjà à 8h28 chez vous?
4: Ah, j'ai pas regardé, mais il a plu. Nous, on a eu de la chance, on a eu la pluie cette nuit.
0: Mais il y a eu. Il y a eu un orage dans l'Auxerrois aussi, les températures n'ont pas vraiment baissé.
4: Mais bon, voilà, ce matin c'était gris, et puis maintenant ça c'est. Voilà, il a plu un petit peu, ça rafraîchit, ça fait du bien.
0: Tiens, quelque chose qui est pas mal avec vous, on n'a peut-être pas beaucoup donné ce conseil à l'antenne, on a donné plein de conseils, mais voilà, il faut éviter de cuisiner trop chaud, d'allumer le four, etc. Vous, c'est carotte râpée le programme, même pour ce soir.
4: Voilà.
0: Non, mais c'est rafraîchissant, c'est très bien aussi. Et puis, on le dit, hein, la carotte, voilà, c'est sûrement un légume où il y a aussi beaucoup d'eau à l'intérieur, comme ceux que l'on conseillait tout à l'heure. Fruits et légumes, les fraises, les melons, tout ça, c'est très très bien. Michel, ça c'était l'aspect un petit peu pratique pour se rafraîchir, mais vous êtes venu surtout pour repartir avec ce livre, La vie secrète des chats. C'est l'animal préféré des Français depuis un petit moment. Vous aimez les chats, Michel?
4: Ah oui, tout à fait.
0: C'est quasiment gagné, il suffit juste qu'on vérifie si vous avez au moins de bonnes réponses. Écoutons le premier extrait. Alors,
4: je cale.
0: Bon, le deuxième peut-être.
4: Voulzy. Ah non, c'est Voulzy ça.
0: C'est Voulzy. Bon, ça en fait un. Mais il y en avait un autre à l'intérieur.
4: Moi j'ai entendu Goldman.
0: Ah bah voilà, bah dis donc, heureusement qu'on vous a soufflé derrière. J'ai cru entendre. Mais tout est bien qui finit bien. Le magnifique cadeau ici au Serre est pour vous. Bravo Michel et à bientôt, au revoir.
4: Super, merci.
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0: L'info d'ici arrive, Lison Bourgeois, on fait le point sur cette vigilance rouge canicule dès midi dans Lyon.
5: Avec peut-être des questions que vous vous posez ce matin, qu'est-ce qu'on fait dans Lyon pour les plus fragiles? Comment ça va se passer dans les écoles demain et mardi? Est-ce que les enfants doivent obligatoirement rester à la maison? Mais aussi, est-ce que la fête de la musique va avoir lieu ce soir? On répond à toutes ces questions juste après le tour de l'actu en France et dans le monde avec vous, Valentine Lottès. Canicule déjà historique, 35 départements en vigilance rouge à midi, 45 en orange, c'est du jamais vu selon Météo France. L'organisme prévoit jusqu'à 41 degrés aujourd'hui et nous n'avons pas encore atteint le pic de cet épisode de chaleur. Buvez, mais pas de bière ni de verre de vin à la main ce soir pour fêter la musique dans ces 35 départements en vigilance maximale. Boire de l'alcool sur la voie publique est interdit, annonce le gouvernement, dans la rue donc, mais pas en terrasse. Près de 5000 policiers et gendarmes et 2500 pompiers mobilisés pour cette soirée, rien que pour Paris et son agglomération, notamment pour éviter les noyades dans la Seine. Comme hier à Besançon, deux ados sont morts piégés par des rapides sur la rivière du Doubs, interdite à la baignade. L'Iran referme le détroit d'Ormuz, point de passage essentiel au commerce mondial du pétrole. Des représailles aux nouvelles frappes d'Israël au Liban, alors que l'accord conclu avec les États-Unis prévoit l'arrêt des combats sur tous les fronts. L'Iran participe malgré tout à partir d'aujourd'hui aux négociations pour une paix durable en Suisse. En finale du championnat de France de rugby, Montpellier rejoint le Stade Toulousain. Qualifié hier soir sur une victoire 25 à 15 face aux Parisiens du Stade Français, on connaîtra le vainqueur du top 14 et du bouclier de Brennus samedi prochain. Au mondial de football en Amérique, l'élimination ce matin de la Tunisie et de son sélectionneur français Hervé Renard, battu 4-0 par le Japon. Merci Valentine Lettès. Et vous le disiez, 35 départements en alerte maximum face à cette vague de chaleur dès ce midi. Et Lyon en fait partie. On attend jusqu'à 38 degrés aujourd'hui selon Météo France. On dépasse même les 40 degrés ressentis. Les 330 000 habitants du département doivent donc être vigilants et en particulier les plus fragiles, Delphine Martin.
6: Les personnes précaires qui vivent dans un habitat insalubre ou dans la rue sont les premières victimes des fortes chaleurs. La préfecture de Lyon annonce donc que les maraudes sociales sont multipliées. Elle annonce également l'ouverture de 6 places d'hébergement d'urgence supplémentaires. Il est évidemment demandé à chacun de prendre soin de ses proches ou de ses voisins et de signaler des situations préoccupantes. Quant à la question des écoles qui se posera dès demain, la préfecture a laissé à chaque maire la liberté d'adapter les conditions d'accueil des enfants. Certaines écoles n'ouvriront que le matin, à Auxerre par exemple. Dans d'autres communes, comme Sens, les écoles n'ouvriront pas du tout. Quoi qu'il en soit, les parents ont la possibilité de garder leurs enfants à domicile si les conditions de température y sont plus favorables.
5: Mais avant de penser à demain, Delphine, de nombreux iconés se demandent ce qui va se passer ce soir pour la fête de la musique.
6: Eh bien, les événements ou manifestations qui se déroulent en plein air ou dans des salles non climatisées entre 7h et 20h sont interdits ce dimanche et demain lundi. Cela signifie donc que les maires qui le souhaitent peuvent maintenir les concerts prévus en soirée pour la fête de la musique. C'est le choix qu'a fait Auxerre, par exemple, alors que la ville de Joigny a décidé de tout annuler. Quoi qu'il en soit, dans l'ensemble des 35 départements placés en vigilance rouge, la consommation d'alcool pour la fête de la musique sera interdite sur la voie publique. Dans Lyon, elle sera même interdite dès midi par arrêté préfectoral. La préfecture de Lyon qui demande également aux habitants de faire très attention aux barbecue et aux mégots jetés dans la nature, car le risque de feux de végétation reste très élevé. C'est d'ailleurs la raison pour laquelle les feux festifs, les feux d'artifice, les feux de Saint-Jean sont interdits jusqu'à la fin de l'épisode caniculaire.
5: Explication de Delphine Martin à retrouver sur notre site ici.fr.
0: Dans votre journal de 9h, lisons, on entendra comment les Auxerrois vivent cette période.
5: Comme ce couple Thibaut et Claire qui va au parc de l'Arbre Sec avec leur fille de 10 ans pour se rafraîchir. Vous entendrez que la sieste sur le transat est bien dans le programme. On entendra aussi les conseils de la médecin des pompiers de Lyon pour s'hydrater correctement pendant cette période, surtout pour les personnes âgées qui ont au moins la sensation de soif. Et puis aujourd'hui, c'est la fête de la musique, on l'a dit, et on verra que de nombreuses soirées sont annulées à cause de ces chaleurs. Pour la météo d'aujourd'hui, on le répète encore, c'est la canicule vigilance rouge, à partir de midi, orange ce matin. Mais là, les températures commencent déjà à grimper, hein, Greg.
0: Ouais, parce que même ce matin, il va faire très très chaud, une maximale à 34 degrés. Ce sera en plus Effortaire, ailleurs de 31 à 33 degrés. Donc, d'ici la fin de matinée, c'est quand même quelque chose. La vigilance passe en rouge, donc pour la canicule à partir de midi, et on comprend pourquoi. En observant les températures attendues cet après-midi, de 36 à 38 degrés à l'ombre, la maximale pour l'Auxerrois, la Vallonnais et le Sénonais. Il y aura moins de vent par rapport à hier, d'où des conditions encore plus difficiles, une température ressentie qui pourra plutôt se situer vers 39 ou 40 degrés. Et la même situation pour demain, hein, ça va pas refroidir tout de suite, malheureusement, ce climat y connaît. Et puis il faut aussi que je parle de cette petite vigilance que l'on peut oublier aussi parfois, la vigilance jaune pour le phénomène orage, entre 16h et 20h aujourd'hui pour le territoire y connaît.
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0: On a été nombreux et nombreuses à penser que ça allait peut-être descendre les températures cette nuit parce qu'on a eu des débuts d'orage dans Lyon il y a encore une petite heure. Le ciel était très très menaçant dans le Sénonais, à Saligny, chez Arlette, avec quelques gouttes, mais une température qui n'a pas du tout faibli. 21 degrés toujours à Saligny, chez Arlette, et le soleil qui devrait reprendre le contrôle et le mercure grimper encore. Merci pour la jolie photo du ciel tourmenté, Arlette, sur la page Facebook ici Auxerre. Et pour la musique, voici Tragédie.

0: Si vous venez d'arriver sur votre radio locale dans Lyon, ici au CR, vous commencez la journée très bien, avec une ambiance disco. Merci pour ça au groupe The Bee Gees.
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0: Ici Auxerre, c'est aussi toutes vos chansons préférées. L'envie de Johnny Hallyday, un titre assez récent juste après de Claudio Capeo. Une édition d'ici matin largement consacrée à cet épisode de canicule, à la vigilance rouge canicule pour Lyon. À partir de midi, on va continuer de vous rappeler les bonnes pratiques. Le plus important aussi, s'hydrater, boire au moins 1,5 litre d'eau par jour. Et puis, on va aussi vous proposer des activités sportives. Mais attention, aujourd'hui, des activités douces. Avec lui, c'est toujours doux. Notre coach Nordinata, qui nous rejoindra tout à l'heure pour essayer, pour ceux qui le veulent, de réduire un petit peu les poignées d'amour. Quoique c'est mignon, les poignées d'amour, quand même. Et à 8h41, tiens, on est très heureux d'accueillir et de vous présenter Anne Rougeau, présidente et prof de danse au sein de l'association Icona. Bonjour Anne.
4: Bonjour.
0: Tiens, vous allez nous faire une petite présentation de cette association qui donc très régulièrement enseigne la danse. Mais là où c'est assez original, c'est que vous enseignez la danse grecque.
4: Oui, alors cette association, elle s'appelle Icona avec un K. Icona, c'est une association culturelle, hein, culturelle France-Grèce de Lyon, voilà le titre complet. Elle est née de la rencontre de personnes qui fréquentaient les cours de grec moderne à l'UTB. Et ça a à peu près 23 ans. Voilà. Et dans cette association, effectivement, nous avons des cours de danse, mais pas que. On fait beaucoup d'autres animations et on réunit environ une centaine d'adhérents et on partage des choses culturelles autour de la Grèce.
0: Ouais, c'est pas mal du tout, une centaine d'adhérents quand même à l'échelle de Lyon. Là, on peut clairement dire que cette culture grecque, elle passionne toujours les Français, même les Iconais.
4: Oui, tout à fait, il y a des liens assez importants entre nos deux pays. Tout le monde a plus ou moins appris la mythologie grecque, tout le monde s'est plus ou moins passionné pour tout ça, les histoires d'Ulysse, et j'en citerai d'autres, mais bref. Nous, dans la sauce, on cherche à être aussi un peu conviviaux, on fait des repas, des concerts, des rallyes pédestres, des bals, des voyages, des conférences. Vous voyez, c'est assez varié.
0: Ouais, c'est très varié, c'est très bien. Merci Anne Rougeau de nous avoir présenté cette association Icona, qui à la base, bien sûr, proposait son animation Fête de la Musique en fin de journée sur les quais d'Auxerre, à proximité de la place Joliot-Curie, de l'Esplanade même. Cette fête qui, comme d'autres événements, pourrait être décalée plutôt après 20h. Il y a des villes où il n'y aura pas de Fête de la Musique du tout, mais à Auxerre, en tout cas, il peut rester des animations, mais uniquement à partir de 20h, conséquence de cette vigilance rouge dans Lyon aujourd'hui pour le phénomène canicule. Tout au long de la journée, toutes les heures d'ailleurs, on vous rappelle les conseils de bon sens durant cette période compliquée. Les autorités recommandent, et nous aussi, de rester au frais, de boire de l'eau sans attendre d'avoir soif, de se mouiller le corps, de fermer les volets la journée bien sûr, d'aérer la nuit, de manger frais, équilibré et en quantité quand même suffisante, surtout ne pas boire d'alcool et très important aussi, prendre des nouvelles de vos proches et des personnes les plus fragiles. Vous avez toutes les recommandations sur notre site ici.fr/Auxerre. 8h44, à tout de suite.
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0: Ici au CERF avec Johnny Hallyday et aussi Jérôme de Bussy-en-Othe, en plein boulot, hein, même le dimanche matin, en train de préparer des belles baguettes dans une certaine chaleur, j'imagine, mais avec 21 degrés actuellement à Bussy-en-Othe, où il y a eu un petit peu de pluie tout à l'heure, mais là non plus, ça n'a pas rafraîchi l'atmosphère comme un petit peu partout dans l'Yonne. Aujourd'hui à Bussy-en-Othe, il fera 38, 39 degrés et là aussi, on sera en vigilance rouge pour le phénomène canicule à partir de midi.
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0: Privilégier les activités douces et sans effort, ça c'est l'une des recommandations importantes pour aujourd'hui, mais c'est souvent doux et sans trop d'efforts. Avec lui, notre coach sportif Nordinatab, on va essayer d'en parler, essayer de les diminuer, peut-être les fameuses poignées d'amour dans notre rendez-vous de 2 minutes pour être en forme.
2: Alors oui, beaucoup de personnes veulent perdre du ventre ou affiner la taille rapidement, voire très rapidement. Donc on enchaîne les crunchs, différentes postures de gainage, les régimes express. Mais ce qu'il faut comprendre, au final, il y a une chose d'essentiel, c'est qu'on ne peut pas choisir précisément l'endroit où le corps perd du gras. Concrètement, ce n'est pas parce qu'on fait chauffer un endroit dans le corps que, comme une poêle à frire, la graisse va fondre par miracle. Par contre, on peut remettre le corps en mouvement de manière générale afin de brûler davantage de calories. On débute en position de gainage, donc en appui sur les mains. Bras tendus, le corps est bien aligné. Et à partir de là, d'une manière dynamique, vous allez légèrement lever les pieds pour passer les jambes vers l'extérieur, en écartant les jambes. Et ensuite, vous revenez en position de départ. En appui sur les mains, j'écarte les pieds de manière dynamique et je les rapproche. Et ainsi de suite. Grâce à ça, vous allez solliciter l'ensemble des muscles de l'avant du corps, plus le cœur. Et vous allez effectuer 4 à 5 séries de 30 secondes.
0: Nordine, est-ce qu'on peut dire qu'en matière d'exercice, parfois, vaut mieux la qualité que la quantité ?
2: Et l'idée, c'est d'adapter l'exercice au niveau de chaque personne. Ça me donne une idée de variante en effectuant le même exercice que tout à l'heure. Par contre, on va l'effectuer avec les mains en appui sur une chaise. Donc, on pose les mains sur la chaise, les bras sont tendus en position de gainage. Et à partir de là, vous allez légèrement lever le pied droit, passer la jambe vers l'extérieur et vous posez le pied. Et ensuite, vous revenez en position initiale. On effectue la même chose de l'autre côté du pied gauche. Je lève le pied, je passe la jambe vers l'extérieur, je repose le pied, et ensuite, je le relève et je ramène la jambe. Et vous effectuez 4 à 5 séries de 10 répétitions de chaque jambe. Au final, gardez en tête qu'il n'existe pas d'exercice magique. Les fameuses poignées d'amour se combattent surtout avec plus de mouvements. Tout est bon à prendre. Allez, à vous de jouer.
0: Merci Nordinatab. Alors peut-être pas aujourd'hui, ni demain, ni après-demain pour les exercices, ou en tout cas uniquement s'il fait très frais à la maison, ce qui n'est pas le cas chez tout le monde. Merci beaucoup Nordinatab. Avec cette vigilance rouge pour le phénomène canicule à partir de midi dans Lyon et ailleurs, on oublierait presque que c'est la fête de la musique que l'on peut célébrer au moins à la radio avec des grands instants de live et la voix de Claudio Capeo tout de suite. Merci d'écouter ici au CERF.
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0: beaucoup.
1: Voilà, c'est quand même la fête de la musique et Claudio Capeo dans ses lives fait beaucoup participer le public. Non, c'était un super moment, merci à lui. 8h54, Lyon en vigilance rouge pour le phénomène canicule à partir de midi. C'est orange avant midi, il va faire très chaud aussi ce matin jusqu'à 34 degrés pour ce matin, jusqu'à 38-39 cet après-midi. À cette occasion, toutes les heures, on vous rappelle les bonnes pratiques dans cette période où les températures donc à l'ombre frôleront les 40 degrés, voire même un peu plus en ressenti. On s'hydrate, n'attendez pas d'avoir soif pour boire, il est recommandé de boire 1,5 litre d'eau par jour en étalant cette consommation tout au long de la journée. Ajoutez à ça une alimentation variée mais si possible riche en légumes et fruits, riche en eau, salade, concombre, fraises, melon, ça marche pas mal. Les activités sportives, c'est pas la peine, on essaye de faire des activités douces et sans effort, et prendre des nouvelles de ses proches et des personnes fragiles, c'est important aussi. Éteindre certains appareils électriques, surtout la télévision, franchement même si elle est petite, elle dégage beaucoup de chaleur, faut plus vous rabattre sur un livre. Et pour les gens accros aux séries, on en connaît tous quelques-unes ou quelques-uns, on peut se rabattre sur le smartphone, après ça fait mal aux yeux. Si vous avez des fenêtres sans volets comme parfois les Velux, vous pouvez vous tourner vers le blanc de Meudon. Alors tout le monde ne connaît pas, hein, c'est une poudre blanche, parfois on la voit dans les magasins qui sont en rénovation pour cacher un petit peu ce qu'il y a à l'intérieur sur les vitrines. On trouve ça en magasin de bricolage, on mélange avec de l'eau et ça permet au soleil de se réfléchir dessus et de ne pas trop chauffer notre intérieur. D'autres conseils pour gérer cette situation avec le service, c'est le numéro vert mis en place par le ministère de la Santé, le 0800 06 66 66. Attention, en cas de malaise ou de début de malaise, c'est bien les services d'urgence qu'il faut contacter. Et ce numéro court, le fameux numéro 15. Vous écoutez ici au CERF. Dans 4 minutes, toute l'actu locale avec Lison Bourgeois. Et bien sûr, on reviendra sur cette période, de canicule exceptionnelle.
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1: On vous donne et on vous donnera tout au long de la journée plein de recommandations plutôt pratiques, hein, évidemment, pour gérer cette situation de canicule. Il y a certaines personnes qui nous donnent d'ailleurs des petits conseils, hein, sur la page Facebook ici au CERF dans les commentaires. Vous pouvez aller les lire. Hein. Merci pour cette générosité aussi. Merci à Pierre qui nous écoute à Rosny-les-Sept-Écluses où il fait actuellement 22 degrés grâce à un passage de la pluie qui a fait très légèrement baisser les températures à Rosny-les-Sept-Écluses comme en Puisaye partout. Il fera même dès ce matin jusqu'à 34 degrés. Alors, attention. À 8h58, coup d'œil sur l'horoscope de Catherine Viguier. Alors, est-ce que ce dimanche compliqué, au moins côté astral, sera festif ?
10: Pour certains, oui, mais pas pour tous. Écoutez bien. Bélier, soit vous allez organiser une manifestation, soit vous préférez vivre au calme dans votre coin. Taureau, il se passe quelque chose de bien, de positif. Vous allez danser, jouer, vous amuser. Gémeaux, l'idéal sera de vous retrouver en famille et de passer un bon moment ensemble. Cancer, une journée plaisante avec une envie de dialoguer, d'aller où bon vous semble au gré de vos envies. Lion, vous allez dépenser votre argent et votre énergie pour faire plaisir et pour vous faire plaisir. Vierge, vous faites partie de la fête, en tout cas vous serez héros ou héroïne de ce jour. Balance, quelqu'un prend soin de vous et c'est tant mieux, le moral n'est pas forcément de la partie. Scorpion, quelle aisance, une situation demande que vous soyez là, vous et pas un autre.
1: Catherine, où en sommes-nous au Sagittaire? C'est cela. Est-ce que pour les Sagittaires, le dimanche va bien se terminer?
10: Ce soir, vous serez prêt à vous distraire, mais auparavant, c'est encore du sérieux. Capricorne, vous aimez ce jour, favorisant l'évasion sous toutes ses formes. Verseau, vous respirerez ce soir. Auparavant, vous avez mal à la tête, vous vous posez beaucoup de questions. Poisson, vous aimeriez sauver le monde, vous êtes super à l'écoute, mais ça n'est pas toujours possible. Et pour nous tous, on s'improvise, chanteur, danseur, poète, au choix.
1: Merci beaucoup Catherine Viguier pour cet horoscope. Dans un instant, toute l'actu locale, le mag animalier juste après. Tiens, ça me donne peut-être 10 secondes pour rappeler aussi les bonnes pratiques pour nos amis. Les animaux, faut les garder au frais le plus possible à la maison, même si les chats ont envie de sortir à l'extérieur. Aujourd'hui, c'est non. Il ne faut pas leur mouiller le pelage. Il y a des gens qui le font, mais ça, c'est pas forcément une bonne idée. On peut le faire sur les oreilles des lapins uniquement. Et si vous avez un lapin en cage, parfois, on a tendance à se dire, tiens, si on met le ventilateur, ça va le rafraîchir. Ça, c'est une très mauvaise idée. Il faut pas qu'il ait un flux d'air frais en face de lui, même s'il fait très très chaud.
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1: Ici au Serre, il est exactement 9h. À la une de votre journal de 9h, disons bourgeois, cette question: qui osera se déhancher sous un soleil brûlant pour la fête de la musique ce soir?
0: 38 degrés annoncés aujourd'hui dans Lyon, vigilance rouge canicule à partir de midi. La préfecture interdit l'organisation d'événements toute la journée jusqu'à 20h ce soir. Passé ce délai, les communes ont le droit d'organiser la fête de la musique, explique Cécilia Mourgue. Elle est secrétaire générale de la préfecture de Lyon et sous-préfète pour l'arrondissement d'Auxerre.
11: Alors c'est évidemment laissé aussi à la discrétion de chaque commune, de chaque organisateur de la fête de la musique, mais effectivement à partir de 20h, ça peut être autorisé.
12: Pourquoi avoir fait ce choix-là?
11: Parce qu'à partir de 20h, le soleil redescend, la chaleur est moins intense, et on a moins de risques de malaise. L'idée étant aussi à la fois de préserver la population et les populations fragiles, mais aussi de soulager nos services d'incendie et de secours et les services des urgences qui, avec la canicule, sont susceptibles d'être beaucoup plus sollicités.
0: Et à Auxerre, pour l'instant, la fête de la musique est maintenue, mais ne commencera qu'à partir de 20h. Donc, à Sens, la fête de la musique organisée par la ville est annulée, mais les bars sont autorisés à maintenir leur soirée. À Joigny et Tonnerre aussi, les fêtes de la musique sont annulées. Même chose pour les plus petites communes comme Villeneuve-sur-Yonne. Une vague de chaleur qui va continuer de s'intensifier. Un pic est attendu dans l'Yonne entre aujourd'hui et mardi. Météo France prévoit ensuite des températures stables jusqu'à vendredi au moins, avec des minimales et maximales toujours très hautes, le jour comme la nuit. On fait le point sur la météo en fin de journal. Dans ces conditions, les parents sont invités à garder leurs enfants à la maison. Fermeture des écoles les après-midi à Auxerre, carrément toute la journée de lundi et mardi pour Sens, Moneto et Joigny. Même si des solutions d'accueil au frais sont toujours proposées si les enfants ne peuvent pas être récupérés. Car oui, il faut faire très attention aux enfants pendant cette période, Delphine Martin.
13: Aux plus petits, il faut proposer régulièrement de l'eau, les habiller très légèrement, éviter de les exposer au soleil bien sûr, et ne pas hésiter à les humidifier. Des conseils qui s'appliquent à peu de choses près de la même manière aux personnes âgées, selon Christine Bonny, médecin des sapeurs-pompiers de Lyon.
14: La sensation de soif chez la personne âgée est bien différente. Hein. Elle est très atténuée, oui. Il n'y a pas cette sensation comme vous et moi. Le meilleur pense-bête, c'est d'avoir une bouteille d'eau à côté de soi. On peut aussi avoir des bombes d'aérosol au sol pour s'humidifier le visage. On peut mettre des petits gants, des petits draps un peu mouillés.
13: Car le premier danger des fortes chaleurs, c'est la déshydratation. Le docteur Bonny nous explique comment repérer les premiers signes d'un vrai coup de chaud.
14: Souvent, les premiers symptômes, c'est les maux de tête. Ensuite, c'est une irritabilité, une petite fièvre. C'est chez le sujet âgé, notamment la chute. Faire attention aux traitements qui sont aussi chroniques, les traitements hypertenseurs, les traitements contre le diabète, qui peuvent décupler de leur action avec la déshydratation.
13: Pour éviter la surchauffe, il faut donc mouiller son corps et se ventiler, éviter les efforts physiques et les expositions au soleil, et éviter l'alcool qui augmente le risque de déshydratation.
0: Et c'est d'ailleurs pour ça que tous les événements festifs maintenus cet après-midi et ce soir se dérouleront sans alcool. Comme tous les départements placés en vigilance rouge, il sera interdit de consommer des boissons alcoolisées sur la voie publique dans Lyon, interdit dans la rue donc, mais aussi sur les terrasses par exemple. Ce qui n'est pas interdit, et c'est même fortement conseillé, c'est de rester au frais, de se poser reposer et de se reposer. Ça tombe bien, c'est exactement le programme de Thibaut, Claire et de leur fille de 10 ans. Suzanne Marion les a croisés au parc de l'Arbre Sec à Auxerre.
12: Là, on est en direction de la piscine, en espérant qu'il n'y ait pas trop de monde et qu'on puisse un petit peu se rafraîchir là-bas. Et puis, on va essayer de profiter des parcs à l'ombre.
15: Le parc de l'Arbre Sec est quand même plutôt adapté. On a la chance d'avoir quelques arbres encore, donc on profite de cette zone. Et puis, on va faire des jeux d'eau. Et après, on va se poser et lire. Au calme. De toute façon, on va chercher soit des baignades, soit la piscine. Et puis, de toute façon, cette semaine, il va falloir l'affronter comme ça. On va trouver, doucement, tranquillement. Lecture et transat, à un moment donné, à l'ombre. Et puis, ça, on va survivre.
12: On n'exclut pas les petites batailles d'eau.
0: Et on adapte aussi son assiette. On vous a mis quelques idées de repas frais sur notre site ici.fr. Concombres, fraises ou poissons, mais pas d'aliments trop gras dont la digestion réchauffe le corps.
1: Dans le reste de la actualité locale, lisons cet appel à témoins lancé par la gendarmerie de Lyon.
0: Un homme de 70 ans qui a quitté son logement à Saint-Martin-sur-Armançon jeudi. Il portait un pantalon de treillis et un t-shirt noir. Sa photo est à voir sur notre site ici.fr. Et puis même si vous n'avez plus l'âge de lui offrir un collier de nouilles ou un porte-clés en pâte à sel, n'oubliez pas de lui souhaiter, c'est la fête des pères aujourd'hui. Pour la météo d'aujourd'hui, Greg, les chaleurs, ça sera vraiment cet après-midi, les températures les plus hautes, mais là, ça commence déjà à grimper.
1: Ouais, c'est vrai qu'elle nous inquiète aussi, c'est maximal de ce matin, 34 degrés sur une partie de la Puisaye, de 31 à 33 degrés partout ailleurs, car contrairement à tout dans la matinée, eh bien, cette fois-ci, le ciel est dégagé, il est bleu et le soleil tape avec un indice UV à 8 ce matin, comme cet après-midi. Techniquement, ce sera encore pire, bien sûr, cet après-midi, puisque la vigilance rouge canicule, c'est à partir de midi. Là, c'est déjà orange, des valeurs échelonnées entre 36 et 38 degrés à l'ombre pour cet après-midi. Des températures ressenties qui peuvent frôler les 40 degrés à cause d'un vent qui souffle pas du tout, voire un tout petit peu. Et c'est ce qui fait que ce dimanche après-midi va être très très dur en matière de température. Ajoutez à ça la vigilance orange pour le phénomène orage entre 16h et 20h, car il pourrait y avoir un petit phénomène orageux sur certains territoires iconés. Au cœur de l'après-midi aussi. Un petit mot de demain, même situation avec une maximale à 39 degrés et un soleil encore très présent. Tout de suite, le mag animalier Sandrine Ruffier.
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0: Quel bonheur d'avoir retrouvé ce Greg Lecaire. Merci beaucoup à vous et on vous retrouve tout à l'heure à 10h. Vous écoutez ici au Auxerre, on est bien ensemble ce dimanche matin. Avant de retrouver le mag animalier, c'est Sensualité et c'est Axel Red.

0: écouté Ici Auxerre, et ça c'était très sympathique. C'était Axel Red avec Sensualité.
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0: Bonjour à tous et bienvenue dans votre mag animalier. Je suis très très heureuse de vous retrouver en ce dimanche matin. Alors le mag animalier, vous le savez, c'est une heure dédiée à nos animaux, pleine d'amour, de douceur. Et on va parler des orages avec Pierre Fabin, puisque ça y est, ça va éclater sans prévenir, c'est bientôt l'été. Et ça, les orages, c'est la panique pour les chiens. Alors comment les gérer? Comment faire en sorte qu'ils soient moins stressés? On en parle avec le vétérinaire docteur Pierre Fabin dans quelques instants. Et puis aujourd'hui, dans notre mag animalier, nous retrouverons Séverine Lucet, qui est bénévole à la SPA de Nailly et passionnée du monde canin. Et elle est également co-autrice du livre « Bien comprendre, bien éduquer et bien vivre avec son chien » consacré à la relation homme-chien. Et bien à travers celui-ci, on va parler du comportement, de l'adoption et quelques conseils. Dans quelques petites minutes, c'est Katia Mestrude pour son coaching. Est-ce que c'est grave, docteur? C'est le thème de ce mois-ci. Ce sera après « Non, je n'ai rien oublié » de Charles Aznavour.
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0: Magnifique chanson, non, je n'ai rien oublié, de Charles Aznavour.
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0: 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Et comme tous les dimanches, on retrouve bien sûr Katia Mestrud, notre comportementaliste canin. Bonjour Katia.
2: Bonjour.
0: Alors on est dans la série ce mois-ci, est-ce que c'est grave docteur? Des questions récurrentes que vous pouvez entendre sur les chiens, c'est laquelle aujourd'hui?
2: Alors aujourd'hui on va se demander si c'est grave si le chien il passe en premier au niveau des portes, au niveau des passages étroits.
0: Mmh.
2: Et la réponse est non. Ce n'est pas grave. Souvent, l'idée reçue qu'on a, c'est qu'il va être le dominant s'il passe le premier. Bon, on sait aujourd'hui que les réponses de dominant-dominé, c'est plus compliqué que ça. Pour moi, ce qui est important, c'est que, par contre que le chien passe sur votre autorisation. Ça, c'est extrêmement important. Mais que vous passiez avant ou après lui, ça n'aura pas d'impact sur le restant de l'éducation.
0: Très bien, donc ça au moins on s'embête pas avec ça.
2: Non, on s'embête pas avec ça, mais voilà, pour sa sécurité, pour la sécurité des autres, le chien doit apprendre que c'est pas parce qu'il y a une porte qu'il s'ouvre qu'il a le droit de passer. Parce que bah, si c'est le portail de la maison, je rentre une voiture, j'ouvre pour dire bonjour aux voisins, j'accueille le postier, un livreur de colis, bah, c'est pas parce que la porte s'ouvre qu'il a le droit de passer. Donc l'idée, c'est plutôt de travailler un feu vert, un ordre feu vert pour lui dire oui ou non, t'as le droit de passer.
0: Mm-hmm.
2: Donc si je veux pas qu'il passe, et en tout cas si je veux même qu'il attende mon feu vert, il faut que je me mette face à lui. Parce que quand on ouvre une porte, bah, on est plutôt dans le sens de la marche. Et donc le chien, il va en profiter pour se faufiler. Nous, on va se mettre face à lui, on va le bloquer avec les jambes, on va lui demander un ordre type attends, ouvrir un petit peu la porte, et puis quand on va l'autoriser à passer, parce qu'on part en balade, parce qu'on va dans une autre pièce, ou parce qu'on l'autorise à sortir dans le jardin, et bien à ce moment-là, on va lui donner un feu vert type « vas-y ». Et donc le feu vert deviendra notre mot « vas-y », et pas la simple ouverture de porte.
0: Oui, voilà, c'est ça. Il faut vraiment le mot, et que ça soit pas le geste qui soit associé à ça.
2: Exactement. Et c'est important aussi, par exemple, quand le chien est en voiture, lui, il est dans la voiture, nous, on sort, et puis on va lui ouvrir la portière. Si on ouvre la portière et bouh, il fonce et il sort, là, il va se mettre en danger, parce que si on est sur une aire d'autoroute l'été, et qu'il y a plein de monde, il est en liberté là-dedans, il reste en danger à ce moment-là. Donc c'est là aussi où je vais lui demander à entre-ouvrir un petit peu la porte, puis l'autoriser à sortir avec mon mot feu vert, vas-y.
0: Alors du coup, qu'est-ce que ça change entre dire le mot feu vert ou le fait qu'il passe en premier?
2: Eh ben, c'est qu'on peut s'octroyer le droit qu'il passe en premier, notamment quand on a les mains chargées, quand on est vers un escalier qui est dangereux. Finalement, on va préférer que le chien passe en premier, mais il va passer sur notre autorisation et pas parce qu'il nous bouscule et qu'il peut nous faire tomber, notamment dans les escaliers, ça peut être dangereux qu'il nous bouscule parce qu'il est passé après nous, mais finalement il veut passer et puis que là il peut nous faire tomber, ou si on a les mains chargées, si on tient la main d'un petit enfant, là ça peut être dangereux. Donc il passe en premier, mais avec notre autorisation.
0: Très bien, merci beaucoup. Quelle question la semaine prochaine, docteur, j'ai envie de dire?
2: On va se poser la question, est-ce que c'est grave si je le lâche jamais en balade?
0: Merci beaucoup, bonne journée, à dimanche prochain.
2: À dimanche.
0: Et on va repartir en musique tout de suite. Rockwell et c'est Somebody's Watching Me.

0: Blackwell avec Somebody's Watching Me. Vous avez sûrement reconnu la voix de Michael Jackson.
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0: Vous écoutez Ici Auxerre, vous êtes dans votre mag animalier et évidemment, on le retrouve comme tous les dimanches. C'est le docteur Pierre Fabin. Alors, les orages d'été éclatent souvent sans prévenir et pour beaucoup de nos chiens, c'est la panique absolue. On est avec docteur pour essayer de gérer ces moments compliqués avec le moins de stress possible.
6: Alors, il faut déjà comprendre que ce n'est pas un caprice, un orage pour votre chien, c'est une véritable agression sensorielle. L'ouïe de votre chien est tellement fine qu'un coup de tonnerre lointain résonne pour lui comme une explosion. Mais il n'y a pas que le bruit, ils sont aussi ultra sensibles aux baisses de pression atmosphérique et surtout à l'électricité statique. L'air se charge en électricité et cette tension s'accumule dans leur poil, provoquant des picotements sur la peau. C'est pour ça qu'ils courent se cacher dans la salle de bain ou contre un radiateur. La tuyauterie ou le carrelage agissent comme une prise d'air qui décharge cette électricité. Pour eux, l'orage, c'est un danger qu'ils sentent bien avant la pluie.
0: Alors quand le tonnerre gronde et qu'il se met à trembler ou à halter, quel doit être notre comportement? Doit-on le prendre dans nos bras pour le rassurer?
6: La vieille croyance, c'est qu'il faut l'ignorer pour ne pas valider sa peur. C'est faux. Vous devez être son phare dans la tempête. Ne pleurnichez pas avec lui, bien sûr, mais restez calme. Asseyez-vous par terre, laissez-le venir se coller à vous et caressez-le avec des gestes lents. S'il préfère fuir, laissez-le faire. Si vous pouvez anticiper, bien sûr, créez une zone de refuge à l'avance, une caisse de transport ouverte, sous une couverture ou un coin sous le bureau. Le but, c'est d'étouffer les flashs lumineux et les vibrations. S'il s'enferme dans les toilettes, ne le forcez jamais à sortir, bien sûr. Fermez tous les volets de la maison pour cacher les éclairs et allumez la télé ou la radio pour créer un bruit de fond un peu familier qui va masquer le grondement.
0: Et alors, si cette peur reste incontrôlable malgré ce coin de refuge, quelles sont les solutions concrètes qu'il existe pour l'apaiser sans forcément le droguer avec des médicaments lourds à chaque fois?
6: Alors, le vrai travail, ça se fait en période calme. La clé, c'est la désensibilisation. Passez des sons d'orage sur votre téléphone à très bas volume pendant qu'il mange sa gamelle ou qu'il joue. Le cerveau va tout simplement associer ce bruit à un moment positif, puis augmenter progressivement le volume au fil des semaines. Et en complément, le jour J, branchez des diffuseurs de phéromones apaisantes dans la pièce. Elles miment les phéromones de la mère et font chuter son stress. Vous pouvez aussi le distraire avec un jouet rempli de pâté congelé. L'action de lécher libère toujours chez le chien des endorphines très apaisantes.
0: Eh bien, merci beaucoup, docteur. Allez, tout de suite, l'hymne de la Coupe du Monde, c'est Die Die avec Shakira.

0: Die Die avec Shakira et Burna Boy.
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0: Vous écoutez ici au CERN, nous sommes dans notre mag animalier. Une petite pensée pour nos chiens, nos chats, parce qu'il y a les fortes chaleurs et aussi peuvent en souffrir. Voici quelques petites astuces pour les rafraîchir. Par exemple, vous pouvez étaler un petit peu de fromage blanc ou de pâté sur un tapis de léchage et le placer au congélateur. Cela va les rafraîchir tout en les occupant. Autre astuce, humidifier délicatement leur coussinet avec un gant frais ou une serviette humide, car c'est l'une des rares zones par lesquelles les chiens évacuent la chaleur. Et pourquoi pas glisser une bouteille d'eau congelée enveloppée dans une serviette dans un coin de leur panier. Ils vont venir s'appuyer dessus et ça leur fera un grand bien. Allez, musique avant de retrouver notre invité. Là, je vous propose Genesis avec Invisible Touch.

0: nous écoutez ici au CERF. Merci d'être avec nous en ce dimanche matin. C'était Genesis Invisible Touch.
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0: Vous écoutez ici au CERF, bienvenue dans votre mag animalier. Nous retrouvons notre invitée, Séverine Lucet, bénévole à la SPA de Nailly et passionnée du monde canin. Bonjour Séverine.
2: Bonjour.
0: Vous êtes également donc co-autrice d'un livre où vous expliquez comment éduquer un chien. Alors apparemment, il faut d'abord apprendre à le comprendre. Comment ça ?
2: Ouais. Éduquer, c'est transmettre avec des stratégies qu'on va choisir et qui vont être adaptées à l'individu qu'on a en face de nous. Donc, mieux vaut savoir à qui on a affaire, aussi bien en tant qu'espèce. Donc, il faut connaître un petit peu le chien et puis connaître aussi son chien pour être efficace, pour être dans la réussite.
0: Et alors, quels sont les comportements ou les signaux du chien que les humains interprètent le plus souvent de travers ?
2: Alors, le chien remue la queue. Il est content. Le chien baille, il est fatigué. Et en fait, disons que c'est pas tout à fait faux, sauf que ce comportement-là, dans une certaine situation, il peut être interprété complètement différemment. Si on prend le bâillement, par exemple, du chien qui est dans son panier, oui, on peut dire que probablement il est fatigué. Mais si on prend le bâillement d'un chien qui est devant un congénère ou dans une certaine situation, là, on va se dire, il baille pas parce qu'il est fatigué, mais probablement parce qu'il est pas très à l'aise.
0: Ah oui. Ouais. Ah oui, d'accord. Donc ça dépend vraiment de la situation.
2: Exactement.
0: Et quand il remue la queue, du coup, c'est pas que quand il est content.
2: Pas forcément, non. Parce qu'en fait, la queue, elle peut avoir un battement très rapide, elle peut avoir un battement très lent, elle a un positionnement aussi qui est différent. Donc effectivement, oui, dans une situation où le chien va retrouver son maître, oui, là, il va être content.
0: C'est ça.
2: Mais dans d'autres situations, ça peut vouloir dire, oh là, je suis pas forcément si à l'aise que ça.
0: Ah, donc il faut comprendre leur langage. Alors vous évoquez l'éthologie canine. En quoi mieux connaître les besoins naturels du chien peut-il changer la relation avec son maître ?
2: L'éthologie, c'est une discipline scientifique, donc les connaissances sont avérées. C'est un petit peu différent de ce qu'on peut lire sur Internet, sur les réseaux, où on connaît pas vraiment la source des informations. Donc l'éthologie, au moins, on est sûr que ça a été expérimenté et que c'est validé, voilà, par des scientifiques. Et moi, souvent, j'utilise avec mes clients des parallèles avec l'éthologie en leur disant, dans la nature, faut pas oublier que le chien, il est comme ça. Voilà. Okay. Et ça aide très souvent. Je le fais quand on parle de l'alimentation. Je leur dis, vous savez, dans la nature, les chiens ne mangent pas dans des gamelles. Voilà, ils vont manger à même le sol.
0: C'est vrai, ouais.
2: Voilà.
0: Ouais, donc on revient un peu.
2: Hein. Exactement.
0: Et alors là, vous le disiez, le langage peut différer selon la situation. Selon vous, quelles sont aujourd'hui les idées reçues les plus tenaces sur les chiens et leur éducation ?
2: On entend trop souvent. Voilà, moi je prends le contexte du refuge. Hein, j'ai toujours eu des chiens, donc je vais savoir faire. Il faut savoir que l'espèce a évolué avec nous et aussi les connaissances sur l'espèce ont évolué avec nous. Donc l'expérience du chien, c'est une chose. Mais se faire accompagner par un professionnel qui a été formé avec les dernières découvertes scientifiques, c'est très important. Donc ça, c'est un petit peu dur à entendre parfois.
0: Oui.
2: Parce qu'un œil extérieur, même si on a l'expérience, un œil extérieur, surtout si c'est celui d'un professionnel, ça ne peut pas faire de mal.
0: Bien, merci beaucoup Séverine. On se retrouve dans quelques instants, juste après le collectif Ensemble et le titre « Sa raison d'être ».

0: Vous écoutez ici au CERF, nous sommes dans le mag animalier, c'était sa raison d'être avec Ensemble. 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
0: 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Vous écoutez ici au CERF, nous retrouvons notre invité pour le mag animalier avec Séverine Lucet, qui est bénévole à la SPA de Nailly, passionnée du monde canin et co-autrice du livre « Bien comprendre, bien éduquer et bien vivre ». Alors justement, Séverine, on va parler de l'adoption, hein, elle occupe une place très importante dans votre ouvrage. Pourquoi accueillir un chien ne devrait jamais être une décision prise sur un simple coup de cœur ?
2: Alors le coup de cœur, il est important parce que c'est une émotion très forte et elle est positive. Le problème du coup de cœur, c'est que ça va beaucoup masquer la réalité. Et donc, une fois que le coup de cœur est passé et qu'on se retrouve à la maison avec l'animal, on se dit « Oups, j'ai peut-être pas pris la bonne décision ». Voilà. C'est pour ça qu'il faut bien réfléchir en amont et se dire « Ok, pourquoi est-ce que je veux adopter ? Pourquoi est-ce que je vais choisir un élevage ou une association ? Comment est-ce que je vais me faire accompagner ? Est-ce que j'ai les moyens vraiment de le faire ? » Mais c'est pas que financier, c'est ouais. Même le temps qu'on va pouvoir consacrer à son animal. Donc, le coup de cœur, oui. Mais il faut aussi se dire, ok, je vais réfléchir.
0: Ouais, il faut se poser plein de questions, prendre du recul, ouais. Et vraiment voir si ça peut être adapté à sa vie.
2: Complètement.
0: Ouais, comme vous le disiez, il n'y a pas que les moyens financiers. Et donc justement, est-ce qu'il y a-t-il d'autres questions qu'il faut se poser, lesquelles ?
2: Oui, alors la toute première question essentielle, c'est pourquoi est-ce que je veux adopter un chien ? Est-ce que toute la famille est d'accord ? Parce que moi, je veux le faire, mais si j'ai des enfants, une femme ou un mari, est-ce que eux aussi, ils sont dans le projet ? Il faut le consentement de toute la famille. Est-ce que je pourrais avoir un échange avec un professionnel pour parler de mon projet et voir ce qui va le mieux correspondre à mon environnement de vie et à ma recherche aussi ? Parce que c'est pas forcément évident, surtout si c'est le premier chien de la maison.
0: Ah, voilà. C'est sûr.
2: Quand on connaît déjà un petit peu les races ou quand on a déjà eu un chien, c'est plus simple. Mais c'est très important de se dire, ok, je vais peut-être pas le faire tout seul. C'est un vrai projet, c'est un engagement. Donc, je sais pas, je vais téléphoner.
0: C'est ça, c'est un engagement à être vivant, quoi.
2: Exactement. Ouais. Okay.
0: Et justement, avec votre expérience à la SPA de Nailly, quelles sont les erreurs ou les difficultés que vous retrouvez le plus souvent chez les propriétaires ?
2: Il y a beaucoup d'excitation au moment de l'adoption. On est vraiment dans c'est super, c'est chouette. J'ai réfléchi à mon projet longtemps et souvent on va aller trop vite. Le chien arrive à la maison, on a beaucoup d'attentes. On a des représentations aussi d'avoir un chien à la maison qui sont peut-être pas tout à fait conformes à l'individu qu'on va avoir en face de soi.
0: On idéalise quelque chose qui reflète pas la réalité.
2: Et surtout, le chien, il est pas du tout dans la même émotion. Voilà,
0: c'est sûr.
2: Surtout si c'est un chien qui a passé du temps en refuge, il va peut-être pas être aussi haut en émotion. Et du coup, on va être très déçu parce qu'on va pas comprendre pourquoi lui, il est pas content.
0: Ouais.
2: Il est enfin dans une famille, il est enfin dans une maison, et du coup, il manifeste rien. Et c'est là où il faut se dire, ok, je vais pas aller trop vite. Je vais prendre mon temps, tout va bien, de toute façon il est là pour le restant de ses jours avec
0: moi. Ah voilà, donc de prendre de la douceur, du temps. Et vous pensez que ça doit être une mauvaise idée, non, d'offrir un chien quand on offre un cadeau?
2: Disons que il faut pas que ce soit une surprise.
0: C'est ça, ouais.
2: Parce que ça peut ne pas être une bonne surprise. Voilà, ça peut être un cadeau, hein, pourquoi pas, mais décider ensemble.
0: Ouais, c'est ça. Voilà. Sinon, ça peut devenir un cadeau empoisonné, effectivement.
2: Et, oui, tout à fait.
0: Et devenir une catastrophe. Et alors, que faut-il mettre en place dès les premiers jours pour favoriser une bonne intégration du chien dans sa nouvelle famille ?
2: Il faut mettre en place une routine. Parce que la routine, c'est extrêmement rassurant. Que ce soit un chien d'élevage ou un chien d'association, manger à la même heure, sortir à la même heure, savoir ce qui va se passer, c'est du stress en moins. Alors, je pense notamment, par exemple, à l'apprentissage de la propreté. Voilà, le chien va savoir qu'il va sortir à des heures régulières ou on va le sortir à des heures régulières. Du coup, ça va favoriser cet apprentissage-là. Après, on pourra dire, ok, on fait des choses, on ajoute petit à petit. Je pense aussi à la présentation de la famille ou des amis.
0: Ouais.
2: On va pas organiser un gros barbecue pour fêter l'arrivée du chien. On va dire, ok, on va faire les présentations petit à petit,
0: ouais.
2: Tranquillement. Mm-hmm. Et puis le jour où il sera bien, là, on fera la grande fête pour fêter l'adoption. Voilà. Mais être régulier, cohérent, c'est le plus important.
0: Et puis dans quelques instants, vous allez nous donner un petit peu les bases indispensables pour construire une belle relation entre l'homme et son chien après l'adoption. On voit ça ensemble après Bruno Mars à Just Might. Oh!

0: Bruno Mars avec Ajay Smith.
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0: Vous écoutez ici au Cerf, vous êtes dans votre mag animalier. Dernier moment avec notre invitée. Elle est bénévole à la SPA de Naï. Elle est passionnée du monde canin. Séverine Lucet, qui est également co-autrice du livre Bien comprendre, bien éduquer et bien vivre. Alors justement, Séverine, passons au bien vivre avec son chien au quotidien. Une fois qu'il a été adopté, quelles sont selon vous les bases indispensable pour construire une relation harmonieuse et durable?
3: La relation, elle va se construire tout au long de la vie avec l'animal et tous les jours, en fait. Dans des choses qui peuvent être très agréables, mais aussi des choses qui vont être moins agréables, mais pour lesquelles on ne doit jamais se lasser. Je sais que, je vais prendre mon exemple, le matin quand je me lève, je donne à manger à mes chiens. C'est un vrai plaisir. Mmh. Alors que c'est tous les matins la même chose. Voilà. On sort en promenade, des fois il fait froid, des fois il pleut, des fois il fait trop chaud. Mais c'est toujours un moment de plaisir. Et ça me fait vraiment du mal quand je vois des gens qui sortent leur chien avec le téléphone à la main et qui n'adressent pas un regard et qui sont... C'est vraiment la promenade du téléphone. Et là, je me dis que la relation, elle doit être quand même très détériorée, voire totalement inexistante. Mmh. Et c'est profondément triste.
0: Ah, c'est voilà. C'est limite dangereux de voir que ça devient une corvée, quoi. C'est pas normal.
3: Non, pas du tout. On est plus dans le bien-être. Et puis, la relation, elle se construit aussi avec le quotidien, mais toutes les activités qu'on peut proposer à son animal.
0: Au final, on peut dire que c'est exactement comme les relations humaines entre nous, c'est la même chose.
3: Et ça s'entretient.
0: Et alors, vous abordez dans le livre la santé, l'alimentation et le cadre de vie. Pourquoi ces éléments jouent-ils un rôle aussi important dans le comportement du chien?
3: La santé, l'alimentation, le cadre de vie, c'est les trois éléments qu'on va questionner en tout premier. Je prends le regard de l'éducateur canin, on va s'assurer que le chien est en bonne santé, parce que sinon, on ne peut pas commencer un travail en éducation avec un chien qui serait douloureux ou qui serait pas à l'aise. L'alimentation, c'est fondamental parce que ça va être l'énergie, ça va être le développement de l'animal. C'est complexe, l'alimentation, et il faut que ce soit bien adapté. Donc là, il faut demander conseil à son véto parce que c'est évolutif aussi. Un chiot va pas manger la même chose qu'un chien senior, un chien entier ne va pas manger la même chose qu'un chien qui a été castré ou stérilisé. Donc il faut vraiment adapter, c'est fondamental pour le développement. Et l'environnement, c'est la même chose. Un chien qui serait dans un environnement où il se sentirait pas en sécurité, il va pas dormir correctement, donc il peut avoir des troubles du comportement. Donc ces trois domaines-là, à partir du moment où ça va, et ben on peut s'attacher à l'éducation ou à la rééducation.
0: C'est les piliers, quoi.
3: Ils sont fondamentaux.
0: Et si vous deviez transmettre un seul message là aux personnes qui vivent avec un chien aujourd'hui, qu'est-ce que ça serait?
3: Quand on adopte, il faut accepter de faire partie d'une équipe. Parce qu'il y a l'éleveur ou l'association, il y a le vétérinaire qui va faire le suivi de la santé, il y a le toiletteur éventuellement, l'ostéopathe, l'éducateur, la personne qui va aider à la pension du chien quand on part en vacances. C'est une équipe quand même assez importante quand on regarde. Du coup, on n'est jamais seul.
0: C'est ça.
3: Il faut vraiment accepter de se dire, ok, là, je me pose une question ou j'ai un problème, à qui je peux m'adresser? Parce que tous les professionnels que je viens de citer sont en général des gens qui sont passionnés et qui accepteront sans aucun souci de décrocher un coup de fil pour répondre à une question. Donc il faut se dire, ok, je fais partie d'une équipe, je suis pas tout seul. Et surtout, il faut jamais s'arrêter d'apprendre, il faut être curieux et se faire plaisir avec son chien.
0: Et puis ça, une équipe comme une famille presque, on pourrait dire. Séverine, donc un co-autrice du livre Bien comprendre, bien éduquer et bien vivre. On peut le trouver, ce livre?
3: Alors, on le trouve en ligne aux éditions du Puy Fleury, sur Amazon également, au prix de 19€.
0: Merci beaucoup d'être venu nous partager votre passion, votre amour pour les animaux.
3: Merci,
0: on se retrouve très prochainement.
3: À bientôt.
0: Et puis, dans quelques instants, vous retrouverez bien sûr Greg Lequerre, sa bonne humeur légendaire pour la suite de Bienvenue chez vous. Les informations également. Moi, je vous souhaite un très bon dimanche. Merci d'avoir été avec nous pour le Mag Animalier. Surtout, prenez soin de vous. Et dans quelques instants, on se quittera avec Diane Tell, Si j'étais un homme.
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1: Vous écoutez Ici au Serre, il est exactement 10h. Le retour de l'actu locale, ça se passe avec Lison Bourgeois. Lison, Lyon passe en vigilance rouge canicule dans 2 heures.
2: À midi, niveau d'alerte maximale face à cette chaleur, la préfecture interdit tous les événements jusqu'à 20h. Passé ce délai, la fête de la musique peut être organisée. Ce sera le cas à Auxerre et à Avallon, par exemple. Elle est annulée à Joigny et Tonnerre. À Sens, la fête de la musique organisée par la ville est annulée. Mais les bars peuvent maintenir leur soirée. Quoi qu'il en soit, dans les 35 départements placés en vigilance rouge, la consommation d'alcool pour la fête de la musique est interdite sur la voie publique. Dans Lyon, elle est interdite dès midi par arrêté préfectoral. La préfecture de Lyon qui demande aussi aux habitants de faire très attention aux barbecues et aux mégots jetés dans la nature. C'est d'ailleurs pour ça que les feux festifs comme les feux de la Saint-Jean sont interdits jusqu'à la fin de l'épisode caniculaire. Preuve de ce risque d'incendie. Un tas de 400 mètres carrés de détritus a pris feu cette nuit à Auxerre, près du pont de Vallon. Il a fallu près de 4 heures d'intervention aux pompiers pour tout éteindre. Un appel à témoins lancé par la gendarmerie de Lyon après la disparition inquiétante d'un homme de 70 ans jeudi après-midi. Il habite à Saint-Martin-sur-Armançon et porte un pantalon de treillis, un t-shirt noir. Sa photo est à retrouver sur notre site ici.fr. Deux établissements de Lyon fermés par la préfecture pour des raisons sanitaires. Le bar du marché à Auxerre, des cafards et des steaks hachés laissés à température ambiante ont été retrouvés. Température inadaptée aussi et moisissure dans la chambre froide au restaurant asiatique La Grillade à Moneto. Les deux doivent prendre des mesures rapidement pour continuer de servir à manger. À Joigny, évitez la rue d'Épizy, prévient le maire. Un poteau électrique est tombé, il coupe la route. Enedis doit intervenir rapidement, mais cette chute n'a entraîné aucune coupure d'électricité. Et puis tiens, bonne fête papa. Ce n'est pas que la fête de la musique aujourd'hui, c'est aussi la fête des pères. Pour la météo de cette fête de la musique, de cette fête des pères, de cette fête de la chaleur aussi, il va faire très
1: chaud. Compliqué, disons, effectivement. Vous l'avez dit, là, dans moins de 2 heures maintenant, on sera en vigilance rouge pour le phénomène canicule. Et actuellement, c'est vigilance orange. Et les températures au plus fort de la matinée ont encore augmenté par rapport à tout à l'heure. Les prévisions de Météo France qui, cette fois-ci, annoncent ce matin une maximale à 35 degrés dans l'Auxerrois, la Vallonnais. Et en Puisaye aussi, ce sera plutôt 34 degrés partout ailleurs. Donc ça, il faut bien comprendre que c'était juste le matin. Cet après-midi, toujours ce grand ciel bleu et ce grand soleil. Le vent qui souffle pas fort pourra nous faire des températures plus hautes encore en ressenti. Météo France annonce pour l'instant de 36 à 38 degrés maximal pour Sens, Villeneuve-sur-Yonne, Joigny ou encore l'Auxerrois et la Vallonnais. A noter que la nuit prochaine, on ne descendra pas en dessous des 25 degrés, d'où cette vigilance rouge canicule qui se poursuivra demain tout au long de la journée.
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1: Dans les choses qui peuvent nous consoler, si on en a déjà un peu marre de ces grandes chaleurs, il y a la musique ici Auxerre et des grandes et belles pépites comme celle-ci. Voici Super Tramp.

0: adore ce groupe parce qu'on reconnaît tout de suite le groupe Supertramp et sa sonorité unique. C'était The Logical Song sur votre radio locale ici au CERN.
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0: Bienvenue chez vous, vous accompagne le week-end, faut le savoir, entre 10h et 11h, mais ce qui vous accompagne aussi, surtout tout au long de ce dimanche, ce sont les conseils pour mieux vivre cette canicule et cette vigilance rouge qui arrivera pour ce phénomène dans Lyon à partir de midi. C'est toutes les heures, tout au long de la journée, aux alentours de 32 chaque heure. Mais elle aussi, de son côté, est capable de nous donner des super conseils pour se rafraîchir. Là, c'est même un parcours fraîcheur de Tingy à Dru-les-Belles-Fontaines, avec des lieux où il fait à l'intérieur vraiment moins de 22 degrés garantis. Ce sera dans les sorties de Béatrice Carfa dans un instant. Et puis Catherine Marchesin, elle avec Itinéraire Bis, nous emmènera dans le Jovinien découvrir la Jovinienne. Alors là aussi, ça peut servir pour cette journée très très chaude. Vous savez, on recommande de manger des fruits, des légumes très humides tels que concombres, salades, fraises, melons. Eh bien, la Jovinienne, voilà, c'est une conserverie artisanale de fruits et légumes bio. Et là aussi, il y a de l'humidité et de la fraîcheur. On voit ça tout à l'heure, juste après Rod Stewart. Votre radio locale vous accompagne partout dans Lyon, dans la Nièvre aussi. On est très heureux d'être là à vos côtés et de vous faire mieux vivre, je l'espère, ce dimanche bien trop chaud.

0: Très grand succès du printemps et de l'été 1983. C'était numéro 1 partout en Europe, excepté en France où c'était numéro 2, mais c'était très bien quand même pour Rod Stewart. Ici au CR, et bienvenue chez vous. Vous accompagnons ce dimanche bien trop chaud, mais heureusement, Béatrice Carfa a aussi pour vous des solutions. Bonjour Béatrice.
1: Bonjour.
0: Dans notre série, allons-nous mettre au frais dans vos sorties. Pourquoi pas la carrière d'Aubigny?
1: Ah, c'est idéal. Franchement, donc Tingy, c'est juste à côté de Druy, c'est sur la commune de Tingy, à côté de Druy-les-Belles-Fontaines. Donc, commençons par les carrières. Alors, ce sont vraiment des très grandes et très vastes carrières de pierre. Alors, d'abord, il fait 13-14, donc ça semble déjà une température. Donc, prenez votre petite laine, ça peut paraître bizarre de dire ça aujourd'hui, mais prenez votre petite laine. Et là, vous allez découvrir l'histoire de la carrière et les plus anciennes exploitations. Vous avez devant vous, on voit clairement comment ont été taillées les pierres, toutes les explications, mais aussi des œuvres plus contemporaines, puisque quand les carrières ont été ouvertes à la visite, on a demandé à des compagnons de venir réaliser des œuvres. Et puis, vous avez même la possibilité, parfois en été, de participer à l'atelier, de vous lancer vous aussi dans la taille de la pierre.
0: On voit les outils, il y a des grosses scies partout, enfin, on n'appelle pas ça une scie, mais pour couper la pierre,
1: voilà,
0: la
1: tailler. Ça. Et on comprend surtout comment c'était fait, parce que la pierre, on voit bien dans les monuments, on la retrouve, on vous dira aussi à quoi a servi la carrière de Tingy? Où sont parties toutes ces pierres que vous avez sous les yeux? En tout cas, c'est la visite idéale. Passez-y deux bonnes heures. C'est mieux qu'un climatiseur parce que c'est plus naturel.
0: Ah, c'est surtout quand on descend tout en bas, ça fait une roue, ça fait de la route quand même.
1: Exactement. Et vous allez être très impressionné par la hauteur. Moi, c'est ce qui m'impressionne toujours parce qu'on connaît les caves de Bailly. Hein, et c'est beaucoup moins haut. C'est moins haut parce que ça a été remblayé. Mais on a vraiment la hauteur traditionnelle d'une carrière. D'ailleurs, on disait toujours que dans une carrière de pierre, il fallait se perfectionner très vite. C'était les moins bons qui restaient en bas. Les meilleurs ouvriers montaient et taillaient la pierre du haut. Vous comprenez pourquoi, je pense.
0: Oui.
1: Donc il fallait. C'était un signe tout de suite que c'était une bonne idée d'aller en hauteur tailler la pierre. Donc je vous invite. Ensuite, je vous invite à aller à Druy-les-Belles-Fontaines parce que là. C'est pas la pierre et la fraîcheur de la carrière qui va vous faire du bien, c'est les arbres qu'il y a, et puis naturellement, les fameuses sources de Druy. Ça permettra d'évoquer Saint-Romain. L'église romane du XIIe siècle est ouverte, et elle est d'une fraîcheur absolument merveilleuse.
0: Parce qu'on l'avait pas ouverte depuis longtemps
1: Non, elle est souvent ouverte. Quand heureusement, même. Ça fait partie de ces églises de Lyon qu'on peut visiter. Donc vous allez voir des arbres remarquables, hein. Il y en a un en haut du château et un en bas vers l'église. Mais surtout, rentrez dans l'église. Elle est d'une très belle sobriété romane. Faites le tour pour regarder tous les chapiteaux et asseyez-vous dans le calme avec un livre et prenez toute cette fraîcheur des belles pierres de notre région. Mais là, tailler, sculpter, poser, ça fait toujours du bien. Et puis terminer là, vers la guinguette, aller voir les cygnes, les canards, au pied de l'eau, écouter le bruit de l'eau, admirer le château là-haut. Ça fait vraiment du bien. On a de la chance d'avoir des lieux comme ça où on peut profiter, visiter, se rafraîchir. Vraiment tellement de bonnes choses à faire.
0: Merci pour le petit vent de fraîcheur, Béatrice Carfa, et à la semaine prochaine.
1: À la semaine prochaine.
0: Et si vous comptez plutôt rester à la maison au frais, c'est bien aussi. Je rappelle que voilà, faut éviter d'allumer la télévision parce que la télévision, ça consomme un petit peu. Enfin, ça crée de la chaleur surtout. Donc, on peut se rabattre sur un bon bouquin ou sur la radio. Et ce qui est bien sur les radios en général, enfin surtout la nôtre, c'est qu'il y a des chansons qui sont superbes. Écoutez un petit peu ce qu'on entendra pour la suite. Michael Jackson, Manon Lisa, c'est une nouveauté. Le petit pêcheur, ça raconte une histoire. C'est assez frais aussi. Ce sera juste après Étienne Dao et Épaules Tatou sur votre radio locale.

0: C'était bien sympathique aussi ce souvenir d'Étienne Dao. Tiens, rencontre avec deux petits jeunes, il y a Maxence, il y a Hugo. Ils ont lancé une activité dans le Jeuvignien extrêmement innovante, une conserverie artisanale de fruits et légumes bio. Ça s'appelle La Jeuvignienne. Catherine Marchesin a testé pour vous. Résultat dans un instant.
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0: Une conserverie artisanale de fruits et de légumes au programme de Itinéraire Bis. Catherine Marchesin, rappelez-nous où nous sommes exactement.
5: Itinéraire Bis, toujours en balade dans le Jeuvignien cette semaine, et aujourd'hui je me suis arrêtée à Saint-Julien-du-Sault, à la Jeuvignienne. Maxence Laurenqui, bonjour.
6: Bonjour.
5: La Jeuvignienne, Maxence, expliquez-moi qu'est-ce que c'est déjà. Ça sent bon quand on rentre chez vous. Hein.
6: C'est arrivé en plein pendant la cuisine. La Jeuvignienne, c'est une conserverie de fruits et légumes qui s'est installée donc, à Saint-Julien-du-Sault il y a 3 ans. Et on met en bocaux des fruits et légumes.

0: légumes locaux, 70% de fruits et légumes à moins de 70 km, tout en bio. Et on produit à peu près 100 000 bocaux par an à travers une 45 références.
1: Qu'est-ce qu'on trouve alors ici? Qu'est-ce qu'on trouve de bon à manger?
0: On a un peu de tout, du coup. On a depuis les sauces jusqu'aux plats préparés, des soupes, des confitures, des pickles. On a par exemple inventé l'esprit de légumes. C'est un petit bouillon à la cuillère. Donc, c'est des herbes et des légumes mixés avec du sel. Et ça remplace les bouillons cubes traditionnels, sauf que c'est qu'avec des produits locaux. On a plein de tartinades aussi pour l'apéritif. Tartinades à base de légumes, on a des tartinades à base de butternut, de betterave, de pois chiches, de carottes. Donc ça permet de faire un apéritif assez coloré et végétal, avec pas mal de goûts différents, d'épices différentes. Donc ça marche bien, ça on en vend quand même beaucoup, et ça plaît bien en général.
1: Quand vous dites on, Maxence, c'est qui on?
0: Donc on est deux fondateurs, moi Maxence Laurenqui et Hugo Frédérich. On est des amis de longue date, on s'est rencontrés en école d'ingénieur il y a plus de 20 ans. Et puis on a une équipe aujourd'hui de 3 personnes, peut-être plus bientôt. On travaille tous les jours à produire de bons petits produits.
1: Qui met au point les recettes?
0: Alors les recettes, on les a travaillées ensemble avec Hugo. Donc on fait des campagnes de tests où on produit pas mal de recettes différentes à partir avec pas mal de goûts différents. Puis ensuite, on fait goûter les amis, la famille, ma compagne, qui a beaucoup goûté les différentes recettes. On développe tout en interne, à partir de ce qu'on nous propose aussi comme légumes. On essaye de trouver des nouvelles choses à développer. Par exemple, l'année dernière, on a eu un producteur d'asperges qui voulait de la soupe, mais aussi autre chose. Et donc, on a réussi à développer une nouvelle tartinade à base d'asperges, qu'on arrive comme ça toujours à manger plus de fruits et légumes locaux.
1: Ces produits, vos produits de la Jovinienne, on les trouve où? On les trouve un petit peu partout hein, dans Lyon.
0: On a une cinquantaine de points de distribution dans Lyon, dans les magasins producteurs. Par exemple à Toucy, à Villeneuve-sur-Yonne, à Vallon. Voilà, on est distribué dans quasiment tout le département et dans quasiment tout type de structure. Voilà.
2: Voilà, Maxence et Hugo qui posent fièrement, ils ont raison, devant les petits pots. Avec à l'intérieur, évidemment, les bons fruits et légumes, c'est à voir sur ici.fr/Auxerre. Merci Catherine Marchesin. Alain Bachung, lui aussi avec sa petite entreprise qui ne connaît pas la crise, dans quelques instants, juste après une chanson plus récente et qui raconte une histoire, elle aussi. C'est le Petit Pêcheur de Manon Lisa sur votre radio locale dans Lyon, ici Auxerre.

0: Il a aussi connu le succès au cœur des années 90, succès mérité avec ce titre pour Alain Bachung, autre style, autre époque et autres artistes. Dans les prochaines minutes, nous écouterons Joe Cocker ou encore Michael Jackson avec Beat It.
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0: Lyon est en vigilance rouge pour le phénomène canicule et toutes les heures on vous rappelle les bonnes pratiques dans cette période où les températures à l'ombre frôleront les 40 degrés, peut-être même un peu plus en ressenti. Évidemment, on s'hydrate, n'attendez pas d'avoir soif pour boire, il est recommandé de consommer environ 1,5 litre d'eau par jour et il faut étaler cette consommation tout au long de la journée. Il faut conserver aussi une alimentation variée, de préférence avec des fruits et légumes riches en eau, salades, concombres pour les fruits, melons, pastèques, fraises, c'est très bien. On évite les plats trop riches, trop gras dont la digestion peut réchauffer le corps. Autre conseil pour éviter le coup de chaud, il faut rester au frais si possible, se mouiller le corps, fermer les volets le jour, aérer la nuit. Les activités, il faut qu'elles soient douces et sans effort. Et puis on n'oublie pas de prendre des nouvelles des proches et des personnes fragiles. Le ministère de la Santé a mis un numéro d'information, le 0800 06 66 66. Mais attention, en cas de malaise, en cas d'urgence, c'est bien le 15 qu'il faut composer.
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0: Et toujours très bien, très efficace, cette version de Unchain My Heart par Joe Cocker sur votre radio locale ici au Serre. Il y a quelques jours, quelques semaines, dans des conditions météo plus favorables, Ludovic Schaap a eu la chance de participer à une récolte de miel dans le Jovinien. On y sera dans quelques secondes grâce à Ici la Terre. À tout de suite.
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0: Et c'est le moment de retrouver Ici la Terre avec Sylvie, Christophe Denon et leur fils aussi Antoine. Ils sont apiculteurs à Saint-Aubin-sur-Yonne et ils s'occupent d'une centaine de ruches dans le Jovinien. Ludovic Schaap les a accompagnés lors d'une récolte de miel. Avant de partir au rucher, on les retrouve sous le hangar, à l'arrière du pick-up. Ils sont en train de charger ce qu'on appelle les hausses vides, la partie supérieure des ruches.
10: Comme on récolte le miel, on prend des hausses vides qu'on va mettre à la place pour qu'elles remplissent la ronce.
11: D'accord. Donc là, c'est du miel de ronce qu'on va récolter.
10: Non, normalement, cette année, c'est compliqué pour l'acacia. Donc, c'est un peu d'acacia et un peu de ronce, malheureusement.
11: D'accord.
12: Ouais. On y va quand c'est juste le temps, parce que sinon, le miel va se mélanger. On veut que le plus pur de l'acacia. Si on attend trop, il va y avoir du châtaignier ou de la ronce avec.
11: D'accord.
12: C'est pour ça qu'on y va, même quand il fait pas beau, là.
11: L'idée, c'est d'avoir l'acacia le plus pur possible.
12: Voilà. Voilà.
11: Combien d'os, là ?
12: Là, on va en prendre 15. Là. C'est un rucher à peu près de 15-20 ruches. Donc, il y en a qui n'en auront pas besoin.
11: Et cette partie-là, on l'appelle comment, la partie d'huile ?
12: Le cadre. Le cadre de la hausse. Et sinon, on a le cadre de la ruche qui est deux fois plus grand. Dans la ruche, on ne prend jamais le miel. On ne prend que au-dessus. On leur laisse toujours le miel pour elles.
11: D'accord.
12: Il y en a qui récoltent tout. Hein.
11: Mais après, les abeilles, elles n'ont plus rien, quoi.
12: Le problème, c'est quand on récolte tout, il faut remettre du sirop, donc ça n'a aucun intérêt. Ah ouais. Faut les renourrir.
11: Faut les laisser vivre.
12: C'est plus naturel de les leur laisser pour elles. Mais ceux qui font que du miel, ils récoltent tout parce que ça fait plus de tonnage et donc plus d'argent.
11: D'accord.
12: Mais nous, on leur laisse.
11: Et il y a un jour de récolte par catégorie de miel ?
12: Ah non, il y a une semaine facile.
11: D'accord, mais là, sur le miel d'acacia, vous y êtes une semaine ?
12: Il y en aura moins parce qu'il y a moins de... Au printemps, par exemple, pour le printemps, il y en a eu beaucoup. On a fait 15 jours facile. Non-stop, tous les après-midi.
11: Mais c'était une belle récolte ce printemps-là ?
10: Ah oui, puis en plus, le temps était clément. Ouais. C'était c'est exceptionnel, le printemps, cette année.
11: C'est parce qu'il y avait de l'humidité et du beau temps ?
10: Il y avait tout ce qu'il fallait en conditions climatiques pour
12: beau,
10: un bon...
12: Il y a eu de la rosée le matin, c'était impeccable. Pour les fleurs, pour qu'ils aillent butiner.
11: Les abeilles aiment bien avoir de la rosée, suffisamment d'humidité au matin, mais pas forcément des grosses pluies qui risquent de laver le pollen, c'est ça ?
10: Non, c'est surtout que quand il pleut, elles ne sortent pas. Elles n'ont pas de parapluie, elles ne sortent pas.
11: Et quand il y a un petit peu de nuages, elles sont aussi plus casanières.
10: Oui, là, ça va être mitigé. Elles n'aiment pas qu'on vienne les voir quand elles sont trop à la maison. Quand elles sont occupées à butiner, c'est bien. Là, elles butinent moins parce que, voilà... Des bourrasques devant, il n'y a pas pire.
11: Je monte avec vous.
0: Et voilà, on est parti, Ludovic Schaap, pour voir la suite aussi en images avec des photos assez impressionnantes. Hein. C'est toujours impressionnant donc quand on va auprès des ruches et quand on met sa tenue d'apiculteur, comme l'a fait aussi Ludovic Schaap. ici.fr/Auxerre pour écouter l'intégralité d'Ici la Terre, voir l'article et donc les jolies photos aussi. Suite de notre programmation musicale consacrée à la fête des papas, dans quelques instants, juste après, Kenji Girac avec Vianney, voici le feu.
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0: Et voilà notre sélection musicale spéciale Fête des Papas avec Aldebert et San Severino. Mon père, il est tellement fort, et la Fête des Pères, on la célébrera aussi avec un cadeau exceptionnel dans Cap ou pas Cap, dans pas longtemps, à partir de 11h07 sur votre radio locale, ici au CERJ. Je n'oublie pas les gens d'ici que rencontre Catherine Marchesin et qui valent le détour, tels que Élie Sévestre, artisan designer à Lézine dans le Tonnerrois. Dans son atelier, il crée des meubles et des objets éco-responsables, des pièces uniques ou créées en petites séries et fabriqués en matériaux, notamment des matériaux innovants tels que le bois de réemploi. Un goût pour les objets durables chez Élie.
1: Alors moi, je suis charpentier à l'origine. Et puis, je me suis installé il y a 14 ans à mon compte. Travaillant seul, j'ai dérivé doucement vers la menuiserie. Et depuis quelques années, j'ai acheté une machine numérique qui me permet d'expérimenter et de passer directement de mes dessins aux objets en très peu de temps. Je peux prototyper très rapidement des objets. Je m'amuse beaucoup avec ça. Avec ma formation de charpentier, j'ai pas une formation de design ou d'histoire de l'art, tout ça. Mais par contre, j'ai un père qui est antiquaire. Et donc, j'ai vu pendant plusieurs années des meubles passés, 20e et avant. Et donc, ma formation et mon goût pour les objets durables vient de là.
0: Des meubles et des objets donc créés à partir de chutes de bois, un matériau qu'Élie Sévestre a toujours aimé travailler.
1: Depuis mes 16 ans où je suis parti en apprentissage, j'ai une passion pour le bois. Mon père était déjà ébéniste quand j'étais jeune, donc il y avait l'atelier à la maison. J'ai passé du temps déjà à assembler des formes, j'utilisais les chutes et je créais des tableaux éphémères de chutes que j'assemblais ensemble.
0: Élie Sévestre, un créateur de meubles design à partir de matériaux réemployés comme du contreplaqué ou du stratifié, et des formes élégantes, pratiques et surtout, c'est très important, solides.
1: Je pense que j'ai une ligne un peu originale des objets qu'on n'a pas l'habitude de voir. Donc ça, et qui plaisent. Dans le style, on va souvent parler des années 60 et en même temps avec une touche de modernité. Il va y avoir beaucoup de rondeur. Je pense que j'essaie d'amener de la douceur dans mes objets. Donc il y a beaucoup d'arrondis. Alors le premier objet, c'était pendant mon apprentissage de charpente. Donc bon, je fabriquais des charpentes, mais rapidement j'ai dessiné un tabouret. Et je m'étais fabriqué un tabouret. Alors il était lourd, mais je veux dire, on aurait pu monter un éléphant dessus.
0: Ah bah oui, alors là c'est du solide quand même. Élie Sévestre, notre artisan designer du jour, rencontré par Catherine Marchesin à Lézine. Vous pouvez rencontrer d'autres iconaises d'adoption, parfois avec des transitions de vie, des transitions dans leur parcours professionnel, sur notre site internet ici.fr. Vous tapez les gens d'ici et tout sera disponible en réécoute. On célèbre donc, comme on peut aujourd'hui, la fête de la musique. Il y a forcément pas mal d'événements dans Lyon annulés tout simplement ou reportés après 20h. Mais on peut surtout célébrer la fête de la musique avec nos jolis titres live que l'on écoute tout au long de la journée. Là, c'est une jeune artiste qui s'est lancée aussi dans le live forcément à un moment. Elle s'appelle Stilto. Et voici cette version en direct de Faut que tu m'aimes.
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1: On célèbre la fête de la musique à la radio parce qu'en vrai ça va être plus compliqué. Je rappelle que la préfecture de Lyon a interdit les événements jusqu'à 20h. Après on peut célébrer, c'est au choix des communes. Par exemple ce sera possible à Auxerre et à Vallon notamment, et à Nulé, à Joigny ainsi qu'à Tonnerre.
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1: Ici Auxerre, pardon. Édition spéciale canicule. Et l'actualité nationale et internationale, c'est en compagnie maintenant de Valentine Letesse.
4: Ne montez pas dans un train de la SNCF si vous faites partie des voyageurs dits vulnérables. Ce sont les mots du grand patron Jean Castex. Le PDG de la compagnie ferroviaire prend ses précautions en cette période de canicule déjà historique. 35 départements basculeront en vigilance rouge. Canicule à midi, 45 en orange. C'est du jamais vu selon Météo France. L'organisme prévoit jusqu'à 41 degrés aujourd'hui. Et nous n'avons pas encore atteint le pic de cet épisode de chaleur. Des températures mal supportées par les rails et les caténaires. De nouvelles annulations de trains ces prochains jours sont donc possibles. Ceux notamment qui ont des problèmes de climatisation. 71 trains intercités ont déjà été supprimés depuis jeudi. Les pompiers aussi se préparent et les effectifs sont renforcés dans les casernes. Le porte-parole national de la sécurité civile annonce à votre radio ici la mobilisation de 250 000 sapeurs-pompiers à travers le pays. D'abord pour éviter d'autres noyades. Trois jeunes sont morts hier. Un ado de 17 ans emporté par le courant en Dordogne et deux garçons de 11 et 13 ans noyés dans le Doubs à Besançon. Mais aussi pour sécuriser la fête de la musique. C'est ce soir et c'est sans alcool. Dans les 35 départements en vigilance maximale, interdiction de boire une bière ou un verre de vin dans la rue, mais pas en terrasse. Direction les 16e de finale de la Coupe du Monde de football pour l'Allemagne. Après deux éliminations dès la phase de groupe aux deux derniers mondiaux, la Mannschaft valide son ticket après sa victoire contre la Côte d'Ivoire cette nuit, 2-1. Puis qui soulèvera le bouclier de Brennus samedi prochain? Le Stade Toulousain ou Montpellier? Dernier qualifié pour cette finale de top 14 de rugby hier soir grâce à une victoire 25-15 contre le Stade Français. Mais les vainqueurs du jour, eh bien, on les célèbre le troisième dimanche de juin depuis plus de 70 ans maintenant. Ce sont nos papas. C'est la fête des pères ce dimanche. Bonne fête à tous les papas.
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1: Et votre météo ici au Serre, forcément très importante aujourd'hui, cette vigilance rouge qui commencera officiellement à partir de midi pour le phénomène canicule. C'est quand même de toute façon orange avant midi avec, écoutez bien, cette maximale dans Lyon pour ce matin à 36 degrés pour l'Auxerrois et la Vallonnette, 35 partout ailleurs. Ça c'est bien pour le matin. Cet après-midi donc, la vigilance passe rouge pour la canicule, des températures échelonnées entre 36 et 38 degrés au pire de la journée. Mais attention, 38 degrés c'est bien sûr ce que prévoit Météo France à l'ombre. En ressenti, ça peut être un petit peu, voire beaucoup plus. On peut frôler les 40 degrés parce que le vent souffle moins, notamment par rapport à hier. Autre vigilance à ne pas oublier tout de même, celle-ci, elle est jaune et elle concerne le phénomène orage entre 16h et 20h. Restez prudents aussi de ce côté-là. Et puis forcément, un mot pour demain. Comme cette nuit, on ne passera pas sous les 25 degrés. Eh bien, on va conserver demain tout au long de la journée cette vigilance canicule rouge avec des températures échelonnées entre 36 et 39 degrés. Donc demain, toujours à l'ombre, je le précise.
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1: Bon, nous, c'est la fête de la musique, en fait, toutes les 5 minutes, avec vos chansons préférées ici au Serre. Je rappelle que la préfecture de Lyon interdit tous les événements jusqu'à 20h. Après, on peut célébrer la fête de la musique, ça dépend des communes, annulées notamment à Joigny et Tonnerre. À Sens, la municipalité annule sa fête de la musique à elle, mais il peut y avoir d'autres possibilités dans des bars et restaurants, pourquoi pas. Voici Jean-Pierre Madère, vous écoutez ici au Serre.

0: Jean-Pierre Madère avec Macumba dans vos chansons préférées ici au CERF. Un excellent dimanche avec votre radio et notre jeu tout de suite.
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0: Cap ou pas cap, en mode fête des pères, il faut le dire, avec un magnifique cadeau à offrir à votre papa. Après, vous pourrez le garder pour vous quand même, vous ferez ce que vous voulez. Les enfants peuvent jouer aussi, les mamans également. Et en tout cas, c'est un cadeau qui fait très très plaisir. C'est un cadeau technologique, mais surtout pratique du quotidien, voire plusieurs fois dans le quotidien. Et on est sur l'objet, comment dire, le plus high-tech du moment en matière de brossage de dents. Et c'est important, on vous offre la brosse à dents électrique d'une très grande marque, Philips, et c'est même, il faut dire, la série Philips Sonicare qui utilise une technologie à base de vibrations et d'ultrasons pour nettoyer encore mieux la plaque dentaire. Il paraît que c'est la marque la plus recommandée par les spécialistes de l'hygiène bucco-dentaire. 03 86 52 23 23, un superbe cadeau à offrir à votre papa, pour vous-même. Si vous êtes papa, vous pouvez jouer, vous êtes maman aussi, les enfants veulent participer, c'est accepté, même les petits-enfants, vous voyez, c'est très très large tout cela. 03 86 52 23 23, vous allez jouer avec la première question de sélection. Alors aujourd'hui, on aurait dû jouer avec plein d'événements fêtes de la musique qui ont lieu dans Lyon, mais il y a beaucoup de changements, beaucoup de décalages. Tiens, il devait y avoir de la danse grecque à 19h sur les quais de Lyon à Auxerre. Comme la préfecture interdit les événements jusqu'à 20h, ça va être décalé sûrement après. En tout cas, ça se passera à un endroit précis. Attention, à côté de la passerelle de la liberté à Auxerre. Comment s'appelle l'esplanade où aura lieu après 20h ce potentiel événement? Est-ce qu'on cherche l'esplanade Rulio Iglesias ou l'esplanade Joliot-Curie? 03 86 52 23 23. Vous pouvez utiliser un GPS pour trouver la réponse. C'est juste à côté de la jolie passerelle en plein centre d'Auxerre, la passerelle pour traverser Lyon, bien sûr.
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0: Je vais vous dire la vérité, avec cette canicule, cette vigilance rouge à partir de midi tout à l'heure dans Lyon, et la chaleur, j'en ai oublié de suivre la Coupe du Monde. Je sais pas où on en est, sincèrement. Je sais que la France a gagné, encore heureux 2-0, et qu'il y a un prochain match dans les jours qui arrivent contre l'Irak. Mais le reste, je suis pas au courant. Allez, allons vers la Coupe du Monde avec le nouveau titre de Shakira, l'hymne de cette compétition.

0: C'est la fête avec l'hymne de la Coupe du Monde. Alors toutes mes excuses et bravo à Kélian, notre technicien réalisateur qui suit un petit peu cette émission et le sport en même temps. J'ai dit que la France avait battu le Sénégal 2-0, mais non, pardon, c'était 3-1, deux buts de Mbappé, un but de Barcola. Je peux pas oublier un but de l'équipe de France quand même, pardon.
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0: 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Mais vous m'avez oublié aussi là, donc 03 86 52 23 23, c'est la fête des pères, un cadeau pour votre papa ou un cadeau pour vous-même, un cadeau qui peut plaire finalement à tout le monde, non mais c'est vrai que c'est pas que pour les papas, cette brosse à dents haute technologie, la Philips Sonicare qu'on est très heureux de vous offrir, les spécialistes de l'hygiène bucco-dentaire disent que Philips est la meilleure marque en matière de brosse à dents électrique, celle-ci est très très innovante et permet d'aller déloger la plaque dentaire plus facilement et elle a une certaine valeur. C'est pas donné, il faut le dire, ces brosses à dents électriques, surtout quand il y a de la technologie à l'intérieur. 03 86 52 23 23, notre première question de sélection est toujours en place pour tenter de vous offrir ce très très beau cadeau et marquer tous les points qu'il faudra, mais là vous serez déjà en première position si vous jouez maintenant. Comment s'appelle l'esplanade à proximité de la passerelle de la Liberté à Auxerre? On cherche l'esplanade Julio Iglesias ou l'esplanade Joliot-Curie. 03 86 52 23 23. J'espère que cette question accessible, sans aucun piège, sincèrement aucun piège, vous donnera des idées et surtout la bonne réponse.
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0: Nous verrons bien dans un instant et comme dirait même Claude Nougaro, tu verras, tu verras. Le voici sur votre radio locale, ici au CAP.

0: Il y a plein de grands souvenirs, des surprises même parfois dans vos chansons préférées ici au Serre, c'était Claude Nougaro.
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0: La canicule dans Lyon, la vigilance rouge pour ce phénomène dans moins de 45 minutes.

0: dans les prochaines 5 minutes. Et puis prendre soin des proches et des personnes fragiles, important aussi. Vous jouez alors pour vous-même, Sylvie, ou peut-être pour un proche concernant ce cadeau, la brosse à dents électrique Philips Sonicare?
1: Pour mon mari.
0: Eh ben voilà, ça, ce serait la bonne nouvelle pour lui. Il y avait déjà la question de sélection, bien sûr. On joue avec une esplanade à côté de la passerelle à Auxerre. Est-ce que c'est l'esplanade Julio Iglesias ou l'esplanade Julio Curie? Moi, Sylvie.
1: Julio Curie.
0: Exactement, là c'était quand même donné, vraiment, cette réponse. Voilà, avec un point, et ça c'est pas mal du tout. Les autres questions peuvent être un petit peu plus difficiles, mais vous connaissez la règle. Il y a 5 points à gagner pour une réponse direct, 3 points pour une réponse avec un indice ou 1 point avec 2 propositions. Vous êtes prête pour cette série de questions aussi, Sylvie ?
1: Oui, je suis prête.
0: Bon, on joue avec un événement qui aura lieu donc plutôt après 20h finalement pour la fête de la musique à Auxerre, parce qu'avant c'est pas possible, où il y aura des danses grecques. Quel est le nom de la plus grande île qui fait partie de la Grèce, chère Sylvie ? Réponse directe, indice ou 2 propositions ?
1: Un indice.
0: On cherche un nom pour cette île qui est aussi un nom commun et dont la définition peut être la suivante. Excroissance charnue, rouge, dentelée, sur la tête de certains oiseaux gallinacés. Bon, bah, les poules en ont une au-dessus de la tête, quoi, pour le coup.
1: Ah, bah, oui. La crête.
0: Bah voilà, la crête. C'est les poules qui vous ont aidé. Merci les poules. Oui. Non, mais c'est vrai que l'indice était accessible comme ça, juste en pensant à quelque chose qu'on croise presque tous les jours. Peut-être pas tous les jours, mais voilà, pour certains de nos auditeurs, je sais qu'il y a les poules à la maison. Vous n'avez pas de poules, vous, Sylvie ?
1: Oh non. Hein ? Ah non, surtout pas.
0: Moi, j'allais dire, c'est mon rêve. Bon, c'est pas mon rêve absolu, mais moi, j'aimerais bien avoir des poules. Voilà, pour avoir les œufs et tout, c'est très sympa. On reste sur ce quiz autour de notre potentielle fête de la musique ce soir après 20h à Auxerre avec de la musique grecque. Comment appelle-t-on l'archipel d'îles grecques situées dans la mer Égée ? Un difficile le quiz pour vous, Sylvie. Réponse directe, indice ou 2 propositions ?
1: Archipel grec.
0: Archipel grec situé dans la mer Égée.
1: Allez, je vais prendre 2 propositions.
0: Alors, est-ce que c'est les Cyclades ou les Cyclopes ?
1: Ah ben, les Cyclades.
0: Eh ben voilà, les Cyclades. C'est vrai que les Cyclades, les Cyclopes, on s'y perd un peu. Moi-même, j'avais un doute en posant la question. Mais non, évidemment, les Cyclades. Vous voilà avec 5 points. Ce serait pas mal qu'on essaye de doubler la mise, quoique on n'est pas forcément obligé. Vous savez que la question de sélection est parfois assez... la question, pardon, cap ou pas cap, est parfois assez difficile. Qu'est-ce que vous voulez faire, Sylvie, de sens ?
1: Oui, ça dépend de la question. Bon, allez, tant pis, je tente.
0: Et vous tentez, c'est un choix courageux et c'est un choix qui pourrait payer parce que peut-être que finalement, cette question cap ou pas cap avec les 30 secondes pour y répondre et potentiellement doubler les points n'est pas la plus dure de l'année, ça je peux le dire. Vous avez 30 secondes, tout simplement Sylvie, pour me donner le nom d'une île grecque. Et le compteur est parti.
1: La Crète.
0: Ah bah la Crète. Bon bah, donnez-en une deuxième, on sait jamais, j'en demandais qu'une. Hein.
1: Rhodes, mais c'est pas une île, ça, je crois pas.
0: Eh ben, si, Rhodes est une île.
1: Si, ah oui.
0: Bon, bah voilà, on en a deux. Voilà. Il reste 5 secondes sur le compteur. Franchement, bravo. Je comptais vous piéger, puisqu'on a parlé de la crête. Je me suis dit, Sylvie va pas penser à donner la crête, c'est trop facile. Eh ben, Sylvie, vous êtes assez forte. Je suis très content pour vous avec les 10 points, c'est pas mal. Parfois, vous jouez aussi avec Sandrine Ruffier, je crois. Avec 10 points, on est d'accord que c'est un beau score, Sylvie.
1: On verra.
0: Exactement, c'est ce que chantait Claude Nougara juste avant. Bon, avec les 10 points, vous êtes peut-être notre gagnante du jour. Ça va dépendre que de la suite de l'émission. Vous restez à l'écoute, Sylvie, et puis peut-être qu'on vous rappelle juste avant midi pour potentiellement la bonne nouvelle et cette brosse à dents d'une grande marque offerte, brosse à dents électrique. À tout à l'heure, peut-être, Sylvie.
1: À tout à l'heure. Sinon, belle journée.
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0: Et sinon, belle journée et restez au frais. C'est ce que disait évidemment Sylvie et c'est peut-être le plus important. Je rappelle encore que oui, on va passer en vigilance rouge pour le phénomène canicule dans moins de 40 minutes maintenant. Il fait déjà très chaud à l'heure actuelle. Prenez soin de vous et restez au frais à la maison si c'est possible ou dans des endroits plus frais que chez vous, comme par exemple les églises, les cathédrales. Ça peut aussi être une idée. Allons directement sur la question de sélection numéro 2. On va pouvoir lancer le petit quiz maintenant. Vous avez 10 points à battre. C'est le score. Et oui, le score de notre auditrice de sens, Sylvie. Et vous pourrez repartir si vous arrivez à

0: dépasser tout cela avec le très beau cadeau du jour. C'est la brosse à dents électrique de marque Philips, série Sonicare, avec beaucoup d'innovations pour que les dents soient mieux brossées, pour que la plaque se décolle plus facilement. Alors ça, c'est un événement malheureusement qui est annulé à Villeneuve-sur-Yonne. La Lucarne aux Chouettes, c'est un restaurant quand même historique de la ville qui aurait dû faire une soirée fête de la musique. Mais ce n'est que partie remise pour ce lieu qui est très très joli, très très bucolique, où on mange bien la lucarne. Mais la lucarne à quoi? C'était ça d'ailleurs la question de sélection à Villeneuve-sur-Yonne. La lucarne, je l'ai dit juste avant je crois, mais c'est pas grave. 03 86 52 23 23, le restaurant de Villeneuve-sur-Yonne, cette fameuse lucarne, c'est la lucarne au hibou ou au chouette? Bah, vous avez déjà la réponse normalement. C'est pour ça qu'il y a plusieurs personnes qui appellent tout de suite. Voilà, comme c'est dimanche, comme il fait trop chaud, on offre aussi parfois une partie des réponses. À vous de jouer.
1: Jouer 03 86 52 23 23.
0: Allez, je vais aller vraiment remplir ma gourde parce que j'ai oublié de le faire. Mais voyez comme quoi tout le monde peut oublier de s'hydrater. Faut pas attendre d'avoir soif pour boire, surtout en cette période. Je remplis ma gourde pendant que l'on écoute Fool's Garden.

0: Voilà, juste un petit citronnier, c'est cette chanson hein, de Fool's Garden, nous jouons à cap ou pas cap, mais dans environ une minute, on ira à Druy-les-Belles-Fontaines, mais avec qui ? Ah bah, surprise, vous verrez bien.
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0: Bonjour Patricia.
6: Bonjour Greg.
0: Bienvenue sur votre radio ici au Serre. Oui. Écoutez, moi ça va très bien. En plus, tout à l'heure, il y a Béatrice Carfa qui donnait des idées pour se rafraîchir. Et il y avait notamment Druy-les-Belles-Fontaines. Alors, pas le château, oui. Hein, mais on peut aussi à Druy-les-Belles-Fontaines. Je crois que c'était en l'église du village où on peut trouver
6: oui. La
0: fraîcheur.
6: Oui.
0: Chez vous, ça va ? La température est supportable à la maison ?
6: Là, ça va, oui.
0: Ouais, là, ça va.
6: C'est une maison ancienne, donc là, ça peut aller.
0: Voilà, oui. Les murs bien épais, etc. Oui, attention, voilà. Là, c'est que le début. Bon, il y a une maximale qui est très haute aussi pour ce matin, la vigilance rouge canicule, oui. C'est dans une demi-heure et ce sera demain tout au long de la journée, donc on applique bien les consignes, oui. Volets fermés la journée et puis on aère la nuit,
6: oui, tout à fait.
0: Et on s'hydrate, moi-même je l'ai fait là quand on écoutait Lemon Street. Bon, il y a aussi c'est important, en jeu ce très beau cadeau qu'on a mis en place pour la fête des pères. Après honnêtement Patricia, c'est pour vous, si vous voulez le cadeau aussi, hein. Je vous laisse gérer comme vous voulez.
6: Ça sera certainement pour moi si je gagne.
0: Ah, ben voilà. Non, mais ça, c'est.
6: Parce que mon mari n'aime pas trop ça.
0: Ah, voilà. Mais il y a des gens qui n'aiment pas les brosses à dents électriques aussi. Et celle-ci est assez haut de gamme puisque c'est la technologie Sonicare, comme on dit, avec des vibrations, des ultrasons qui vous aident aussi à vous brosser les dents. Bon, la question de sélection, c'est vrai que j'avais un peu donné la réponse quelques secondes avant.
6: Oui. Hein, je connais ça... quand même. Donc, bon.
0: Ouais, franchement, on est un peu désolé pour. Moi, j'étais à deux doigts d'y aller ce soir, parce qu'il y aurait dû avoir une grande fête de la musique dans ce lieu de Villeneuve-sur-Yonne, mais c'est annulé et ça se fera une autre fois, forcément. La lucarne au quoi ? La lucarne au hibou ? Au chouette, évidemment. Et voilà un point pour Patricia. Je rappelle qu'il faut battre potentiellement 10 points, ça c'est le score de Sylvie de Sens. Mais vous étiez à l'écoute, vous avez entendu ça.
6: Oui, j'étais à l'écoute, j'ai entendu Sylvie.
0: Bon, les autres questions sont un petit peu plus difficiles, mais ça va aller, on reste à Villeneuve-sur-Yonne.
6: Oui.
0: Comment s'appelle l'île située sur Yonne, à Villeneuve-sur-Yonne, à proximité du centre-ville de cette commune, Patricia ? Réponse directe, indice ou de proposition ? Ah, vous consultez un complice qui est avec vous, je crois.
6: Non, je réfléchis.
0: Ah, bah écoutez.
6: Je le sais, mais je ne me rappelle plus.
0: Ah.
6: Un indice.
0: Alors, vous le savez, mais vous en rappelez plus, ce qui peut arriver. Voici l'indice pour trouver la réponse. Son nom vient peut-être du fait que c'est un lieu bucolique, c'est vrai, où les amoureux peuvent ou pouvaient se retrouver. L'île.
6: Ah, l'île au plaisir.
0: Oh, c'est l'île d'amour.
6: Ah non, ah bon. Je savais que c'était un truc comme ça.
0: Ben ouais, c'est vrai. Non mais alors, l'île au plaisir, c'est encore. Je trouve ça plus beau que l'île d'amour.
6: Parce que ça existe, ça, mais je sais plus où. Alors.
0: Bon. C'est dans les 12 travaux d'Astérix. Vous savez, à un moment, Astérix et Obélix.
6: Oui, non, mais il me semble que ça existe en vrai.
0: Non, ça existe ailleurs. Ça existe partout.
6: Mais, oui, pourtant.
0: Mais pas Villeneuve-sur-Yonne. Non, l'île d'amour. Oui. Mais c'est pas grave. Puis en même temps, il y a Sylvie, elle écoute, là, elle se dit « Ah tiens, j'y croyais pas trop. » Je sais pas si vous avez entendu, Sylvie, elle y croyait pas trop avec ses 10 points bac, quoique, peut-être qu'elle va rester en compétition. On reste à Villeneuve-sur-Yonne. Quel célèbre peintre, né à Albi, a été peint par Édouard Vuillard à Villeneuve-sur-Yonne ? Réponse directe, indice ou de proposition ?
6: Mais Albi, bon, je réponds direct, parce que de toute façon, je veux dire Toulouse-Lautrec.
0: Ben, Toulouse-Lautrec, dis donc, elle est belle, cette réponse directe. 5 points de plus, vous voilà à 6, Patricia. Bon, ben voilà, il faut savoir que Toulouse-Lautrec était un fan absolu, enfin un habitué de Villeneuve-sur-Yonne, et donc il a eu le droit à son portrait. Voilà, qu'on peut voir, hein, vous tapez sur internet, portrait de notre ami Toulouse-Lautrec à Villeneuve-sur-Yonne, et vous verrez, certains aiment, moins. Patricia, qu'est-ce qu'on fait ? On apprend cette question cap ou pas cap, on est obligé
6: parce qu'il
0: y a des points à rattraper.
6: Oui.
0: Et vous allez avoir 30 secondes pour me citer trois chansons d'un artiste qu'on a entendu tout à l'heure en plus.
6: Oh, ouais.
0: Qui a un lien avec Toulouse-Lautrec, assez lointain, mais un lien quand même. 30 secondes pour me citer quatre chansons de Claude Nougaro, c'est exactement ça, c'est parti.
6: Quatre chansons, ah, tu verras, Toulouse, oh là.
0: On en est à
6: le jazz est là, quand le jazz est là.
0: Le jazz est là, celle-ci je la note.
6: Le jazz est là, Java.
0: D'accord, il nous en manque une alors du coup.
6: Cécile, ma fille.
0: Cécile, ma fille. Alors, j'étais en train de noter, c'était pendant le chrono, je demande à Kylian, notre technicien réalisateur. C'est ce qui me semblait aussi. Il devait rester genre 2-3 secondes de chrono. Cécile, ma fille, tu verras, le jazz et la java. Et puis la première que vous avez donnée, c'était...
6: Toulouse,
0: voilà, pardon, c'est celle que j'avais pas notée, moi, de mon côté. Bon, bah voilà, sur le fil, on a les 4 chansons de Claude Nougaro. On est à 12
6: ça
0: points.
6: De loin, parce que là...
0: ouais. Non, mais bon, c'est bien aussi. Moi j'étais oui. là, j'avais la liste devant moi, je me disais, mais c'est facile, alors qu'en fait...
6: Bah oui, oui, comme ça, on dit c'est facile, puis quand ça veut pas venir...
0: Bon, on a une pensée pour forcément Sylvie. Sylvie qui est éliminée automatiquement du jeu, mais qui pourra rejouer, pourquoi pas, demain. Tiens, demain, non,
6: oui,
0: pas avec Sandrine Ruffier, qui est en vacances.
6: Pas. Oui, j'entends.
0: Ah, c'est vrai. Bon.
6: Avec Sandrine.
0: Elle pourra jouer demain avec Antoine Bali et le cadeau de la semaine prochaine. Je le dévoile pas tout de suite, mais il est très très bien aussi. Patricia, peut-être à tout à l'heure, juste avant midi.
6: Bon, bah, peut-être. Sinon, je vous souhaite une bonne journée.
0: Et bah, belle journée à vous.
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0: Nous arrivons au prochain quiz, il est déjà 11h34, c'est vrai qu'on n'a pas eu de premier participant, donc peut-être l'une des dernières chances pour repartir avec le cadeau du jour, la très très belle brosse à dents électrique. La marque c'est Philips, la technologie c'est Sonicare, c'est à l'occasion de la fête des pères qu'on vous offre ce cadeau, mais vous pourrez comme Patricia jouer pour vous-même, si c'est pour votre papa, pour un proche qui est papa aussi, ça marche également. Alors, on a vécu quelque chose d'assez génial hier, les lueurs de Vézelay, on y était avec les équipe ici au Serre entre 10h et midi, et puis la fête a continué encore mieux quand eh bien le jour s'est couché avec ses très très belles lueurs et ce joli bal sous les étoiles qui concluait cette fête. Jouons avec Vézelay et cette question. Lequel de ces deux écrivains a habité à Vézelay ? Romain Rolland ou Marc Lévy ? 03 86 52 23 23. Vous avez quelques secondes de réflexion, mais c'est facile. Un écrivain qui a vécu à Vézelay, Marc Lévy, Romain Rolland. On vous accueille dans quelques instants, juste après Niagara.

0: Ici Auxerre avec Niagara.
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0: Dans 20 minutes, notre département de l'Yonne va passer en vigilance rouge pour le phénomène canicule. Il va faire très chaud, trop chaud cet après-midi. Je vous rappelle que la préfecture de l'Yonne a interdit tous les événements jusqu'à 20h. C'est-à-dire qu'après 20h, il peut y avoir quand même des événements fêtes de la musique. Ce sera le cas à Auxerre, mais aussi à Avallon. Fête de la musique annulée à Tonnerre et Joigny. À Sens, c'est différent. Les festivités prévues par la ville n'auront pas lieu, mais les bars, les restaurants peuvent faire quelque chose de leur côté. Attention, on frôle les 40 degrés cet après-midi. Donc on donne aussi quelques conseils pratiques. Il faut absolument s'hydrater, ne pas attendre d'avoir soif pour boire. Je rappelle qu'il est recommandé de boire 1,5 litre environ d'eau par jour, mais pas d'un coup. Il faut étalonner ça, étager ça tout au long de la journée. Et puis ajouter à ça une alimentation variée, si possible riche en fruits et légumes, qui contiennent beaucoup d'eau, salade, concombre, fraises, melon, pastèque, ça marche aussi. Et puis attention, les sportifs, c'est pas votre journée, ni aujourd'hui, ni demain. On privilégie les activités douces et sans effort, s'il vous plaît.
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0: Avec Véronique en direct de Turny. Bonjour Véronique.
3: Bonjour Greg.
0: Bienvenue sur votre radio locale, ici Auxerre. Vous écoutez les conseils de la rédaction, les conseils que l'on donne aussi dans Cap ou pas Cap. Voilà, pas de sport. Non mais vraiment, je le dis. Moi, je suis bluffé à chaque fois qu'il fait chaud comme ça. Toujours, je croise des gens qui font un jogging.
3: Alors,
0: Mais j'espère qu'aujourd'hui, non. Et demain non plus. Mais c'est vrai que quand on a eu le dernier épisode de canicule, partout, je voyais, même parfois dans les petits villages, quelqu'un qui courait à l'extérieur à 15h. Non, là, c'est non.
3: Ah oui, j'en ai vu, oui, en plein après-midi.
0: Mais ouais, non, mais c'est fou. Après, voilà, moi, je respecte les sportifs, etc. Mais non, il faut savoir.
3: Après, il y a des choses. Enfin, faut savoir se limiter quand même.
0: Ouais, parfois, vous savez, là, le sport est parfois une addiction, paraît-il.
3: Ben oui.
0: Moi, je n'ai pas ce problème de mon côté. Alors, on en était où pour notre quiz? Ah oui, évidemment, sur la commune de Vézelay, on a vécu les lueurs hier, c'était superbe. Ça continue d'ailleurs pendant tout l'été, ces lueurs de Vézelay, dans le Vézelien,
3: ouais.
0: Pour célébrer, bien sûr, le label Grand Site de France pour le Vézelien. La question de sélection était à la fois facile, à la fois rigolote, j'espère en tout cas. Quel écrivain a vécu à Vézelay? Est-ce que c'est Romain Rolland ou Marc Lévy, cher Véronique?
3: Romain Rolland. C'est Romain Rolland.
0: Et ben voilà, vous avez le premier point de la question de sélection. Assez facile. Les autres questions d'après, vous le savez, sont un petit peu plus complexes. Romain Rolland a passé pas mal de temps à Vézelay. Mais dans quelle commune est-il né? Réponse directe pour 5 points si elle est bonne. Réponse avec indice pour 3 points. Ou deux propositions pour 1 point, Véro.
3: Alors, Romain Rolland, j'en sais pas
0: grand-chose. Vous pouvez demander l'indice.
3: Oui, bien sûr. Est-ce qu'il est né dans Lyon? C'est ça que je me pose comme question, déjà.
0: Alors après, il ne faut pas trop vous poser de questions. Il faut vite me dire réponse directe, indice ou deux propositions. Il faut que ça aille vite quand même. Vous avez le droit de réfléchir, bien sûr, mais quand même. Qu'est-ce que vous voulez, l'indice, les deux propositions?
3: Il est né à Clamstift.
0: Ah bon, ben voilà, c'est la réponse directe. Finalement, c'est revenu. Il est né, comme Arnaud Montebourg d'ailleurs, qui est né à Clamcy, dans cette sous-préfecture de la Nièvre. Ça, c'est l'indice que j'aurais pu vous donner. Ça aurait pu vous aider
3: comme
0: aussi.
3: Comme Alain Colas.
0: Et oui. Puis là, ça, c'est un petit peu plus triste, hein, effectivement, comme histoire. Ah, mais oui, mais vous avez raison de le dire aussi, de l'évoquer, le navigateur disparu. On est à 6 points avec tout cela. On est sur les traces de Patricia. On va voir ce que ça donne pour la suite. On cherche pour la prochaine question, chère Véronique, une actrice et réalisatrice française qui a un petit lien dans son nom avec la colline de Vézelay. Réponse directe, indice ou deux propositions?
3: Qui a un petit lien dans son nom, une actrice française.
0: Et réalisatrice, assez réputée. Réponse directe, indice ou deux propositions? Réalisatrice surtout.
3: Réalisatrice. Alors, répétez-moi la question, Greg.
0: On cherche une actrice et réalisatrice très renommée française qui a un petit lien dans son nom avec la colline de Vézelay. Réponse directe, indice ou deux propositions?
3: Un indice, parce que je vois pas du tout.
0: On lui doit les films Trois hommes et un couffin, La crise, et La belle verte. Son petit lien avec la colline de Vézelay, c'est son prénom, colline.
3: Ah oui, ça me dit quelque chose.
0: Colline. Quand même. Colline comment? Comment vous dites? Colline Serrault. Oui. Est-ce que c'est quelqu'un qui vous l'a soufflé entre nous?
3: C'est mon mari, parce qu'il est plus doué que moi.
0: Il faut lui rendre hommage. Comment il s'appelle?
3: Cinéma. Gérard.
0: Voilà, 9 points grâce à Gérard pour Véronique. Tout va se jouer avec la question cap ou pas cap pour dépasser les 12 points potentiellement de Patricia. Vous êtes prête pour la question cap ou pas cap?
3: Oui.
0: Eh bien voilà, alors ça c'est un classique quand même dans la question cap ou pas cap. Ça peut être facile pour certains, difficile pour d'autres, ça dépend pour qui. Vous allez avoir 30 secondes exactement pour me citer 4 communes qui sont limitrophes de Vézelay. Véronique, c'est à vous.
3: Alors, Saint-Père-sous-Vézelay, qu'est-ce qu'il peut y avoir? Je vais prendre ma carte.
0: Ah bah, dépêchez-vous, parce qu'il reste 20 secondes.
3: Bah oui, je sais bien. Saint-Père-sous-Vézelay, et Saint-Duc. Alors, si vous voulez, Saint-Père-Chamoux. Voici les
0: Vézelay,
3: Fontenay,
0: Pré-Vézelay,
3: Tarroiseau,
0: Arcien,
3: Domsey.
0: Hop. Agnières. Bon. Déjà, avec toute l'équipe ici au CERF, on se dit, mais comment on peut jouer à cap ou pas cap avec une carte à proximité? C'est bien. Mais franchement.
3: J'ai mon calendrier des postes avec la carte de Lyon.
0: Bon. Alors. Vous m'avez dit d'abord Saint-Père au tout début, ça c'était quasiment offert. D'ailleurs, le nom de la commune, officiellement, c'est pas Saint-Père sous Vézelay, désormais, c'est Saint-Père tout court. Hein. Vous voyez, je le dis quand même. Ensuite, vous m'avez dit Chamoux en deuxième position, on a besoin de 4. Chamoux, c'est validé. Voilà, ensuite, vous m'avez dit Fontenay-près-Vézelay, suivi de Foissy-les-Vézelay. Et après, vous m'avez dit Tarroiseau, hein, je crois.
3: Et j'ai dit Aquin, je crois, non?
0: Vous avez même dit Aquin. Tarroiseau, apparemment, je pense que c'est plus un hameau officiellement, donc ça, ce ne sera pas accordé. Mais avec Aquin, Fontenay-près-Vézelay, Foissy-les-Vézelay, vous avez 5 bonnes réponses, j'en demandais 4. Eh bien, Véronique de Turny, vous risquez d'être notre gagnante du jour. On va voir ça quand même dans un instant. D'accord. Je vous laisse patienter quand même. Et je propose que l'on écoute Lola Yang et son célèbre titre qui date déjà d'il y a quelques mois mais qui a été un énorme succès. Messi tout de suite.
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0: Elle est devenue une star internationale juste avec cette chanson. C'est des magies qui se produisent comme ça parfois. Son nom était Lola Yang et le titre Messi sur votre radio locale ici au CR. Petit résumé de la situation pour Cap ou pas Cap. Alors on a forcément, déjà, on adore Sylvie de Sens qui est toujours très sympathique et qui a mis un joli score aujourd'hui avec 10 points. C'était la première participante. Derrière, il y a Patricia de Druy-les-Belles-Fontaines qui est assez forte aussi, qui se débrouille bien. Elle en a mis 12 pour tenter de repartir avec la brosse à dents. Philips Sonicaire à l'occasion de la fête des pères, on l'offre au papa ou à qui la veut tout simplement, cette brosse à dents, ça peut être une maman aussi. Et puis après il y a Véro qui est arrivée, à Véronique de Turny, et qui elle a mis 18 points grâce à la question cap ou pas cap. Il y avait eu 9 points juste avant. On va pouvoir réaccueillir Véronique. Rebienvenue à vous Véro.
1: Merci, je suis toujours là, oui.
0: Tiens, juste, c'est Sandrine, notre chargée d'accueil, qui m'a dit ça, que ce matin, vous n'êtes pas sorti faire de sport parce que vous écoutez les consignes. Par contre, vous avez fait un petit peu de marche sur votre tapis, mais très tranquillement.
1: Voilà, c'est hein, ça. Oui, oui.
0: Hein, je rappelle. Ben assez tôt, et puis surtout, il ne faut pas faire de sport de façon intensive. Il faut s'hydrater au long de la journée. Voilà, bravo pour cela, Véronique.
1: Là,
0: c'est fini le sport pour vous, ben, vous avez raison. Véronique, avec les 18 points, toute l'équipe ici au CER a l'honneur de vous annoncer que oui, cette brosse à dents électrique Philips Sonicaire, elle est pour vous ou la personne à qui vous l'offrirez. Bravo, Véro.
1: Eh ben merci beaucoup. Merci.
0: C'est vous qui avez joué avec Gérard ou je confonds ?
1: Oui, oui, c'est ça.
0: Ah, et du coup, ce sera pour vous ou pour Gérard ?
1: Je ne sais pas. On va voir.
0: On laisse le suspense jusqu'au bout. On va négocier entre Véronique et Gérard pour savoir qui la mérite vraiment. On verra qui a aidé plus que l'autre. Et ça, ce sera en privé chez vous. Bravo Véronique, belle journée. Et rappelez-moi comment s'appelle la première radio locale dans Lyon ?
1: Ben, ici au CER, bien sûr.
0: Évidemment.
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Jazz avec son petit casou là sur la fin du morceau. C'était son plus grand succès, son premier succès, le célèbre Je veux. C'est la fin donc pour Cap ou pas cap pour aujourd'hui. Cette émission revient demain avec Antoine Bally qui vous accompagnera tout au long de la semaine entre 11h et midi. Et pour l'instant, je n'avais pas annoncé le cadeau de la semaine prochaine. Alors c'est pas un cadeau pour comment dire dans les prochains jours en cette période de canicule et de vigilance rouge pour ce phénomène, mais ce sera pour après quand la douceur va revenir début du mois de juillet. Un pass pour 4 personnes direction le parc Astérix au nord de la région parisienne à gagner. Donc dès demain en écoutant Cap ou pas cap et votre radio locale ici au Serre. Michel Berger qui a que des belles chansons mais celle-ci est particulièrement jolie. Diego, libre dans sa tête.

0: Ça s'écoute jusqu'au bout, jusqu'à la dernière goutte, cette chanson de Michel Berger, qui était d'ailleurs à la base une chanson de France Gall, mais c'est vrai qu'on a plus souvent en tête la version de Michel, quoique la version de Johnny Hallyday aussi live dans les années 90 a beaucoup marqué les gens, et elle a été un peu plus tard reprise aussi par Véronique Sanson, peu importe qui la chante, Diego Libre dans sa tête, c'est toujours magique.
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0: 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Et dans quelques secondes, il sera midi, le moment bien sûr de laisser la place à toute l'actu locale. Le journal de midi est présenté par Lison Bourgeois. Bonjour Lison.
2: Bonjour, bonjour à tous.
0: Ça y est, Lyon vient de passer en vigilance rouge canicule.
2: Vigilance depuis midi tout juste. La préfecture interdit tous les événements jusqu'à 20h ce soir. Passé ce délai, les communes ont le droit d'organiser la fête de la musique, explique Cécilia Mourgue. Elle est secrétaire générale de la préfecture de Lyon.
3: Alors c'est évidemment laissé aussi à la discrétion de chaque commune, de chaque organisateur de la fête de la musique, mais effectivement, à partir de 20h, ça peut être autorisé.
4: Pourquoi avoir fait ce choix-là ?
3: Parce qu'à partir de 20h, le soleil redescend, la chaleur est moins intense, et on a moins de risques de malaise. L'idée étant aussi à la fois de préserver la population et les populations fragiles, mais aussi de soulager nos services d'incendie et de secours et les services des urgences qui, avec la canicule, sont susceptibles d'être beaucoup plus sollicités.
2: Et à Auxerre, la fête de la musique est maintenue, mais commencera à 20h donc. À Sens, la fête de la musique organisée par la ville est annulée, mais les bars sont autorisés à maintenir leur soirée. Annulation aussi à Joigny et Tonnerre. On vous a mis la liste des communes qui maintiennent leur fête de la musique sur ici.fr. Quoi qu'il en soit, dans les 35 départements placés en vigilance rouge canicule, la consommation d'alcool pour la fête de la musique est interdite sur la voie publique. Dans Lyon, elle est interdite dès maintenant midi par arrêté préfectoral. La préfecture de Lyon qui demande aussi aux habitants de faire très attention aux barbecues et aux mégots jetés dans la nature. C'est d'ailleurs pour ça que les feux festifs comme les feux de la Saint-Jean sont interdits jusqu'à la fin de l'épisode caniculaire. À Auxerre, un tas de 400 mètres carrés de détritus a pris feu cette nuit près du pont de Valan. Il a fallu près de 4 heures d'intervention aux pompiers pour tout éteindre.
0: Et demain, tous les enfants ne seront pas en classe.
2: Oui, avec ces chaleurs, les communes s'organisent. Fermeture des écoles les après-midi à Auxerre. Ça sera carrément toute la journée de lundi et mardi pour Sens et Moneto. À Joigny, le maire Nicolas Sauré a opté pour un entre-deux.
5: Moi, j'ai pris une position de compromis, c'est-à-dire que les écoles demeurent ouvertes parce que il y a des enfants qui habitent dans des logements, je pense notamment aux habitats collectifs, où ils seront finalement encore moins bien qu'à l'école. Et puis par ailleurs, il y a des parents qui travaillent et qui n'ont pas de solution de garde. Mais j'invite tous les parents qui le peuvent et qui estiment que leurs enfants seront mieux chez eux, à les garder chez eux. Pour les enfants qui viendraient à l'école, nous sommes en train de construire un programme qui nous permettra, hors de leur salle de classe, de les mettre dans des endroits qui soient plus frais.
2: Et pour toutes les communes qui ferment leur salle de cours, Auxerre, Moneto ou Sens par exemple, il y a toujours un service d'accueil proposé aux parents et aux élèves qui ne peuvent pas récupérer leurs enfants.
0: Dans le reste de l'actualité locale, lisons cet appel à témoins dans Lyon.
2: Lancé par la gendarmerie après la disparition inquiétante d'un homme de 70 ans jeudi après-midi, son véhicule a été retrouvé près d'un pont où il a l'habitude de pêcher près de chez lui à Saint-Martin-sur-Armançon. Il portait un pantalon de treillis et un t-shirt noir. On vous a mis sa photo sur ici.fr. En cas d'information, contactez le 17. Un homme de 64 ans interpellé hier à Paron. C'est sa conjointe, une femme de 54 ans, qui a appelé la police pour se plaindre de violences conjugales. La victime a fait l'objet de 3 jours d'ITT, interruption temporaire de travail. Son conjoint a expliqué en garde à vue que la dispute avait éclaté à cause de la ménopause de sa femme. Il doit passer devant la justice dans plus d'un an. Deux établissements de Lyon fermés par la préfecture pour des raisons sanitaires. Le bar du marché à Auxerre, des cafards et de la viande conservée à température ambiante, selon les services d'inspection. De la moisissure dans la chambre froide au restaurant asiatique La Grillade à Moneto. Le bar du marché reste ouvert mais ne peut plus effectuer de restauration. La Grillade, de son côté, doit fermer et prendre des mesures rapidement. Et puis en football, les Bleus mettent le cap au sud et ils quittent leur camp de base de Boston aujourd'hui, direction Philadelphie, où ils disputeront demain leur deuxième match pour la Coupe du Monde. Ce sera face à l'Irak. Pour la météo d'aujourd'hui, ça y est, on est passé en vigilance rouge canicule depuis midi, quelques minutes seulement. Et là, ça y est, ça se confirme, ça chauffe.
0: Eh oui, ça chauffe, attention, avec des températures échelonnées entre 34 et 38 degrés. Au plus chaud de cet après-midi, ce sont des températures à l'ombre en ressenti, ça pourrait être un petit peu plus d'ailleurs. L'indice UV grimpe jusqu'à 8 et l'absence de vent rend l'atmosphère encore plus lourde. Autre vigilance qu'il faut noter, cette vigilance jaune pour le phénomène orage, plutôt entre 16h et 20h aujourd'hui. On espère qu'il n'y aura pas d'orage tout de même à cette heure-là. Et puis attention, on ne descendra pas sous les 25 degrés cette nuit. Du coup, demain, il va faire très chaud, encore jusqu'à 38 degrés. On conservera la vigilance rouge tout au long de la journée. Bon week-end avec ici Auxerre.
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7: Bonjour, bon dimanche, sous mes applaudissements, c'est Willy vient déjeuner chez vous, numéro 1064.
8: Oh là là, ça pioche.
7: Bonjour la tribu.
8: Bonjour.
7: Alors, qui est là aujourd'hui? Bah tiens, Nicolas Malabeuf est encore là. Bonjour mon bon Nicolas.
9: Bonjour Willy, bonjour tout le monde.
7: Et Fabien et mon autre geek, bonjour mon Fabinou.
10: Bonjour Willy, bonjour à tous.
7: Et bienvenue à tous, voilà, c'est reparti pour un nouveau numéro de votre émission utile sur votre radio utile. Vous voulez comprendre l'actu et les tendances du moment avec nos invités, c'est ici que ça se passe. Si vous voulez rire et sourire de l'actualité, des tendances du moment, bah c'est aussi ici que ça se passe. Voici 55 minutes, pas comme les autres. Alors vite, mes amis, notez les dossiers du jour. Dans un instant, pourquoi les alternants galèrent à trouver des entreprises? Si vous avez des enfants étudiants et qu'ils cherchent une alternance, vous avez sûrement remarqué que c'est de plus en plus difficile. Les entreprises en prennent moins, alors que c'était l'une des grandes causes du gouvernement. Alors que se passe-t-il? La réponse dans un instant. Et puis vers 12h30, il y a tout pile 90 ans. Bien, Hugo Frey avait déjà 90 ans. Mais surtout, il y a eu la création des congés payés. Alors 90 ans après, les Français sont-ils toujours attachés à leurs vacances? La réponse dans 20 minutes. Et bien sûr, mes amis, nous faisons cette émission ensemble. Ah, voilà. Je vous le répète tout le temps, mais il y en a qui sont sourds. Alors je le répéterai en cœur.
10: Parlez plus
7: on
10: fort.
7: On fait cette émission ensemble. D'abord sur le groupe Facebook, Sabinou.
10: Pareil, je me répète, oui. Mais pour nous retrouver, il faut taper sur Facebook Youpi la vie avec Willy Revelli. C'est un groupe bien sûr complètement gratuit, on partage plein de choses. Nous avons un coucou d'hier de Catherine en ce dimanche, Catherine Dumont. Je vous écoute en podcast la semaine, j'adore ça.
7: Ah, c'est bien.
10: Donc
7: c'est
10: on
7: très,
10: la
7: très
10: salue,
7: bien.
10: Catherine.
7: Vous
10: d'ailleurs.
7: Vous savez qu'il y a des podcasts,
10: mais oui, et même sur l'application ICI, c'est complètement gratuit.
7: Exactement.
10: Et message de Yuri, il habite Carcassonne. Bonne fête de la musique. Mais oui, nous sommes
7: le 21.
10: C'est l'été. Avec mon groupe, je joue ce soir dans un bistrot de village.
7: Très bien.
10: Donc, continuez à réagir, c'est complètement gratuit. Le groupe Facebook, c'est Youpi la vie avec Willy Revelli.
7: Voilà, et appelez-nous aussi, on vous attend. C'est la libre antenne du week-end. Vous êtes tous des chroniqueurs, vous faites tous partie de cette tribu. 0810 055 056. Appelez-nous, vous passez à tout instant et vous repartirez d'ici la fin de l'émission avec.
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10: Mais elle est utile.
7: 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C'est bon, on a tout dit. Allez,
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7: Allez, ouvrons notre premier dossier. Bonjour, Julien Gossa.
11: Bonjour.
7: Bonjour mon cher Julien, bienvenue ici. Alors vous êtes maître de conférence à l'université de Strasbourg. Vous nous confirmez mon cher Julien qu'en ce moment les étudiants ont beaucoup de mal à trouver des entreprises pour leur alternance?
11: Ah oui, c'est beaucoup plus difficile aujourd'hui que ce que ça l'était il y a 5-6 ans.
7: Ouais.
11: Mais les choses sont un petit peu tendues. Et puis on ne sait pas trop où ça va, quoi.
7: Voilà, vous qui enseignez en IUT informatique à Strasbourg, voilà, vous avez des élèves qui vous le disent là en ce moment?
11: Oui, on en a, mais enfin, moi je travaille plutôt sur les données nationales,
7: ouais.
11: Mais effectivement, on le constate sur le terrain
7: c'est
11: aussi.
7: C'est ça, mais. Voilà. Et alors, est-ce qu'on sait d'où ça vient? On sait, il se passe quoi alors? Pourquoi est-ce que tout à coup ça se tarit comme ça?
11: Le principe de l'alternance, c'est que c'est un dispositif pédagogique qui va permettre aux jeunes de rentrer dans l'emploi en étant à moitié dans la formation et à moitié dans une entreprise. Donc, typiquement, lundi, mardi, ils vont être en formation et puis mercredi à vendredi, ils vont travailler directement. Et ça, c'est un dispositif qui est très efficace pour certaines populations, c'est-à-dire les métiers qui ont des problèmes d'attractivité.
7: Ouais.
11: Alors, typiquement,
7: comme lesquels, si par exemple
11: La métallurgie, les finances publiques, c'est-à-dire que c'est des métiers qui font un peu peur ou qui attirent pas vraiment. Et donc, ça permet de rentrer dedans un petit peu plus, en plus en souplesse que quand on se retrouve juste à la fin de ses études. Mm-hmm. Donc ça, c'est l'aspect positif. Et puis, c'est très efficace pour les jeunes qui sont à la fois éloignés de la scolarité et à la fois éloignés de l'emploi. Parce que si les jeunes qui sont près de la scolarité, ils font leurs études. Et puis, les jeunes qui sont proches de l'emploi, ils ont qu'à être employés. Donc, c'est vraiment fait pour une petite niche de la population. Et ce qu'a fait le gouvernement à partir de 2018, c'est qu'il a voulu augmenter sensiblement le nombre d'apprentissages.
7: Voilà, exactement. C'était comme une cause qu'ils avaient prise à bras-le-corps. Hein. Vraiment, ils avaient poussé pour l'apprentissage.
11: Voilà, c'est ça. On voulait arriver à 1 million d'apprentis, donc on y est arrivé. Hein. C'est-à-dire passer de 400 000 apprentis, on avait 400 000 apprentis en 2018, à plus d'un million. Et en fait, ça allait très très très vite parce que le gouvernement a mis énormément d'argent sur la table. C'est-à-dire qu'on est passé d'une dépense nationale de 7 milliards d'euros par an à 25 milliards d'euros aujourd'hui. Voilà. Et alors, ce qui se passe quand on fait ça, c'est que on fait gonfler le nombre de places d'apprentissage, mais pas nécessairement là où on en a besoin. C'est-à-dire que comme les places sont financées par l'État, il y a des employeurs ou il y a des formations qui se mettent à ouvrir des places en apprentissage pour avoir les financements publics beaucoup plus parce qu'il existe un besoin.
7: D'accord.
11: Voilà.
7: Ce qui fait qu'à chaque fois qu'on entendait, par exemple, que si on fait une alternance, on est quasiment sûr de trouver du boulot après, là, c'était même pas le cas finalement. Aussi.
11: Alors c'était le cas parce que l'époque l'alternance était parfaitement adaptée aux emplois.
7: Voilà.
11: Donc comme c'est les employeurs qui ouvraient des places de formation uniquement quand ils avaient besoin d'un employé, globalement ça se passait plutôt pas mal. Là on commence à avoir des employeurs et on commence à avoir des formations qui ouvrent des places surtout parce que c'est financé par le public. Et donc ces places, effectivement, conduisent de moins en moins à l'emploi. Donc là, ce qu'on constate, c'est que le taux d'insertion professionnelle en sortie de l'apprentissage est en train de baisser.
7: Est en train de baisser.
11: Ouais, voilà. Alors donc ça, on a ça d'un côté, et puis de l'autre, comme on a créé cette nouvelle dépense, alors quand on passe à 25 milliards d'euros pour comprendre ce chiffre, le budget de toutes les universités, c'est 17 milliards d'euros. Donc on aurait pu doubler le budget des universités françaises avec le même volume d'argent, en gros. Et ça a eu aucun impact sur le taux de chômage des jeunes, sur l'insertion professionnelle des jeunes au niveau national. Donc c'est-à-dire qu'on a créé une dépense qui en fait n'a pas d'efficacité. Donc à partir de là, voilà. Donc le gouvernement a commencé à réduire cette dépense-là en réduisant le financement des formations et en réduisant les aides aux employeurs. Donc naturellement, il y a des formations qui ferment, il y a des employeurs qui prennent de moins en moins d'apprentis.
7: Ça bouchonne partout, là, du coup. Qu'est-ce qui se passe,
11: C'est ça qui se passe, c'est que comme on a créé plein de formations en apprentissage, qu'on a fait énormément de publicité pour l'apprentissage, il y a plein de jeunes qui veulent faire de l'apprentissage, mais on a dépassé le nombre de jeunes qui veulent faire de l'apprentissage par rapport au nombre d'employeurs qui sont prêts à prendre un apprenti. Donc maintenant, il y a une concurrence pour arriver à prendre les places.
7: Bon, et donc là, alors, qu'est-ce qu'on peut dire là aux jeunes là qui rêvent d'alternance en ce moment, ou aux parents qui sont inquiets?
4: Bonne nouvelle.
11: Donc oui, il faut être très très prudent quand on rentre dans une formation en alternance. C'est-à-dire que si le contrat d'alternance n'est pas signé avant de signer avec la formation, il y a un réel risque de ne pas arriver à trouver un employeur. Et à ce moment-là, c'est l'alternant qui doit payer lui-même sa formation. Donc ça peut coûter très cher en réalité de s'engager dans une formation sans avoir un employeur derrière.
7: Bon, merci beaucoup mon cher Julien de nous avoir dit ce qui se passait effectivement, parce que j'avais lu pas mal de choses là ces derniers jours sur effectivement les apprentis qui galéraient à trouver des entreprises, et maintenant on a compris pourquoi. Et quand j'ai dit à Julien, alors qu'est-ce qu'on fait, vous avez compris. Donc bonne chance à vous les jeunes, merci beaucoup Julien Gossa, donc maître de conférence à l'université de Strasbourg, d'être passé nous voir. Passez un bon dimanche. On parle de quoi avec toi mon Fabinou dans un instant?
4: L'actu web spécial fête de la musique. On va chanter avec nos hommes politiques.
10: politique. Oh. J'ai trouvé des vidéos très marrantes sur Internet.
7: Oui. Quelle drôle d'idée. Eh ben, très bien, ça va être Waterloo avec nous.

0: était Abba, bien évidemment. Jean, ne pas confondre Charles Doré. Il vient après Charles Doré.
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0: Évidemment, Charles Doré arrive dans un instant. Et là, c'était Abba. Et là, c'est
2: Charles Doré. Fabien. Le mec, il est perdu.
0: Fabien Emo. Alors, mon Fabien nous.
3: Bah, l'actu web, un petit web spécial fête de la musique.
4: Évidemment,
3: sur le 21 juin. Et on aime la musique. On aime chanter en France. D'ailleurs, d'après un sondage, 83% des Français déclarent chanter régulièrement, voilà, au quotidien, donc sous la douche, dans la voiture, au travail, ou chanter où vous voulez. Comme nos hommes politiques. Oui, souvenez-vous, il y a quelques mois, Emmanuel Macron a chanté La Bohème de Charles Aznavour lors d'un dîner d'État en Arménie. C'est un peu faux quand même. Autre homme politique, Nicolas Sarkozy, lui, il est plutôt Johnny Hallyday que Charles Aznavour.
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3: Il parle.
2: C'était chez Catherine Sellac.
3: The Voice, ce n'est pas pour demain, mon Nico. En revanche, Marine Le Pen chante super bien. Écoutez-la sur une chanson de Dalida.
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3: C'est juste, hein.
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3: Paroles. Ça me rappelle des programmes d'hommes politiques, ça, justement. Passons maintenant au créateur de la fête de la musique, Jack Lang. Et il y a quelques années, il avait interprété à la télé une chanson de Khaled, Aïcha.
0: Khaled, s'il vous plaît, enfin.
3: C'était pas Khaled. C'est un autre chanteur, je comprends. Mais le meilleur chanteur reste quand même l'ancien ministre de l'Éducation nationale, Jean-Michel Blanquer. Lui, il chante ses propres créations.
7: Ah oui. Je ne parlais pas.
0: Mais c'était pas mal.
8: Je ne pensais à rien.
3: Bon, il y a un peu de IA derrière. Oui.

0: dire. On a le droit.
1: Pas grand-chose. Et le petit truc en plus, Mule met aussi à l'accent sur le partage social, notamment en vous permettant d'enregistrer votre performance en vidéo avant de la partager sur vos réseaux sociaux, ce qui donne des reprises très étonnantes.
2: Pas mal.
1: Bah quoi ?
2: Il essaye.
1: Bah.
2: C'est un essai.
1: C'est le mariage.
0: Oui, de toute façon, c'est ce qu'on va entendre toute la soirée. Donc...
1: Ça fait mal, Jean-Jacques. Allez, reviens et vite. On en a marre d'entendre tes reprises chaque année à la fête de la musique, car souvent la musique n'est pas bonne.
2: Ah non, elle n'est pas bonne, elle n'est pas bonne. Merci, mon bon Fabinou. Tiens, on va chanter le jingle qui arrive là. La la la la la la la la la la la la la la la la la. On va faire un petit coucou à Pierre. Bonjour Pierre.
3: Bonjour Willy.
2: Comment
3: vas-tu? Merci de me recevoir.
2: Mais de rien, mon Pierre. Comment tu t'appelles? Donc Pierre, manifestement, tu nous appelles d'où, mon Pierre?
3: Oui. Je vous appelle de La Salle, en Île-de-France, où je m'entraîne tous les dimanches.
2: Ah
3: en
2: oui.
3: Vous écoutant d'ailleurs.
2: De la salle de sport,
1: oui,
2: c'est ça que tu veux
1: pas
2: dire?
1: La salle des fêtes.
3: Ouais, je m'entraîne très très souvent. Non, pas la salle des fêtes, malheureusement.
2: Donc salle de
3: on y transpire tout autant.
2: Ouais, oui, c'est vrai. Donc salle de sport, donc Pierre il fait son sport et justement parce que je crois que tu te présentes à une élection qui a un rapport avec ton sport. C'est pour ça, vas-y, explique-nous.
3: Oui, mais sur ça, ben merci beaucoup de me permettre d'en parler. Là cette année et pour la 4e fois consécutive, je fais le casting des égéries pour être égérie dans l'enceinte Fitness Park.
2: D'accord.
3: Dans laquelle j'ai commencé.
1: C'est une salle de sport,
2: voilà, donc Fitness Park est une salle, oui, là où ne va pas Nicolas, effectivement, puisqu'il va dans aucune salle. Il va dans une salle qui s'appelle Saupiquet, qui est une autre salle de sport dans laquelle on bouffe.
3: Avec ce qui est bien, c'est qu'on peut toujours s'inscrire dans tous les cas. Hein. Il n'est jamais trop tard. Hein.
2: Voilà. Donc, tu te présentes pour être égérie Fitness Park, et donc ça se passe comment alors?
3: Eh bien, ça se passe qu'il y a un petit formulaire d'inscription à remplir sur le site.
2: Ouais.
3: Il faut aller sur mon petit lien que je peux envoyer.
2: Ouais.
3: On appuie sur « Je vote », le formulaire d'inscription arrive et on a juste à valider le compte avec le petit mail qui attend, donc on peut se glisser dans les spams.
2: Okay.
3: Et on peut voter pour moi. Donc,
2: on va tous voter pour toi. Tu vas aller sur la page Facebook de l'émission,
1: Youpi la vie avec Willy Rovelli, et voilà. Tu partages ta page.
2: Tu y es sur la page Facebook.
1: Tu partages.
2: Oui. Voilà, et bah, tu sais quoi ?
3: Merci beaucoup, c'est adorable.
2: Et bah, dès qu'on a terminé l'interview, dès qu'on raccroche, clac, tu mets donc le lien pour voter pour toi.
1: Sur notre groupe.
2: Et on va dire on à tout le groupe de voter. Voilà, on vote tous pour Pierre.
1: Il doit être musclé, Pierre.
2: Il doit être beau, Pierre. Alors,
1: il doit être musclé,
2: Pierre,
1: il a énorme.
2: Tu vas avoir des gros bras, Pierre.
3: Surtout, je pars de très très loin. J'ai d'ailleurs écrit tout mon parcours et mon histoire. Si vous voulez voter pour moi, vous pourrez un petit peu voir qui je suis, d'où je viens et où je vais.
2: Ah bah, écoute, c'est une chanson, ça, non ? Je pars, d'où je viens et
1: ça,
2: où
1: ça
2: je vais.
1: Ça pourrait être du Goldman.
3: On reste dans le registre de la chanson, alors je m'adapte.
2: Merci, mon Pierre.
1: Ça donne de l'espoir.
2: Ouais. Et on te souhaite bonne chance, Pierre. Ouais. On va tous voter pour toi. Donc, tu mets bien le lien sur le groupe Youpi la vie avec Willy Rovelli. On va tous voter pour Pierre. Bravo, Pierre.
1: Bravo.
2: Allez, on te souhaite bonne chance, mon Pierrot. Merci beaucoup d'être passé nous voir. Et tu repars évidemment avec ta sélection.
1: Avec 100 euros de carburant.
2: Voilà. Dans un instant, mes amis, on va vous présenter un invité pas banal parce qu'on aime vous présenter des invités
4: pas banaux.
2: Mais d'abord, tiens, il est là. Charles Doré.
1: Il est brillant.
2: Avec famille ou pas famille. Pas famille. Ah.

0: c'est Charles Doré avec famille ou pas famille. Pas
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0: Allez, comme promis, place à la personne pas banale du dimanche. Bonjour Mickaël Pantin.
3: Bonjour.
0: Bonjour mon Mickaël. Alors tu as 15 ans. Et voilà, tu es originaire de la banlieue parisienne. Tu n'habites pas à Pantin, Mickaël Pantin, j'espère. Non, non.
4: Elle est bien cette première question.
0: Ouais, tu es bien. Tu viens d'où, mon cher Mickaël, qu'on sache à peu près?
3: De Bougival.
0: Wow. Bougival.
3: C'est pas très loin de Versailles.
0: Très bien. Bougival, pas très loin de Versailles. Alors donc 15 ans, je l'ai dit, Mickaël, et tu as une grande passion dans la vie, c'est la photo. Mais tu aimes photographier quoi?
3: Des industries, des usines.
0: Voilà.
4: Ah, ça, c'est pas banal.
0: Ouais, c'est pas banal quand même. Il photographie les fleurons de la France industrielle. Alors quoi, par exemple?
3: C'est ça.
0: Quoi, par exemple?
3: De la petite industrie jusqu'au géant.
0: Ouais.
3: Donc j'ai photographié des usines comme ArcelorMittal à Dunkerque. Je sais pas si vous connaissez.
0: Ouais, ouais, ouais, bien sûr. Oui.
3: Et
0: bien
3: jusqu'aux petites filatures des Vosges, donc les dernières filatures de France.
0: Voilà. Donc des hauts fourneaux. Voilà, donc des hauts fourneaux, des incinérateurs, donc des usines. Non mais c'est fou ça.
3: Oui.
0: Et alors ce qui est dingue, c'est que ces grandes entreprises, enfin ces entreprises, t'ouvrent leurs portes. Hein. Tu peux y aller et faire des photos.
3: Oui. Oui, c'est pas si simple.
0: Ouais.
4: Ouais. Il faut les autorisations, je suppose.
0: Ouais.
3: Oui, c'est pas. Une usine, ça reste un endroit dangereux.
4: Oui. Ouais. Même pour la sécurité.
0: Et donc, comment est-ce que tu arrives à les convaincre alors, Mickaël?
3: Bah, le plus dur, c'est de se lancer parce qu'on n'a pas de crédibilité au début.
0: Ouais.
3: C'est-à-dire que une usine, pourquoi elle vous autoriserait de la photographier alors que vous n'avez jamais fait d'usine avant, etc.
0: Bah ouais.
3: Et moi, j'ai eu la chance en fait de commencer chez ArcelorMittal directement.
0: Ouais. Pourquoi tu les connaissais?
3: Ils ont fait une porte ouverte en fait et j'étais le seul à faire leurs deux sites en un week-end donc ils me connaissaient. Et j'ai réussi à les convaincre.
4: C'est rigolo.
3: Et en passant vraiment de très très loin de la fonte à l'époque.
0: Ouais.
3: Donc très très loin du métal en fusion. Et j'ai fait mes preuves, j'ai pu lancer mon projet.
0: Oui.
3: Et plus j'ai fait des usines, plus j'ai appris les règles de sécurité. Donc plus j'ai préparé à d'autres usines.
0: Voilà.
3: Et à la fin c'était plus simple.
4: Oui, voilà.
0: Et donc maintenant, j'allais dire, tu as un portfolio comme on dit. C'est-à-dire que maintenant tu as plein de photos à montrer pour convaincre d'autres usines. Tu sais pourquoi maintenant elles te laissent y aller les usines? Elles trouvent quoi de bien dans ce que tu fais, Mickaël?
3: Ben moi, j'ai un projet qui commence à être assez important. En fait, l'industrie aujourd'hui, elle a de plus en plus besoin de s'ouvrir.
0: Ouais.
3: Les gens ont une image qui est devenue extrêmement négative de l'industrie.
0: C'est vrai, tu as raison.
3: Ils ont toujours une image qui est un peu celle de la mine, notamment les adolescents de mon âge.
0: Mmh.
3: Et aujourd'hui, l'industrie ne ressemble plus du tout à ça.
0: Ouais.
3: Genre, moi, quand je visite une usine, c'est tout neuf, il y a des ordinateurs partout.
0: Ouais.
3: Il y a de moins en moins de travail physique.
0: Ouais.
3: Et moi, j'essaie de parler aux jeunes de mon âge. J'ai déjà fait des conférences.
0: Ouais.
3: Pour leur présenter justement mon travail et essayer de se dire à travers mes clichés, quand ils les voient, ils se disent, moi aussi je pourrais me voir travailler là-dedans, c'est pas l'horreur en fait.
0: Voilà, c'est ça, c'est pas le truc sale, ça pue, il y a du bruit, heureusement ça a un petit peu changé. Et donc, tu viens de le dire, tu fais des conférences, tu exposes tes photos, c'est ça?
3: Oui.
0: Voilà.
3: Et tu exposes à plein d'endroits.
0: Ouais.
4: Trop bien.
0: Comme par où là, dernièrement c'était où par exemple, tiens?
3: Oui. Ben, j'ai fait des expositions avec GL Events.
0: Ah oui, GL
3: dans les salons de l'industrie régionaux.
0: Ouais.
3: Et nationaux. J'expose à Eurosatory.
0: Ouais.
3: Sur le stand du G4, mon projet. Bon. Et j'ai exposé aussi à l'Elysée durant l'exposition du grand fabriqué en France.
0: Voilà.
4: Ah, t'es allé à l'Elysée.
0: Ouais, à l'Elysée. Et elle vient d'où alors cette passion pour les usines, mon cher Mickaël? Ça vient d'où tout ça, cette passion pour la sidérurgie?
3: Moi, ça vient à la base de musées de la mine et de la sidérurgie. Vous en avez un peu partout en Europe, notamment en Allemagne et dans l'Ordre de la France.
0: Ouais.
3: Et en fait, à travers ça, au début, je faisais de la photographie d'architecture et d'archives.
0: Mmh.
3: Où j'ai photographié le patrimoine industriel, notamment le patrimoine minier et sidérurgique. Et j'ai beaucoup voyagé pour. Et les usines ont commencé à s'ouvrir alors que j'avais déjà plus de 2 ans de photographie d'industrie derrière moi.
0: Ouais. Et donc, tu vas voir des usines en France et aussi ailleurs en Europe, c'est ça? Tu bouges aussi un petit peu en dehors de la France?
3: Ça a enfin commencé.
0: Voilà.
4: Bravo.
0: Et franchement,
4: c'est super.
0: Il est quand même incroyable, Mickaël. À 15 ans, il a. Il y a un endroit où on peut voir tes photos, je sais pas, une page sur les réseaux sociaux ou un truc.
3: J'ai un Instagram.
0: Vas-y, donne-le.
3: Industrie-en-lumière.
0: Industrie en lumière.
3: Et j'ai. C'est ça.
0: Mmh.
3: Et j'ai un Instagram aussi. Et pardon, j'ai un site web aussi.
0: Ouais.
3: À mon nom, Mickaël.Pantin, mickaëlpantin.com.
0: Voilà. Mickaël Pantin, donc PANTIN.com. Bravo,
4: Mickaël.
0: Bravo, c'est pas mal.
4: Il est déterminé. Hein.
0: Il est génial, Mickaël. Parce que je suppose que plus tard, tu vas bosser là-dedans, dans ce métier-là. C'est ça ton rêve?
3: Oui, oui.
0: Ouais.
3: Eh ben, écoute, oui, oui, dans l'industrie.
4: C'est bien parti.
0: Eh ben, on te le souhaite, mon cher Mickaël. Merci beaucoup hein, d'être passé nous voir. Mickaël Pantin, donc, il a 15 ans. Il photographie les sites sidérurgiques partout en France. Voilà l'occasion aussi de saluer celles et ceux qui bossent en usine. Et je pense évidemment à Mama Rovell.
5: Évidemment.
0: Voilà, quand j'étais petite, elle bossait beaucoup en usine, ma maman. Vous aimez être ici?
5: Ah oui.
0: Vous aimez la pub?
5: Ah, j'adore.
0: Bon, elle arrive et juste après les infos pratiques près de chez vous avec le UC Express. Tchou, tchou.
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8: Lyon en vigilance rouge pour le phénomène canicule. Il va encore faire très chaud aujourd'hui. On pourrait frôler les 40 degrés à l'ombre. En ressenti, on peut les dépasser. On vous rappelle les bonnes pratiques et les recommandations des autorités. 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N'oublions pas les animaux qui peuvent aussi largement mal vivre cette période. Alors comme pour nous, il faut leur proposer de l'eau régulièrement, une alimentation plus humide que d'habitude. Et contrairement à ce qu'on pourrait penser, il ne faut pas mouiller le pelage et le poil des animaux, ni même couper les poils. Pour les lapins précisément, on peut mouiller leurs oreilles, mais surtout ne pas placer un ventilateur devant...
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0: Allez, partons gaiement vers la deuxième demi-heure de votre talk show du dimanche. Alors ici, c'est comme la messe du dimanche, mais en pas pareil. Dans un instant, bien, nous allons normalement, si tout va bien, parler des congés payés. Je vous dis ça parce qu'on a un petit peu de galère à joindre notre invité.
5: Mais
0: on ne sait jamais. C'est ça, ce sont les aléas du direct, c'est mes amis. C'est comme ça, ici, on ne triche pas. Sinon, on aurait pu prendre le premier couillon qui passe dans les couloirs. Faites-en passer pour l'invité. Mais non.
5: Enfin, nous... En même temps, trouver du monde dans les couloirs un dimanche. Oui. Dans la maison de la radio.
0: C'est pas bête. C'est pour c'est ça rare. Qu'on ne le fait pas. C'est pas par honnêteté. C'est juste qu'on ne peut pas le faire. Votre tribu est là. Vous l'avez entendu. Oui. Fabien Aymon, mon chouchou. Oh, et Nicolas aime. Malabeuf, mon autre chouchou. Enfin, notre enfant de la télé.
5: Je peux balancer un truc?
0: Vas-y.
5: Parce que tout à l'heure, il a fait un selfie. Pendant que vous faisiez la première interview.
0: Oui,
5: et vous étiez sur les réseaux sociaux, sur Snapchat. Vous envoyez des selfies à des jeunes filles.
9: Comment ça, à des jeunes filles? Bah, à des filles de mon âge. Qu'est-ce que ça veut dire? Mais pas du tout.
5: C'est quoi, Nicolas?
9: Je vous écoute toujours avec intérêt.
5: Mais pourquoi pas là?
9: Mais j'ai eu un moment d'absence.
0: Ah oui, là, on a bien compris. Oui. Donc, tu fais des photos de toi? De quoi?
9: De lui? Que j'envoie à mes amis.
0: C'est le visage que tu envoies?
9: Bah, évidemment. Je suis habillé.
0: Bon, bah, ça va. Alors, ça me rassure. Bah, poste-les sur le groupe Facebook de l'émission, tes photos, mon cher Nicolas.
5: Pour faire l'audience.
0: Alors,
5: si vous voulez voir Nicolas Malabeuf nu, vous vous connectez sur le groupe Facebook, c'est gratuit. Hein. Youpi la vie avec Willy Rovelli, vous tapez ça sur la barre de recherche. Et nous avons, tiens, Jeanne de Troyes, je suis prof de musique, parce que c'est la fête de la musique.
0: Ah oui.
5: J'adore enseigner aux enfants, car c'est un moment de partage avec souvent beaucoup d'émotions. Donc voilà, on embrasse Jeanne de Troyes. Et bonne nouvelle, tiens, si vous habitez à Troyes, le 19 septembre, Willy Rovelli.
0: Ah oui, c'est moi.
5: Vous faites un spectacle.
9: Il est pas au courant.
0: Moi, je sais même pas au courant, j'ai l'arbre.
5: Oh là là là là là là.
0: Je vais où? Je vais à Troyes.
5: Vous faites un spectacle à Troyes. Dans la salle le 3 fois plus à l'ouest.
0: Ah bah,
5: donc, et les résas sont déjà en ligne sur leur site
0: venez,
5: internet.
0: S'il vous plaît, soyez gentils, achetez des places. Hein.
5: Donc continuez à... Oui, ça nous arrange.
0: Oui, oui.
5: Continuez à réagir sur le groupe Facebook, c'est gratuit. Youpi la vie avec Willy Rovelli.
0: Et appelez-nous hein, 0810 055 056. On vous attend pour réagir sur ce que vous voulez. Si vous voulez parler des vacances, on a parlé de l'alternance ou nous faire un petit coucou. Vous êtes les bienvenus. Et vous repartez aujourd'hui encore, mon Nicolas.
9: Eh bien, on va tirer l'un d'entre vous au sort pour la carte carburant qui vaut 100 euros. C'est en fin d'émission, donc
0: vite. Insupportable. Merci beaucoup. Mais d'abord, c'est pas suivi l'actu, ah. Pas de panique. L'actu vous suit. Il est temps pour moi de mettre les points sur les i.
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0: Allez, et comme aujourd'hui c'est la fête de la musique, voici l'actu musicale avec pour commencer cette bonne nouvelle pour les 30 ans de son album Première Consultation. Le chanteur Doc Gynéco remonte sur scène. Le vrai Doc Gynéco dans la musique française, apparemment, c'est Patrick Bruel. Oui, enfin, après là, 30 ans plus tard, c'est Doc Géronto. Hein. La chanteuse américaine Christina Milian, la femme de Matt Pokora, rate son examen de français pour prolonger son visa en France. Oh, bah, qu'elle se rassure, apparemment son mari aussi l'a raté son examen de français. Hein. Je comprends pas, je comprends rien. Pour protester contre l'utilisation de l'intelligence artificielle qui pourrait éteindre leur voix, 1000 chanteurs britanniques sortent un album entièrement composé de silence. Pas très original, hein. Etienne Dao et Carla Bruni, ça fait des années qu'ils le font. Allô. Après avoir construit une cabane, Vianney annonce qu'il sera papa très prochainement. On sait donc où il a mis sa dernière bûche. Non mais c'est la folie de la cabane en ce moment. Vianney en a construit une, Patrick Bruel a failli y aller, franchement. Céline Dion annonce 10 nouvelles dates de concert à Paris. Quel courage pour celle qui souffre du syndrome de l'homme raide, comme Renaud. Mais lui, c'est juste après l'apéro. Le domicile de Florent Pagny, cambriolé dans les Yvelines. Heureusement, en repartant, les voleurs lui ont laissé sa liberté de penser. Nouveau single de Florent Pagny, savoir voler. Voler sans attendre, voler et tout prendre, mais savoir voler. Juste pour le geste, me laisser des restes et s'en aller. Oh, c'était beau là. Hein.
9: C'est beau.
0: Le chanteur marseillais Jules flashait à 180 km/h sur autoroute. Il écoutait sa propre musique dans la voiture. Tu m'étonnes qu'il voulait arriver très très vite. La NASA envisage d'envoyer de nouveaux astronautes sur la Lune en 2027. Alors que pour beaucoup moins cher, à tout moment sur Instagram, Madonna peut vous montrer la sienne. 20 ans après leur séparation, les L5 se reforment. C'est les vieilles 5. Enfin, la question du jour. Justement, les L5 se reforment pour chanter la bande originale du film La Patte Patrouille. Mais est-ce que la Patte Patrouille, c'est aussi le surnom des policiers qui enquêtent sur Bruel?
9: La Patte Patrouille.
0: Vous avez deux heures. Oui, réfléchissez un peu. Heureusement, dans 193 jours, c'est fini, 2026. Voilà. Ah là là, les L5. Mais moi, je suis content des L5. Ah, mais toutes les femmes de ta vie.
4: Par contre, j'ai peur, moi, parce que j'habite dans les Yvelines, comme Florent Pagny. J'espère que je vais pas me faire.
0: Oh, mais non, il ne cambriole que les stars.
9: Il n'y a rien chez toi. Il n'y a rien.
0: Bon, mes amis, si vous n'allez pas bien, on a le droit d'avoir des coups de mou.
9: Bananier.
0: Si on a un petit coup de mou, on a la solution pour vous. Quand je vous dirai à vous, où que vous soyez, même si vous conduisez, vous vous pilez. Là, je m'en fous. Même sur l'autoroute, j'en ai rien à foutre. Et quand je vous dirai à vous, vous allez me faire palabapapala et ça ira 100 fois mieux. Voilà. Là, ça va pas, bananier. Là, ça va pas.
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0: À vous. Palabapapala. Et voilà, ça va beaucoup mieux. C'est la seule radio qui vous fait ça. Oh. Un jingle et ça va beaucoup mieux. C'est ça la magie de votre radio ici. On revient dans un instant, juste après les Négresses Vertes. Voilà l'été, évidemment, puisque c'est pile l'été.
9: C'est l'été.
0: Voilà.

0: vrai.
1: C'était les Négresses Vertes avec Voilà l'été.
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1: Allez, ouvrons notre nouveau dossier. Bonjour Guénel Go.
4: Bonjour.
1: Bienvenue ici, vous êtes directrice de l'Obosco, l'Observatoire de la Société de la Consommation. Alors là, donc, tout pile 90 ans sont nés les congés payés. Alors, ça veut dire quoi, Guénel? Qu'avant, il n'y avait pas de vacances quand on était employé ou salarié?
4: Ah ben non, avant il n'y avait pas de vacances pour une très grande majorité des Français, et même les vacances ça n'existait pas, c'était même juste pas pensable en fait.
1: Voilà.
4: À ce moment-là, pas travailler, c'était soit être malade, soit être au chômage.
1: Au chômage.
4: Donc non, ça n'existait pas.
1: Voilà, donc l'idée d'avoir du temps pour soi, c'était même pas quelque chose qui était dans la tête des gens, quoi.
4: Absolument pas. Ouais. Et à ce moment-là, d'ailleurs, c'était même pas quelque chose qu'ils demandaient. Hein. Ce qu'ils demandaient, c'était avoir du temps dans une journée ou du temps dans une semaine. Hein, mais pas les vacances.
1: Bon. Mmh. Et 90 ans après, alors Guénel, vous diriez quoi là, que les Français sont attachés à leurs vacances?
4: Ah ben c'est même pas ça, c'est que les Français, enfin, c'est que les vacances sont au centre de la vie des Français. On l'a vu dans notre étude et dans notre ouvrage et dans notre étude avec l'Observatoire Utopia, c'est-à-dire que les Français sont toutes choses égales par ailleurs, c'est-à-dire quel que soit leur revenu, quelles que soient leurs conditions de vie, etc. Eh bien, plus on est engagé dans ses vacances, plus on part, plus on est heureux. Donc on voit à quel point, en fait, c'est central aujourd'hui.
1: C'est un facteur de bonheur, vous dites, hein, même les vacances. Hein.
4: C'est un facteur de bonheur, c'est un facteur de beaucoup de choses, parce que c'est une véritable école buissonnière, les vacances. On y apprend plein de choses, on y apprend l'autonomie, on y apprend aussi créer des souvenirs, on y apprend aussi l'ouverture à l'autre. C'est devenu extrêmement important, et c'est quelque chose dans laquelle les Français, enfin, qui est au centre de leur vie, on les prépare, on y pense. Alors on les a, ces vacances, et puis ensuite on en parle.
5: Oui.
1: Et là, par exemple, tiens, les Français là, c'est quoi à peu près la physionomie du Français là qui part en vacances? C'est quoi? Il va où? Il reste en France? Alors, il bouge un peu? Il ressemble à quoi? Il aime bien que ça bouge? Il aime bien le train-train?
4: Alors ça dépend lesquels en fait. Ça dépend. Il y a plusieurs visages de vacances. Et puis d'ailleurs, il y a ceux qui partent en vacances et puis ceux qui ne partent pas. Et parmi ceux qui ne partent pas, hein, c'est à peu près 28 à 30% des Français. Il y a ceux qui partent pas parce que ils n'ont pas forcément envie de partir en fait. Et puis d'autres qui partent pas parce qu'ils sont empêchés de partir pour des raisons financières souvent évidemment. Mmh. Et puis parmi ceux qui partent, il y a différents effectivement types de profils. Alors ce qu'il faut savoir, c'est que 70% des Français partent en France. Après, on a souvent des représentations parfois très exotiques, mais en réalité, la physionomie justement des vacances françaises, c'est une sorte de simplicité heureuse en fait, et souvent en France, souvent pas très loin, en moyenne, disons, c'est à entre 2 et 5 heures de voiture, qu'on y va souvent en voiture, ce qu'on va y faire, c'est relativement simple. Hein. On va être souvent à la mer aussi.
1: Ouais. Et on préfère le train-train, le calme, c'est ça plutôt?
4: Alors, il y en a 30% hein, des Français qui vont chaque année au même endroit en vacances. Mais les autres aiment bien découvrir. Et vont changer de destination. Il y en a aussi une partie qui, de temps en temps, revient sur les pas de sa famille, son histoire. L'aspect un peu mémoriel. On voit tout ça.
1: Guénel, restez avec nous encore une petite minute, s'il vous plaît. Je voudrais vous présenter Angélique qui est là. Ça va, Angélique?
6: Oui, ça va, bonjour.
1: Bonjour, Angélique, nous appelle de la Somme. Toi, tu vas où là en vacances? Est-ce que pour toi, les vacances, c'est important? T'en fiches?
6: Super méga important.
1: Cet
6: été en famille.
1: Ouais,
6: en
1: tu vas
6: plus,
1: où?
6: On va en Sardaigne.
1: Je viens avec toi.
6: Avec grand plaisir.
1: Parce que tu devais partir avec qui à la base?
6: Alors, on part en famille parce que j'ai deux Tanguis à la maison.
1: Quel âge ils ont, les deux Tanguis? J'adore ça.
6: 27 et 24.
5: Quand même.
1: C'est des grands bébés qui veulent. Là, le Tanguis, c'est-à-dire c'est des grands garçons, des grands enfants qui partent pas de la maison.
6: Voilà.
1: Donc, le mari, les deux grands, c'est ça?
6: C'est ça. Et du coup, c'est super important parce que bah, quand on travaille, forcément, en plus, mon mari travaille beaucoup le matin, moi, je finis très tard le soir. Et les vacances, c'est vraiment le moment de se retrouver en famille, d'être ensemble, de penser à autre chose. Ouais. Et comme Gwenaëlle disait, en fait, c'est aussi le moment de se ressourcer et puis de rencontrer d'autres personnes, d'autres cultures, qui c'est super enrichissant. Et les vacances, oui, enfin, c'est sacré, je pense. Ouais. Au niveau familial, c'est très, très important.
0: Et alors, pourquoi tu pars en Sardaigne? Est-ce que tu as envisagé de partir en France et pour quelle raison?
6: Alors, on est déjà parti un peu en France, mais on a découvert l'Italie et on a eu un vrai coup de cœur.
1: Ah, bah, ça, c'est normal. Et encore, tu ne me connais pas.
6: Oui,
1: parce que là, partir avec moi, je suis l'Italien le plus incroyable du monde, tu sais.
6: Oui, voilà. Et du coup, on avait fait la Sardaigne du Sud il y a deux ans.
1: Ah, c'est beau.
6: Et cette année, on va dans le Nord.
1: Eh bien, profitez bien. Merci d'être passé nous voir. Je t'embrasse très, très fort. Tu repars évidemment, ma chère Angélique.
0: Les 100 euros de carburant pour la Sardaigne.
1: Et Gwenaëlle Gaud, j'ai oublié de le préciser, mais vous l'avez dit un petit peu tout à l'heure, que vous avez écrit un livre qui s'appelle Le Livre des Vacances aux éditions de l'Aube. Gwenaëlle Gaud, donc directrice de l'Obosco, l'Observatoire de la Société de la Consommation. Et il y a donc 72% des Français en 2025 qui sont partis en vacances et 86% qui considèrent les vacances comme importantes. Voilà, donc c'est exactement ce qu'on vient de dire là. Merci infiniment, ma chère Gwenaëlle Gaud. Passez un bon dimanche. Dans un instant, on fait quoi avec toi, mon bon Nicolas?
0: Eh bien, aujourd'hui, c'est la fête de la musique. On va revenir sur un concert dantesque.
1: Dantesque. C'est les Forbans? Non, c'est ni Karine Cheryl ni les Forbans.
0: Ah, peut-être.
1: Ah, mais d'abord Damiano David. Alors lui, il fait des concerts dantesques en ce moment. À tout de suite.

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2: La chanson, c'était Next Summer. Nicolas Malabeuf, notre enfant de la télé, est là quand il y en a mal. Alors, mon bon Nicolas.
3: Mais alors, que faisiez-vous le 10 juin 2000? Vous vous souvenez pas?
2: Non.
3: Bon, alors moi, je n'étais pas né.
4: Qu'est-ce qu'il raconte?
3: En tout cas, c'était le concert de Johnny Hallyday à l'occasion de ses 40 ans de carrière. Aujourd'hui, c'est la fête de la musique, évidemment. Revenons sur ce concert gratuit organisé au pied de la Tour Eiffel. 600 000 spectateurs assistent à l'événement qui est retransmis en direct sur TF1.
5: J'ai regardé la télé, j'ai regardé.
3: Ah, voilà. Vous aviez 10 ans, je crois.
5: 10 ans.
3: Et alors, j'ai retrouvé une interview des répétitions. Johnny n'était pas dans un état incroyable.
6: C'est toujours impressionnant, je veux dire, franchement. Un jour de jour J, je suis, je suis un peu nerveux quand même.
3: Et alors, sur le champ de Mars, les fans s'agglutinent. Certains arrivent même avec 3 jours d'avance. Ils dorment sous la pluie. Allons voir les fans de l'idole.
7: On a dormi devant les grilles. On était gelés, mais bon, qu'est-ce qu'on ferait pas pour Johnny?
8: Ouais,
9: il n'y en a qu'un, il n'y en a pas deux.
10: Et vous avez dormi ici même là?
11: On a dormi ici même, sous la pluie.
7: J'ai apporté des cales pour jouer à la belote en attendant.
10: Et si jamais ça tombe,
7: c'est pas grave, ça me lave les cheveux.
3: Et alors, à 1h du début du concert, Johnny s'invite même dans le JT de 20h de Thomas Hugues sur TF1 et il était encore un peu endormi.
6: Alors, c'est vrai que au cours d'un grand événement comme ça, parce que pour moi c'est un grand événement de faire la Tour Eiffel, d'abord parce que la Tour Eiffel ça représente Paris, la Dame de Fer.
3: La Dame de Fer, oui,
5: mais il a réussi à chanter.
3: Merci Johnny, en tout cas, c'est pas dans quel état il était. En tout cas, sur TF1, l'avant-soirée est animée par Arthur et Stéphanie Pilonka, en direct du Champ de Mars. Dans les coulisses, Arthur rentre dans la loge de Johnny, mais il tombe sur Jamel Debbouze, et le public était pas ravi.
12: Tout le monde dans la loge de Johnny. J'ai frappé. Johnny ?
13: Ouais, ça va ? En fait, je vous explique, je suis pas Johnny Hallyday, comme vous pouvez le constater. Johnny, pour avoir fait le concert ce soir, il a une appendicite buccale.
12: Mais vous connaissez le répertoire de Johnny, Jamel ?
13: Bien sûr. La Ziza, je te veux, si tu serais d'accord.
3: Voilà. Bon, le public attendait Johnny avec impatience. Ouais. Et alors, lors de cette avant-soirée, même Evelyne Delia était là. Elle est présente sur place pour faire un point météo.
12: Comment ça va, Evelyne?
14: Ça va très bien.
12: Rassurez-nous, on est mort de trop.
14: Oui, c'est vrai. On s'est fait des frayeurs toute la journée avec ce temps gris, avec ces quelques gouttes cet après-midi. Mais j'ai d'excellentes nouvelles pour ce soir. Et je peux annoncer à tout le monde que nous ne devrions pas avoir une goutte de pluie pendant tout le concert.
3: Ouais. Et 26 ans plus tard, Evelyne Delia est toujours là. Et donc à 21h, Johnny ouvre le show sur Allumer le feu. Sur scène, il est rejoint par Jean-Louis Aubert, les Rita Mitsouko ou encore Florent Pagny. Fin du concert, 2h30 plus tard, les fans sont émus.
15: Il faut pas qu'il meure un jour, parce que sans lui, on sera perdu. Il remplace Elvis Presley ici en France, c'est tout, c'est notre vie, c'est tout. Bon, Johnny, c'est tout pour nous. Sans lui, à mon avis, on serait perdu.
16: Et vous avez l'air très très ému.
17: Vous venez d'où?
18: De Bretagne.
3: Ah, c'est peut-être pour ça qu'il pleut. Et enfin, le petit potin, eh bien, c'est que sur TF1, le concert avait rassemblé évidemment 9 millions de Français.
2: Merci beaucoup et vive la Bretagne, vive Johnny.
3: Oui.
2: C'est toujours très marrant de le réécouter.
3: Ah,
2: quand même,
3: incroyable.
5: Ouais, dans ces interviews.
2: Les fans sont fans. Hein, ouais.
5: Ah, bah oui.
2: Quand t'es fan de Johnny, t'es fan de personne d'autre. Mes amis, est-ce que vous saviez que tout est vibration?
3: Ah non.
2: Vous ne le saviez pas, ça? Eh bah, tant mieux, on en parle juste après ça.
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2: De retour ici, mes amis, c'est Willy vient déjeuner chez vous. On passe à table tous ensemble les samedis et le dimanche en direct entre midi et 13h. Mais vite, ce sont les 5 dernières minutes.
3: Oh, pas déjà.
2: Si, alors, place à la bonne initiative et la bonne pensée du dimanche. Bonjour François-Marie Dru.
20: Bonjour.
2: Bienvenue ici, mon cher François-Marie. Alors, vous êtes, comme aujourd'hui, la fête de la musique, on va évoquer la musique un petit peu de manière un peu différente avec vous. Vous êtes, entre autres, musicothérapeute et auteur du livre « Tout est vibration », l'édition augmentée 2026 qui vient de sortir. Alors, malheureusement, on a que 5-6 minutes devant nous, donc ça va être un petit peu rapide, mais je voulais vous avoir au téléphone, mon cher François-Marie, parce que j'ai lu votre livre, la première édition, il y a quelques mois déjà, et votre livre a changé radicalement ma pensée, ma façon de penser de plein de choses dans ma vie. Donc déjà, un, je voulais vous dire merci. Et deux, en un mot, mon cher François-Marie, vous êtes musicien et vous soignez, je mets des guillemets parce que vous allez nous expliquer, mais les gens grâce à la musique, grâce aux vibrations, grâce au son.
20: Tout à fait. Oui, oui.
2: Allez-y, expliquez-nous.
20: On peut. Moi, j'ai le plaisir de le faire, mais ça existe depuis la nuit des temps.
2: Bien
20: la
2: sûr.
20: Musique, c'est pas que pour voilà, c'est pas que c'est un business ou une industrie, c'est de l'énergie. Là, les ondes sonores, c'est de l'énergie. C'est compris par la nuit des temps, de pas plein de traditions, mais aujourd'hui, avec les neurosciences, avec plein d'outils différents, on soigne autant des problèmes physiques, psychologiques, neurologiques, avec les vibrations sonores. Parfois, c'est de la musique, mais parfois, c'est juste des vibrations,
2: des
20: fréquences. Que le corps ressent profondément. Voilà, sans lumière, on peut pas vivre, mais elle s'arrête à la peau, alors que le corps, il vibre profondément dans le corps. Donc, il y a des outils, il y a des choses, on peut soigner très concrètement. Donc, moi, j'étais musicien, mais progressivement, en soignant moi-même et en soignant les autres, on voit cette pouvoir du son à l'œuvre tous les jours.
2: Ce pouvoir du son est vraiment énorme. Alors, en gros, je vais vraiment schématiser, mais je vais le faire un petit peu avec mes mots et j'en suis vraiment désolé, François-Marie. Mais en gros, nous, on vibre. Voilà. Et puis, la musique, les sons, c'est de la vibration. Et puis, tout ça, ça peut s'accorder?
20: Oui. En fait, on est fait de. Si vous regardez votre corps, c'est des organes. Ces organes sont faits de cellules qui vibrent. Ces cellules sont faites de molécules qui vibrent. Ces molécules sont faites d'atomes qui vibrent. Et c'est pareil autour de nous. Tout ce que vous voyez, tout vibre. La table devant vous, les molécules d'air qui sont entre vous, et tout vibre. Et quand ça vibre, après, t'as deux vibrations qui se retrouvent, qui se rencontrent. Quand deux fréquences se rencontrent, il y a une interférence, il y a une résonance. Et en musique, parfois, ça peut être consonant ou parfois, ça peut être dissonant. Ça peut se construire ou détruire. On peut.
2: Voilà. Et c'est pour ça que tout bêtement, puisqu'on parle de musique, voilà pourquoi il y a des musiques, par exemple, qui nous touchent, qui peuvent nous faire pleurer, ou je sais pas quoi. Voilà. On peut être comme ça un petit peu ému. Et quand vous dites que vous soignez par la musique, vous soignez quoi? On peut guérir quoi?
20: Alors, il faut faire attention sur le mot soigner, guérir.
2: Bien sûr,
20: ça dépend toujours du degré. On va dire tout. Quand même, avec humilité, tout, c'est-à-dire qu'il n'y a pas mais ça dépend du symptôme, du degré du symptôme, du mode de vie de la personne, du temps d'application des vibrations, de la récurrence du son. Il y a plein de choses. Donc, moi, avec mes diapasons, ces diapasons qu'on met sur le corps, on met ça sur les points d'acupuncture, sur les points d'infectiologie, d'acupuncture, mais si vous avez après, on n'est pas obligé de se former non plus à ça, intuitivement, vous pouvez le faire vous-même, vous avez un torticolis, vous mettez le diapason, vous mettez les vibrations pendant 5 minutes, et vous verrez que ça détend toutes les chairs, les ligaments, les muscles, ça fait sécréter, ça fait la vibration mécanique du son engendre une cascade de réactions électrochimiques, donc ça fait produire de l'oxyde nitrique, et on se soigne de problèmes physiques, autant de problèmes physiques que psychiques, par la respiration, les méditations sonores, le chant au quotidien, les gens faisant ça chez eux librement, s'ils le font tous les jours, ils trouvent un apaisement au quotidien qui va finir par les aider à leur équilibrer leurs émotions, à trouver de l'inspiration, retrouver l'énergie et détendre le système nerveux, ce qui fait que c'est un tout petit
2: développement. Les vibrations qui réorganisent nos cellules. C'est ça.
20: Les ondes sonores, la revue Science en 1988 disait très précisément, les ondes sonores ont la capacité de réorganiser la structure de nos molécules de réagencer nos molécules. Il y a des expériences, on appelle ça la cymatique, vous mettez du sable sur une plaque et on fait vibrer la plaque et vous voyez le sable se disposer dans des formes géométriques très très très belles. Donc le son, la vibration sonore peut informer, c'est-à-dire donner la forme, redonner la forme dans laquelle l'énergie va circuler plus facilement et progressivement, le symptôme disparaît.
3: Et j'ai une question, mais pour vous, Willy, dans quel sens le livre de François-Marie a changé votre vision de voir les choses?
2: Moi j'avais un petit peu tendance à pas comprendre certains de mes fonctionnements. Moi je suis très émotif et j'ai pu régler pas mal de choses d'émotion par rapport à l'émotion, par rapport aux choses que je recevais des gens. Vous voyez ce que je veux dire?
20: Très bien.
2: Voilà. donc merci beaucoup.
20: Merci, mais c'était pareil. Donc, on met des mots dessus. Évidemment. C'est la résonance. Quelqu'un qui est triste, mais vous n'avez pas vécu son histoire triste.
2: Exactement.
20: Et en le vous disant, vous rentrez en résonance.
2: Voilà.
20: Parce que dans vos cellules, Vous avez des cas sensibles, on a vécu ça, et par empathie, on vit la chose.
2: Exactement.
20: Le principe de résonance, il est à l'œuvre.
2: Voilà.
20: C'est avec ça qu'on foigne, c'est avec ça qu'on rentre en résonance avec beaucoup de choses de l'univers, avec parfois des difficultés, et en même temps de la beauté. Avec la musique, on sent cette sensation d'absolu et d'harmonie et de bien-être, comme des choses très difficiles.
2: Merci beaucoup. Alors, vraiment, tout le reste, là, c'était vraiment un petit aperçu que je voulais vous donner, mais je voulais absolument vous avoir, François-Marie Dru. Merci infiniment.
20: Merci.
2: Ouais, à très, très bientôt. Portez-vous bien. Donc, le livre s'appelle Tout est vibration, édition augmentée 2026. Vraiment, je vous conseille de l'acheter. Vous allez voir, ça va vous troubler. Moi, j'ai été extrêmement touchée et extrêmement troublée par tout ça. Et c'est passionnant. J'espère qu'un jour, on aura de nouveau l'occasion d'en reparler. Merci infiniment. Passez un bon dimanche, mon cher François-Marie Dru. On embrasse Angélique. On est très en retard.
3: Elle remporte 100 euros de carburant.
2: Voilà, c'est ça l'essentiel. Bravo, Angélique. Elle va pas gueuler parce qu'elle a pas vu.
3: On la reprend sinon.
2: On la garde. Elle nous énerve, Angélique. C'est bon, garde.
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2: Voilà mes amis, c'est fini. La barbichette. Passez une belle semaine ici et pas ailleurs. Il est tout pile 13h dans un instant. Ma France Weekend version cinéma samedi prochain.
8: Bonjour à tous. Dans quelques instants, j'ai le plaisir de recevoir les comédiens Audrey Fleurot, Ramzi Bedia pour nous parler de la comédie de l'été, Les Parfaits, Arnaque en famille. Ils seront avec le réalisateur Ludovic Bernard. Mais d'abord, l'actualité, Cyril Ardoux.
17: La canicule est partie pour durer. 35 départements de l'Ouest et du Centre en vigilance rouge, 45 en orange. Seuls quelques départements des Hauts-de-France et du pourtour méditerranéen ne sont pas concernés par une alerte. Et dans ce contexte, les journées en classe risquent d'être difficiles cette semaine pour de nombreux élèves. C'est pour ça que de nombreux établissements n'ouvriront pas. Le ministre de l'Éducation nationale, Édouard Geffray.
18: Demain, 845 écoles et collèges seront fermés en France. Fermés au sens qu'ils n'accueilleront pas d'élèves ou alors un accueil minimal. Principalement dans les départements qui sont en vigilance rouge, c'est essentiellement là qu'ils se trouvent. Et 1800 autres établissements nous ont indiqué aménager leurs horaires, c'est-à-dire libérer, pour être clair, les élèves en début d'après-midi.
21: Il y a une question qui se pose. Est-ce qu'il vaut mieux que les enfants aillent à l'école ou restent chez eux?
18: Vous avez des endroits où les écoles sont assez bien isolées et ont été plus protectrices que le bâti qui est autour. C'est-à-dire que les
21: plus
18: élèves...
21: Plus que chez les parents.
18: Exactement. C'est-à-dire qu'on a des élèves qui vont être à 35 ou 38 chez eux, vont être à 25, 26, 27 degrés dans leur établissement scolaire. Là, évidemment, l'intérêt, c'est que l'enfant aille à l'école pour tout le monde.
17: Le ministre de l'Éducation nationale, Édouard Geffray, invité ce midi de France 3. Les écoles et les trains. On ne peut pas écarter les incidents sur le réseau, dit le patron de la SNCF, Jean Castex. Il invite les voyageurs les plus vulnérables à éviter de prendre le train pendant la canicule. C'est aussi une façon de les protéger en amont, explique-t-il. L'énorme mobilisation des sapeurs-pompiers en France. Ils sont 250 000 à travers tout le pays. Le Gard, les Bouches-du-Rhône, le Vaucluse et le Var sont en vigilance orange au feu de forêt. Par ailleurs, les associations agréées de sécurité civile sont mises à contribution pour sécuriser les grandes manifestations à l'image de la fête de la musique. Ces fortes chaleurs qui doivent durer plusieurs jours encore. Météo France prévoit un plateau jusqu'à jeudi avant une baisse vendredi. Et vous, réussissez-vous à supporter cette canicule? À Saint-Astier, en Dordogne, les habitants en ont ras-le-bol.
22: On sort pas, on va aux courses très tôt, on rentre, on cuisine le minimum, on achète du tout prêt, voilà. Et puis on va nulle part. On profite pas de tout ce qu'il y a autour, parce qu'il fait trop chaud. Qu'est-ce que vous voulez y faire?
23: C'est un second Covid. Ça me fait me lever très tôt. Ça me perturbe mes sommeils. On se pose des questions. Pourquoi autant de chaleur si vite?
24: 40, 41, 42, lundi, mardi, bon, il y en aura le bol. Et je suis pas Madame Soleil. Ce serait très bien. Peut-être je pourrais baisser un peu le son, mais je vois pas ce qu'on peut faire. Moi, je dis, on est dans la passe totale. Hein. C'est sur 10, je mets 9. Hein.
23: On a chaud, on transpire, on n'est pas bien, on est énervé, agacé. Et semaine prochaine, ça va être encore plus chaud. Plus chaud et pire. On est obligé de subir.
17: Un reportage d'ICI Périgord et dossier complet sur la canicule à retrouver sur ICI.fr. Une enquête ouverte dans le Val-de-Marne, près de Paris, pour vol et recel après la découverte d'un tableau de Pablo Picasso lors d'une perquisition menée dans le cadre d'un trafic de drogue. 4 personnes ont été déférées dans cette affaire. Le parquet ne précise pas de quel tableau il s'agit. On passe à la Coupe du Monde de foot avant France-Irak demain soir à 23h. On a vu des Bleus en forme lors de leur victoire 3-1 face au Sénégal, qui Kylian Mbappé, Michael Olise, Bradley Barcola ont très bien fait le travail, mais Xavier Monferrand, Ousmane Dembélé a semblé lui un peu en retrait.
6: C'est une question lancinante qui revient encore et toujours alors que la Coupe du Monde agit comme une loupe grossissante. À quand le déclic pour Ousmane Dembélé en équipe de France ? Ce n'était visiblement pas contre le Sénégal. À se demander si le Dembouz en bleu n'est pas qu'une pâle copie du Dembélé du PSG. Son coéquipier Lucas Digne, qu'il a côtoyé au Barça, n'y croit pas.
7: Pour moi, ce n'est pas une différence de niveau parce que le niveau du joueur, il reste le même. On parle quand même du Ballon d'Or. C'est un joueur exceptionnel. Après, c'est à nous de le mettre aussi dans les meilleures conditions et d'essayer de le trouver le plus rapidement possible pour qu'il s'exprime le mieux possible.
6: Pourtant, les chiffres parlent d'eux-mêmes. 7 petits buts en 60 sélections, pas vraiment digne d'un Ballon d'Or. Forcément, si les Bleus pouvaient compter sur le Dembélé du PSG, l'histoire ne serait pas la même, mais son influence va bien au-delà des statistiques pour son remplaçant naturel en équipe de France, Marnès Akliouche.
9: Ousmane, c'est aussi une très belle personne sur le terrain et en dehors du terrain. C'est le Ballon d'Or. On est pressé, tout comme vous, de voir tout ce qu'il va faire de bon dans cette Coupe du Monde et on va tout faire pour que tout se passe bien.
6: Car la quête d'Ousmane Dembélé dépasse les chiffres. Il va tenter de briser la malédiction des Ballons d'Or. Aucun lauréat dans l'histoire n'est parvenu à être champion du monde l'année qui a suivi son sacre.
17: Xavier Monferrand, coup d'envoi de France-Irak, c'est demain soir à 23h. Et puis ce sera lui, le représentant de la France à l'Eurovision Junior. Il s'appelle Alec, il a 12 ans, il est originaire de la région Auvergne-Rhône-Alpes. Son nom a été dévoilé hier soir. Il succède donc à Lou Deleuze qui a remporté l'édition 2025. Le concours réservé aux jeunes talents de la chanson se tiendra le 24 octobre. Et là encore, c'est à lire sur ici.fr.
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17: Excellent début d'après-midi, la suite c'est avec Patrice Gascoigne. Ça tourne.
11: Bonjour à tous et bienvenue dans votre émission sur les coulisses du cinéma à retrouver chaque dimanche. Et aujourd'hui, dans Ça tourne, je me dois d'être parfait. Parce que j'ai une comédie originale à vous proposer, pas n'importe laquelle, une comédie où l'on pratique l'arnaque en famille. Le film s'appelle Les Parfaits, arnaque en famille. Il sort mercredi dans les salles et j'accueille justement Monsieur et Madame Parfait. Bonjour Madame Parfait, Audrey Fleurot. Bonjour. Monsieur Parfait, Ramzi Bedia.
25: Bonjour Monsieur Gascoigne.
11: On vous a déjà appelé comme ça ou pas, Parfait?
25: Moi, c'est un nom qu'on me donne souvent dans la vie, même sans ce film.
26: Ah non, j'avoue que c'était la première fois, moi.
25: Les Parfaits ?
26: Oui.
11: Quand vous êtes... Ah, moi, je vous trouve un peu parfaite, quand même.
26: Je vous remercie. C'est parce que vous ne me connaissez pas vraiment.
25: Ouais, on lui dit rarement ça, ça doit la toucher.
11: Voilà, c'est ça. En tout cas, on peut dire merci à notre troisième invité, le réalisateur de Les Parfaits, arnaque en famille. Bonjour, Ludovic Bernard.
27: Bonjour.
25: Bravo.
11: Ludovic, vous savez comment être un invité parfait ?
27: Dites-moi.
11: Il va falloir que vous me donniez et que vous me révéliez tous les secrets de tournage de ce film. Mais d'abord, je vais demander quand même à nos deux comédiens, à vos deux comédiens, je ne sais pas lequel de vous deux est le champion du monde du pitch, Audrey Fleurot, Ramzi Bedia, pour pitcher comme ça rapidement le film.
26: Allez, je me lance.
25: Allez.
26: Donc c'est une famille effectivement d'arnaqueurs de génération en génération. Il y a mon papa qui pratiquait lui-même l'arnaque. Et donc, ça fait des années qu'on fonctionne comme ça, avec chacun un petit peu notre rôle attitré. Moi, je suis the brain. Moi, je trouve les nouvelles arnaques. Et mon conjoint est une sorte de hacker, enfin il met en place les choses et donc nos enfants participent aussi, sauf la fille qui fait un peu une crise d'adolescence et qui se rebelle un petit peu contre ses parents et donc ça fait des années qu'on fonctionne comme ça et on se trouve dans une situation terrible, c'est que notre arnaque un peu phare de ces dernières années qui est une arnaque aux œuvres d'art ne fonctionne plus et surtout on doit énormément d'argent à une mafia et donc on va être obligé de disparaître. C'est très long.
11: Mais oui, je démarre. Bah, en tout cas, je pense qu'on en a dit pas mal. Ce que je propose, c'est quand même qu'on s'écoute un peu de bande-annonce.
28: Dans notre famille, l'arnaque est un art qui se transmet de génération en génération.
29: On vient encore d'attraper Hugo à changer les notes de ses camarades.
30: Comment voulez-vous que nous, parents, puissions suivre ? Il y a des mégabits, des mégadrives, des octaves, des octets, des tic-tac-touc, là. Quelle est l'époque qu'on vit ?
31: Vous alliez faire le coup du siècle, et moi, non.
32: Tu fais quoi, papy ?
33: Je m'inscris sur Tinder.
31: À 250 000, l'œuvre est à vous.
1: L'arnaque au faux tableau, c'est mort. Faut trouver quelque chose de plus ambitieux.
11: Voilà, c'est la comédie de l'été, Les Parfaits, Arnaque en famille dans vos salles mercredi prochain. Et ce quelque chose de plus ambitieux, Audrey Fleurot, ça passe donc par l'Écosse.
26: Tout à fait.
11: Mais Ramzy peut-être...
26: Ramzy, prends le relais.
11: On se souvient ou pas de l'Écosse?
25: Oui, on s'en souvient. Même si on n'y a pas passé énormément de temps, on s'en souvient très bien. Mais dans le film, l'Écosse, pour nous, c'est l'échappatoire.
11: C'est la nouvelle arnaque.
25: C'est surtout pour sauver notre vie, vraiment. Parce qu'au début, on fait, comme le disait Audrey à juste titre, on fait des arnaques. Mais il y a des familles comme ça, je me suis renseigné. Il y a des gens qui vivent de briques et de brocs, qui font des petites arnaques à gauche. On s'en arrange très très bien. Mais là, l'arnaque a dépassé le... Ça nous dépasse parce que notre vie est en jeu. Du coup, l'Écosse se présente comme le paradis pour nous. On y fonce.
11: C'est pas vous le cerveau de la bande. C'est pas vous le cerveau de la famille. Non, c'est Magali. Non.
25: C'est joué par André Fleurot. C'est ma femme le cerveau.
11: C'est quand même votre personnage qui a l'idée d'emprunter l'identité de quelqu'un. C'est ça?
26: Bah, moi, maintenant, j'accepte plus que des personnages qui ont un QI extrêmement développé. Voilà, ça fait partie de mes choix. Oui, elle met au point les arnaques. Et là, elle est un petit peu, au début du film, elle est un petit peu à court d'imagination. Et la situation un peu extrême dans laquelle ils vont se retrouver va faire qu'il va falloir pondre une arnaque très, très rapidement. La plus grosse qu'on ait jamais montée.
11: Dans le film, un, c'est pas le cerveau du couple. Bon, déjà. Et deux, c'est un peu...
26: Faut que ça soit un peu crédible, quand même. On peut pas partir de si loin.
11: Et deux, c'est un peu le plus pessimiste aussi. Du coup, souvent, on dira, c'est mort.
26: Faut dire qu'il a le rôle le plus difficile, lui, parce que lui, il va vraiment se retrouver au front. Il va devoir se retrouver à faire un boulot dont il a pas la moindre, il n'y connaît rien en whisky. Il parle pas anglais.
11: Ah oui, justement. Le problème, c'est qu'on envoie le plus mauvais en anglais sur le front.
25: Oui, mais moi je suis responsable de ma famille, donc je suis ce qu'Audrey me dit, je sais que la pilote est bonne, donc moi j'essaie de faire tourner l'avion à l'intérieur. Je le vois un peu comme ça.
11: Bon, en plus je crois que dans la vraie vie, Ramzy, l'anglais c'est pas votre fort non plus.
25: Alors cher Monsieur Gascoigne, oui. Sachez que je tourne en anglais en ce moment.
11: Mais non.
25: Et que je tourne, ça fait 5 mois que je tourne en anglais, et il me reste encore 5 mois en anglais, et je me suis amélioré.
11: On a hâte de voir l'épreuve. En tout cas, je sais que Audrey Fleurot, pour vous, l'anglais, ça va.
26: Oui, disons que j'ai déjà travaillé en anglais, ouais.
11: Mais on va quand même vérifier. Romain, à la réalisation, tu peux nous mettre, on peut vérifier le niveau d'anglais d'Audrey Fleurot, s'il te plaît?
2: The combination of these two languages, it's super powerful, I think. We stick on the French lines, I mean, of Molière.
25: Sure.
11: Et c'est classe, hein, Molière et tout.
25: C'est bien, dis donc.
26: Là. Je me demande de quoi je parle.
25: L'accent est pas mal.
11: Cette bonne idée de vous retrouver tous les deux, on la doit à vous, Ludovic Bernard, effectivement, le réalisateur de Parfait Arnaque en famille. Cette idée, elle vous est venue en vous rasant le matin. D'ailleurs, vous n'êtes pas rasé là ce matin.
3: Non, je me rase un peu souvent, mais l'idée traînait dans ma tête depuis un petit moment. L'idée d'une famille qui arnaque et que les enfants soient impliqués à l'intérieur avec le grand-père et toute la famille.
11: Mais pourquoi tous les deux? On les a jamais vus ensemble en fiction. Hein.
3: C'est ça. Je trouve ça très stimulant de réunir deux personnes qui ne se connaissent pas. Et je savais qu'Audrey aimait beaucoup déjà Ramzy et vice-versa.
26: C'est
25: qu'Audrey, elle voulait vraiment. Moi, j'étais pas chaud.
3: On a dû beaucoup travailler, rallonger le chèque,
26: disons le
3: mot. Et donc réunir ces deux personnes, voilà, qui s'amusent constamment à l'écran pour cette comédie, c'était vraiment parfait.
11: Vous avez écrit en pensant à eux.
3: J'ai écrit en pensant à eux, tout à fait.
11: C'est risqué, parce que si l'un ou l'autre avait dit non.
3: Mais c'est toujours bien d'écrire avoir quelqu'un en tête.
26: Je pense, quand même.
3: Faut toujours écrire avec quelqu'un en tête et après trouver un plan B, évidemment. Mais il faut toujours. Moi, j'aime bien, en tout cas, l'idée de penser aux acteurs qui peuvent incarner.
25: On était tes deux plans A.
3: A.
25: Les deux
3: A.
25: Ok.
11: Ok. En tout cas, on savait.
3: 5 A.
11: On savait qu'il allait bien porter le kilt aussi.
3: Ben oui, c'est ça. Mais bon. Il le porte divinement bien.
25: C'est pas le truc que j'ai préféré. J'ai préféré tes beaux costumes.
3: Il est divinement beau dans les costumes, dans ses costumes anglais, très british.
25: On a un réalisateur, Monsieur Ludovic Bernard, qui est vraiment ici. Il a beaucoup de goût. Il a du goût. Il est attaché aux détails, aux petits, mais jusqu'aux fringues, avant chaque prise, il venait m'arranger ma cravate, alors qu'il y a déjà la costumière qui est passée, tout le monde est passé. Il y a toujours un mini détail que personne ne voit, un pli dans le slip, qui vient arranger. Mais très très méticuleux.
3: Il n'y a rien de plus laid qu'une cravate qui pend un petit peu.
25: Mais j'ai compris avec
3: bouton.
25: Toi. J'ai compris
3: c'est avec vraiment
25: toi.
3: Pas beau, et surtout au cinéma.
25: Et t'as entièrement raison.
11: Eh ben, on va continuer à en parler avec Audrey Fleurot, Ramzi Bedia et Ludovic Bernard. Avec cette émission quasi parfaite avec vous, on saura tout sur les coulisses du tournage avec vous, Ludovic Bernard. Tout de suite, on va s'écouter Bruno Mars. Mais le titre est en anglais. Audrey, vous pouvez nous donner le titre en anglais?
26: Voilà, non.
25: Tu es l'accent parfait, Audrey.
11: Allez Audrey, lancement par Audrey Fleurot.
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25: Parfait.

0: Locked Out of Heaven, c'était Bruno Mars.
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0: Ça tourne accueille, on se moque de mon accent en anglais. Ça tourne accueille aujourd'hui l'équipe du film Les Parfaits Arnaques en Famille, une comédie qui va braquer les salles obscures à partir de mercredi. Nous sommes avec Audrey Fleurot, Ramzi Bedia, qui dans le film emprunte l'identité de la famille Parfait, le temps d'une dernière grosse arnaque qui va pas très bien se passer. Un film réalisé par Ludovic Bernard, ambiance.
2: On part en Écosse, on prend la place des Parfaits.
3: C'est vrai que 10 millions, c'est ambitieux. Va falloir la jouer serrée.
4: Gilles Parfait, la perfection à la française.
5: La chasse aux pigeons, c'est un art ancestral qui se transmet de génération en génération.
6: Je vais vous faire découvrir tous les charmes de l'Écosse.
2: Et les pigeons, papa, on en fait quoi?
5: On les plume.
0: On les plume et nous on rit et on stresse quand même un petit peu hein, lorsqu'ils sont en pleine dans leur mode arnaque dans ce film. Les Parfaits Arnaques en Famille, un film ici, votre radio. Alors c'est votre nouvelle comédie, Ludovic Bernard. La comédie, c'est un peu votre truc. Comment on devient un peu spécial?

0: Audrey Fleurot, Ramzi Bedia, on dit toujours que tourner une comédie, ça demande encore plus d'exigence qu'un drame, parce que c'est de la haute précision, c'est vrai ?
1: Oui, moi, il y a toujours eu une forme de snobisme par rapport à la comédie. Moi, je suis vraiment intimement persuadée que c'est compliqué, la comédie, et c'est compliqué de se renouveler, c'est compliqué de s'accorder avec l'humour de l'autre, avec l'humour du réalisateur. Moi, par exemple, quand je reçois très peu de comédies qui me font marrer, quoi. Et donc, c'est quand même un peu la base de mon choix. C'est-à-dire qu'à partir du moment où déjà dans l'écriture, je ne sens pas l'endroit où moi ça me fait marrer, je vois pas comment je vais pouvoir être drôle. Mais oui, regarde, même ce grand garçon là qui fait quand même rire la France depuis pas mal d'années maintenant, on a toujours le stress de pas trouver la porte d'entrée.
0: Alors la difficulté, c'est qu'il faut ne pas rire pendant qu'on est en train de jouer la comédie, parce que je crois qu'entre les prises, ça rigole pas mal quand même avec Ramzi, ou à cause de Ramzi, je ne sais pas.
2: On a besoin, en tout cas, bah Audrey, c'est pas la dernière.
0: Allez, on balance les dossiers.
2: Ah oui, non, là, j'étais pas... j'en étais super. Mais... on est obligé de maintenir entre les prises
1: un état un peu de connerie.
2: Un état de connerie. Alors j'ai beaucoup de chance. J'ai eu beaucoup de chance parce que Audrey est comme moi, mais tous les comédiens sont pas comme ça. Il y en a qui ont besoin de se concentrer, de calme entre les prises. Et beaucoup beaucoup de chance que Audrey soit comme moi là-dessus, et ou moi je suis comme elle. C'est et on a besoin de déconner. Quand on entend Ludovic dire allez on y va moteur, ben on attend que Ludo nous appelle. Il y a l'oreille qui traîne, mais on maintient un rythme, une ambiance. Et dès qu'on entend Ludo, on vient avec cette ambiance sur le plateau.
0: Comment on les gère, ça, Ludovic, Bernard, réalisateur?
3: Oui, il faut beaucoup laisser faire, effectivement, comme ils disent. Il faut laisser s'amuser entre les prises et après retrouver l'énergie du moment pour ce qu'on tourne. Et puis, c'est aussi souvent une question de rythme. On s'est bien entendu tous les trois là-dessus parce qu'ils ont un flow absolument formidable pour la comédie. Et ça, c'est pas tout le monde qui peut l'avoir, ce flow-là. Et ce flow, et puis ces ruptures, pour justement une chute ou quelque chose. Et la comédie, c'est souvent dramatique. Il y a souvent des situations dramatiques dans lesquelles on va chercher l'humour et on va chercher ce qui est drôle. Et c'est ça qui est amusant quand on regarde une comédie, quand on voit Louis de Funès faire l'imbécile sur plein de choses. C'est souvent dramatique. Et puis, c'est pas quelqu'un de sympathique, Louis de Funès. Mais en même temps, il nous fait toujours hurler de rire. Donc, c'est ça, la comédie.
0: Chaque détail compte, je crois, dans une comédie. Ludovic Bernard, pourquoi vous l'avez appelé Magali, le personnage de Audrey Fleurot? Parce que j'ai une petite explication, je sais pas si c'est la bonne. Pourquoi elle s'appelle Magali, son prénom?
3: Je pense que c'est le hasard, là, pour le coup.
0: Vous êtes sûr?
2: C'était quoi votre explication?
0: Magali, c'était déjà le prénom que portait Audrey Fleurot dans Intouchables.
3: Vraiment, c'est inconsciemment.
1: C'est ma deuxième Magali.
2: Garde Magali.
3: Tu t'en souvenais?
1: Pas du tout.
0: En tout cas, tous les trois, vous savez qu'on a une petite tradition dans Ça Tourne. On vous demande de vos souvenirs, des souvenirs sensoriels du tournage. Par exemple, je vais vous demander, Ludovic, l'odeur qui vous a le plus marqué lors de ce tournage.
3: La pluie en Écosse. Juste avant de partir en Écosse, j'espérais qu'il puisse avoir beaucoup d'eau pour que ce soit vraiment l'Écosse. Et il n'a cessé de pleuvoir non-stop.
0: Voilà, je pensais que vous alliez
3: vraiment, on était sous des trompes d'eau.
0: Rapidement, Ramzi et Audrey, l'odeur, peut-être le whisky par exemple. La cornemuse.
2: La salle, quand on a découvert la première fois la salle avec les gros fûts de
3: les tonneaux.
2: Là où on tournait avec les Japonais.
3: Ouais, les tonneaux,
2: cette odeur de whisky et tonneaux, elle est dure.
3: C'était une vraie distillerie.
2: Oui, on a tourné une vraie distillerie. Je l'ai encore dans le nez.
0: Audrey.
2: C'est la mienne, l'odeur, tout simplement.
0: Pas mieux.
2: Dégoûté un peu pendant le tournage.
0: On finira sur l'odeur.
1: Merde,
0: de Ramzi.
1: J'aurais dû penser
2: à ça. Je me disais chaque matin, putain, tu fouettes.
0: Merci.
2: Là, t'as oublié.
0: Non, mais c'est sur ce constat assez encourageant, ma foi, que nous finissons cette émission. Merci beaucoup, Audrey Fleurot, Ramzi Bedia, Ludovic Bernard, réalisateur de cette comédie à ne pas manquer, Les Parfaits, Arnaque en famille. Un film qui a tout pour être la comédie de l'été. C'est un film ici, ça sort mercredi dans les salles. Ça tourne, c'est tous les dimanches dans votre radio ici dès 13h. Disponible en réécoute à n'importe quelle heure de la journée sur ici.fr. Et tout de suite, la musique continue sur votre radio.
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5: Voici Expression Directe, une émission réservée aux formations politiques, aux organisations syndicales et aux groupes professionnels représentatifs. Aujourd'hui, cette émission est assurée par le Mouvement démocrate.
6: Après les élections municipales, dans plusieurs communes de France, des maires d'extrême droite ont retiré le drapeau européen de la façade de leur mairie. Un geste symbolique, mais révélateur. Il montre une nouvelle fois l'hostilité de l'extrême droite envers l'Europe.
7: Au Mouvement démocrate, nous avons une autre vision, celle portée par les faits, par l'histoire et par notre avenir commun. L'Union européenne rassemble 27 pays marqués par une histoire culturelle, politique et humaniste commune. Ensemble, nous avons construit un modèle, celui de la démocratie et de l'état de droit. Ce modèle, c'est le nôtre. Alors nous pensons que dans nos territoires, on a tout à gagner à rester ancré dans ce projet commun. Nos communes font face à des défis considérables.
6: La santé de proximité qui recule, l'urbanisme, le changement climatique qui transforme notre façon de vivre, la crise du logement, l'éducation. Ces défis ne s'arrêtent pas aux frontières d'une commune, ni même d'un pays, ils sont européens. Autant de défis immenses que nous, élus, nous ne pouvons affronter seuls. Face à cela, l'Europe n'est pas un obstacle. C'est un partenaire stratégique indispensable.
7: Alors refuser l'Europe, c'est refuser les aides qu'elle nous offre. L'Europe nous aide et elle aide concrètement nos communes. Grâce à l'Europe, nous bénéficions du Fonds européen agricole pour le développement social. Il soutient nos agriculteurs pour développer une agriculture durable, innovante et compétitive. Dans un contexte où nos agriculteurs font face à des crises à répétition, économiques, climatiques et sanitaires, ce soutien est vital.
6: Il aide aussi les territoires ruraux à gagner en attractivité, en finançant les services publics les plus essentiels. Les routes, les réseaux d'eau, les équipements collectifs. Grâce à l'Europe, nos territoires ruraux bénéficient d'aides pour mieux vivre. Et l'Union européenne ne s'arrête pas là. Grâce à l'Europe, nous pouvons agir pour réduire les inégalités entre tous les territoires en renforçant la cohésion économique et sociale avec le Fonds européen régional.
7: Avec le Fonds européen régional, des communes ont pu déployer le Wi-Fi public et raccorder leurs habitants au très haut débit. Parce que l'accès au numérique est aujourd'hui un droit fondamental. Grâce à l'Europe, des bâtiments publics ont été rénovés pour consommer moins d'énergie. Des éclairages basse consommation ont remplacé des installations vieillissantes. Des pistes cyclables et des mobilités douces ont vu le jour. Grâce à l'Europe encore, des infrastructures ont été adaptées pour les personnes en situation de handicap. Et des transports de proximité ont été créés pour relier les habitants aux services essentiels. Des actions concrètes et visibles pour améliorer le quotidien des habitants de toutes les communes de France.
6: L'Union européenne soutient, mais n'impose pas. Elle ne dicte pas un modèle unique de service public. Alors, grâce à l'Europe, les collectivités qui souhaitent s'engager, qui veulent maintenir ou améliorer leurs services publics, sont accompagnées.
7: Au Mouvement démocrate, nous mettons l'ambition pour l'Europe au cœur de notre projet. C'est pour cette raison que nous avons toujours, dans chacune de nos rencontres, de nos manifestations, un moment pour parler de l'Europe. Et je crois sincèrement que dans aucun autre parti politique français, on a mis l'Europe à une place aussi centrale dans le fonctionnement, dans l'animation et dans le projet du parti.
6: Au Mouvement démocrate, nous défendons cette Europe. Une Europe qui nous rassemble, qui nous protège, qui nous permet de nous développer ensemble. Une Europe forte, souveraine et démocratique. Ce modèle européen n'est pas parfait. Mais parce que nous pensons que nous avons profondément besoin d'Europe, nous croyons en une union encore plus sociale, encore plus solidaire, encore plus écologique et encore plus souveraine. Retirer le drapeau européen d'une mairie, c'est un symbole. Mais les symboles disent la vérité sur ce qu'on est et sur ce qu'on veut. Nous, au Mouvement démocrate, Nous faisons le choix de l'Europe parce que c'est le choix de nos territoires, le choix de nos habitants, le choix de notre avenir. Si vous partagez ces convictions, rejoignez-nous.
5: C'était Expression Directe avec le Mouvement Démocrate. 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
4: Lyon est en vigilance rouge pour le phénomène canicule et toutes les heures, on vous rappelle les bonnes pratiques dans cette période où les températures à l'ombre frôleront les 40 degrés, peut-être même un peu plus en ressenti. Évidemment, on s'hydrate, n'attendez pas d'avoir soif pour boire, il est recommandé de consommer environ 1,5 litre d'eau par jour et il faut étaler cette consommation tout au long de la journée. Il faut conserver aussi une alimentation variée, de préférence avec des fruits et légumes riches en eau, salade, concombre pour les fruits, melon, pastèque, fraise, c'est très bien. On évite les plats trop riche, trop gras, dont la digestion peut réchauffer le corps. Autre conseil pour éviter le coup de chaud, il faut rester au frais, si possible, se mouiller le corps, fermer les volets le jour, aérer la nuit. Les activités, il faut qu'elles soient douces et sans effort. Et puis on n'oublie pas de prendre des nouvelles des proches et des personnes fragiles. Le ministère de la Santé a mis un numéro d'information, le 0800 06 66 66. Mais attention, en cas de malaise, en cas d'urgence, c'est bien le 15 qu'il faut composer.
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Begin avec toi, c'était Marc Lavoine. Je vous souhaite un très bon dimanche à l'écoute de votre radio locale. Ici, Sophie Nolveau au micro de votre après-midi. On fête le tout premier jour de l'été, on célèbre tous les papas et on fête la musique avec dans le prochain quart d'heure William Scheller qui va nous inviter à ouvrir le carnet à spirale de nos souvenirs. Tout ça après une jolie nouveauté, tout en sensualité. Charlotte Cardin a voulu mettre en musique ce fameux vertige des premiers émois d'une rencontre amoureuse. Voici The Way We Touch.

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1: Bonjour.
2: Dans notre série, allons-nous mettre au frais dans vos sorties? Pourquoi pas la carrière d'Aubigny?
1: Ah, c'est idéal, franchement. Donc, Tingy, c'est juste à côté de Truy, c'est sur la commune de Tingy, à côté de Doury-les-Belles-Fontaines. Donc, commençons par les carrières. Alors, ce sont vraiment des très grandes et très vastes carrières de pierre. Alors, d'abord, il fait 13-14, donc ça semble déjà une température. Donc, prenez votre petite laine, ça peut paraître bizarre de dire ça aujourd'hui, mais prenez votre petite laine. Et là, vous allez découvrir l'histoire de la carrière et les plus anciennes exploitations. Vous avez devant vous, on voit clairement comment ont été taillées les pierres, toutes les explications, mais aussi des œuvres plus contemporaines, puisque quand les carrières ont été ouvertes à la visite, on a demandé à des compagnons de venir réaliser des œuvres. Et puis, vous avez même la possibilité, parfois en été, de participer à l'atelier, de vous lancer vous aussi dans la taille de la pierre.
2: On voit les outils, il y a des grosses scies partout, enfin, on n'appelle pas ça une scie, mais pour couper la pierre, pour
1: voilà,
2: la tailler.
1: Ça. Et on comprend surtout comment c'était fait, parce que la pierre, on voit bien dans les monuments, on la retrouve, on vous dira aussi à quoi a servi la carrière de Tingy, où sont parties toutes ces pierres que vous avez sous les yeux. En tout cas, c'est la visite idéale, passez-y deux bonnes heures, c'est mieux qu'un climatiseur parce que c'est plus naturel.
2: Ah, c'est surtout que quand on descend tout en bas, ça fait une route, ça fait de la route quand même.
1: Exactement. Et vous allez être très impressionné par la hauteur. Moi, c'est ce qui m'impressionne toujours parce qu'on connaît les caves de Baillet. Hein, et c'est beaucoup moins haut. C'est moins haut parce que ça a été remblayé. Mais on a vraiment la hauteur traditionnelle d'une carrière. D'ailleurs, on disait toujours que dans une carrière de pierre, il fallait se perfectionner très vite. C'était les moins bons qui restaient en bas. Les meilleurs ouvriers montaient et taillaient la pierre du haut. Vous comprenez pourquoi, je pense.
2: Oui.
1: Donc il fallait. C'était un signe tout de suite que c'était une bonne idée d'aller en hauteur tailler la pierre. Donc je vous invite. Ensuite, je vous invite à aller à Doury-les-Belles-Fontaines parce que là. C'est pas la pierre et la fraîcheur de la carrière qui va vous faire du bien, c'est les arbres qu'il y a, et puis naturellement, les fameuses sources de Druy. Ça permettra d'évoquer Saint-Romain. L'église romane du XIIe siècle est ouverte, et elle est d'une fraîcheur absolument merveilleuse.
2: Parce qu'on l'avait pas ouverte depuis longtemps
1: Non, elle est souvent ouverte.
2: Quand
1: heureusement,
2: même.
1: Ça fait partie de ces églises de Lyon qu'on peut visiter. Donc vous allez voir des arbres remarquables, hein. Il y en a un en haut du château et un en bas vers l'église. Mais surtout, rentrez dans l'église. Elle est d'une très belle sobriété romane. Faites le tour pour regarder tous les chapiteaux et asseyez-vous dans le calme avec un livre et prenez toute cette fraîcheur des belles pierres de notre région. Mais là, tailler, sculpter, poser, ça fait toujours du bien. Et puis terminer là, vers la guinguette, aller voir les cygnes, les canards, au pied de l'eau, écouter le bruit de l'eau, admirer le château là-haut. Ça fait vraiment du bien. On a de la chance d'avoir des lieux comme ça où on peut profiter, visiter, se rafraîchir. Vraiment tellement de bonnes choses à faire.
2: Merci pour le petit vent de fraîcheur, Béatrice Carfa, et à la semaine prochaine.
1: À la semaine prochaine.
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0: Vous écoutez ici, c'était Miley Cyrus avec Flowers. On vous partage un petit peu de bossa nova dans un instant avec Sergio Mendes et Brazil 66. Et on continue de mettre à l'honneur la musique ce 21 juin avec Jean-Louis Aubert et un extrait de son Ici par en live enregistré à La Ciotat. Je vous souhaite un bel après-midi.
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1: Très bel après-midi, il est 14h, vous écoutez ici. Toute l'info en France et dans le monde en 90 secondes avec Cyril Ardo.
2: Et il va falloir s'organiser demain pour garder vos enfants. 845 écoles et collèges fermés en France, dit Édouard Geffray, le ministre de l'Éducation nationale. 1800 autres établissements vont quant à eux aménager leurs horaires avec des élèves libérés en début d'après-midi. Fermeture en raison forcément de la canicule. 35 départements en vigilance rouge, 45 autres en orange. Et dans ce contexte, que diriez-vous d'un congé climatique à l'image des ouvriers sur les champs qui ne peuvent pas travailler quand il fait chaud. Les écologistes lancent une pétition en ce sens. Cela existe en Espagne depuis 2 ans. Les fêtes de la musique maintenues dans de nombreuses villes malgré la chaleur. Alcool interdit dans les départements en alerte rouge. À Paris, la préfecture de police indique que 2500 pompiers et près de 5000 policiers et gendarmes sont mobilisés dans l'agglomération. Un adolescent de 17 ans est mort hier soir en Dordogne, dans la rivière du même nom. Il a été emporté par un courant alors qu'il se baignait au niveau de la commune de Port-Saint-Foy et Pontchat, à une vingtaine de kilomètres de Bergerac. Un homme de 82 ans placé en garde à vue pour tentative d'homicide volontaire après avoir tiré hier soir sur des gendarmes à Nogent-le-Rotrou en Eure-et-Loir. 2 militaires blessés. L'octogénaire s'est retranché dans le sous-sol de sa maison. Il a été interpellé suite à l'intervention du GIGN. Et puis le mondial de foot avec 2 affiches à suivre aujourd'hui. Les Espagnols, champions d'Europe en titre, affrontent l'Arabie Saoudite à 18h. Et puis la Belgique est face à l'Iran à partir de 21h.
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4: Votre météo ici au Serre avec des conditions très difficiles, très particulières pour ce dimanche après-midi. Nous sommes en vigilance rouge pour le phénomène canicule depuis la mi-journée. À noter cette vigilance de couleur jaune entre 16h et 20h pour le phénomène orage. Mais c'est surtout les températures qui nous inquiètent le plus, ou en tout cas ce ciel très bleu, ce soleil qui brille de manière très intense. Indice UV à 8. Les températures de cet après-midi échelonnées entre 36 et 38 degrés. Je rappelle que ce sont des valeurs à l'ombre. Et que si on parle de température ressentie, c'est beaucoup plus à cause d'un vent qui ne souffle pas beaucoup cet après-midi. Donc on n'oublie pas de s'hydrater, il faut boire avant d'avoir soif, évidemment. Et puis les températures, malheureusement, d'où la vigilance, ne vont pas redescendre cette nuit. Il n'est pas impossible qu'on ne passe pas sous les 25 degrés, ce qui nous donnera un lundi compliqué aussi. Toujours une vigilance rouge de la part de Météo France pour le phénomène canicule. Et une maximale demain après-midi à 39 degrés.
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0: Let's Dance, c'était David Bowie. Sophie Nolvaux avec vous, je suis très heureuse de vous retrouver. Je vous souhaite un excellent dimanche à l'écoute de votre radio locale ici. Une bonne fête à tous les papas. On pense très fort à vous et on vous embrasse. Dans le prochain quart d'heure, des conseils utiles à côté de chez vous et vos trois chansons françaises à la suite. Avec Michel Polnareff, le tout dernier Zazie et Alain Chamfort.
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0: Extrait de l'album Kama Sutra en 90, on écoutait Goodbye Marilou de Michel Polnareff. Dans un court instant, le groupe U2, mais d'abord, des infos près de chez vous.
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2: Lyon en vigilance rouge pour le phénomène canicule. Et toutes les heures, on vous rappelle les bonnes pratiques dans cette période compliquée où les températures à l'ombre frôleront les 40 degrés, voire même un peu plus en ressenti. Déjà, on s'hydrate. N'attendez pas d'avoir soif pour boire. Il est recommandé de boire 1,5 litre d'eau par jour en étalant cette consommation tout au long de la journée. Ajoutez à ça une alimentation variée, c'est mieux si possible, des légumes et des fruits riches en eau. Salade, concombre, fraises, melon par exemple. Attention aux activités physiques, faut que ce soit doux et sans effort. Pas de sport aujourd'hui, s'il vous plaît. Pensez aussi à éteindre certains appareils électroniques de votre maison, par exemple la télé, même de petite taille, elle fait beaucoup de chaleur. Vaut mieux se tourner vers un livre ou même pour les accros aux séries, se rabattre sur un smartphone. Si vous avez des fenêtres sans volets, comme les Velux, vous pouvez vous tourner vers le blanc de Meudon, poudre blanche que l'on trouve en magasin de bricolage. On la mélange avec de l'eau et ça repousse les rayons du soleil à l'extérieur. D'autres conseils au 0800 06 66 66, mais surtout en cas d'urgence, c'est bien le 15 qu'il faut composer.
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0: Vous écoutez ici, c'était Louis Chédid avec Ainsi soit-il. À l'occasion de la fête de la musique, on est heureux de vous offrir cet extrait d'Ici par en live avec Louis Chédid qui avait enflammé la scène de l'espace Avelvor de Plougastel. C'était l'année dernière. Un concert et une soirée inoubliables, riche en émotions et en partage. Bientôt 15h et toute l'info en France et dans le monde en 90 secondes. Mais avant, on va retrouver vos chansons préférées avec dans quelques minutes Eros Ramazzotti, Oria et Earth, Wind & Fire. Je vous souhaite un bon dimanche.
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1: Vous écoutez ici, très bel après-midi, il est 15h. Toute l'info en France et dans le monde en 90 secondes avec Cyril Ardo.
2: Il n'y avait jamais eu autant de départements en vigilance rouge. 35 concernés par le plus haut niveau d'alerte. 45 autres sont en orange. Dans ce contexte, 845 écoles à travers tout le pays seront fermées demain, dit le ministre de l'Éducation nationale. 1800 autres établissements vont quant à eux aménager leurs horaires. Les écoles perturbées. Et pour les trains, le patron de la SNCF, Jean Castex, appelle les plus vulnérables à reporter, si possible, leur voyage. On ne peut pas écarter les incidents sur le réseau, dit-il. Aurez-vous envie de faire la fête ce soir, malgré la chaleur? La fête de la musique maintenue dans de très nombreuses communes. Le gouvernement interdit l'alcool dans les départements en alerte rouge. En région parisienne, 2500 pompiers et 5000 policiers et gendarmes sont mobilisés. Le parquet d'Alès ouvre une enquête pour meurtre sur mineur après la découverte d'un petit garçon de 2 ans sans vie au domicile de sa mère. Cela s'est passé hier soir à la Grande Combe dans le Gard. La femme de 20 ans a été placée en garde à vue. Le corps de l'enfant doit être autopsié demain matin. Un tableau de Pablo Picasso découvert lors d'une perquisition menée dans le cadre d'un trafic de drogue. Une enquête est ouverte dans le Val-de-Marne près de Paris pour vol et recel. 4 personnes ont été déférées dans cette affaire. Le parquet ne précise pas de quel tableau il s'agit. Et puis la Coupe du Monde de foot, 2 affiches à suivre aujourd'hui. Les Espagnols, champions d'Europe en titre, affrontent l'Arabie Saoudite à 18h. Et puis la Belgique est face à l'Iran à partir de 21h.
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4: Votre météo ici au Serre avec des conditions très difficiles, très particulières pour ce dimanche après-midi. Nous sommes en vigilance rouge pour le phénomène canicule depuis la mi-journée. À noter cette vigilance de couleur jaune entre 16h et 20h pour le phénomène orage. Mais c'est surtout les températures qui nous inquiètent le plus, ou en tout cas ce ciel très bleu, ce soleil qui brille de manière très intense. Indice UV à 8. Les températures de cet après-midi échelonnées entre 36 et 38 degrés. Je rappelle que ce sont des valeurs à l'ombre. Et que si on parle de température ressentie, c'est beaucoup plus à cause d'un vent qui ne souffle pas beaucoup cet après-midi. Donc on n'oublie pas de s'hydrater, il faut boire avant d'avoir soif, évidemment. Et puis les températures, malheureusement, d'où la vigilance, ne vont pas redescendre cette nuit. Il n'est pas impossible qu'on ne passe pas sous les 25 degrés, ce qui nous donnera un lundi compliqué aussi. Toujours une vigilance rouge de la part de Météo France pour le phénomène canicule. Et une maximale demain après-midi à 39 degrés.
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0: On écoutait les Eagles avec Hotel California. On profite de notre dimanche tous ensemble, Sophie Nolvaux avec vous. 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Ce serait dommage de rater les infos près de chez vous et vos trois chansons françaises à la suite.
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0: Avec Eddy Mitchell, le nouveau titre de Benjamin Biolay, mais aussi Diane Tell.
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3: Petite question, Ludo. 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

0: Eddie Mitchell, le cimetière des éléphants sur votre radio ici. Dans un instant, le groupe Louise attaque, juste après quelques petites infos d'ici.
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2: Lyon en vigilance rouge pour le phénomène canicule. Il va encore faire très chaud aujourd'hui. On pourrait frôler les 40 degrés à l'ombre. En ressenti, on peut les dépasser. On vous rappelle les bonnes pratiques et les recommandations des autorités. Rester au frais, boire de l'eau sans attendre d'avoir soif, se mouiller le corps, fermer les volets et les fenêtres le jour, aérer la nuit, privilégier les activités douces et sans effort, manger frais, équilibré et en quantité suffisante, surtout éviter l'alcool et bien sûr prendre des nouvelles des personnes fragiles. Plus de précisions en appelant le numéro vert canicule, le 0800 06 66 66 proposé par le ministère de la Santé. En cas de malaise, c'est le 15 qu'il faudra composer. N'oublions pas les animaux qui peuvent aussi largement mal vivre cette période. Alors comme pour nous, il faut leur proposer de l'eau régulièrement, une alimentation plus humide que d'habitude. Et contrairement à ce qu'on pourrait penser, il ne faut pas mouiller le pelage et le poil des animaux, ni même couper les poils. Pour les lapins précisément, on peut mouiller leurs oreilles, mais surtout ne pas placer un ventilateur devant leur cage. Bon week-end avec ici Auxerre.
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0: Vous écoutez ici, merci d'être là, c'était Alain Souchon avec Ultra Moderne Solitude. Dans quelques minutes, place à l'info en France et dans le monde en 90 secondes, ce sera à 16h. On a tout juste le temps de s'écouter un super souvenir du groupe Europe, le nouveau titre d'Amir et Boulevard Désert qui nous arrive avec un extrait de leur Ici par en live. On prendra donc la direction de Tarbes en Occitanie pour un rendez-vous pas comme les autres. Passez un très bel après-midi en notre compagnie et bonne fête de la musique.
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1: Vous écoutez ici, il est 16h, très bel après-midi. Toute l'info en français dans le monde en 90 secondes, en compagnie de Cyril Ardo.
2: Toujours plus de départements touchés par l'alerte canicule. La quasi-totalité du pays sera concernée demain. 49 départements en rouge, 54 en orange, dit le gouvernement. Les autorités appellent à limiter les déplacements. Une chaleur extrême est attendue sur une large partie du pays. Dans ce contexte, des écoles et collèges fermés demain à travers toute la France, c'est ce qu'a annoncé le ministre de l'Éducation nationale, Édouard Geffray. 845 établissements concernés, 1800 autres vont aménager leurs horaires avec des élèves libérés en début d'après-midi. En raison de cette canicule, 250 000 pompiers sont mobilisés à travers tout le pays. Les associations de sécurité civile, elles, sont mises à contribution sur les grandes manifestations comme la fête de la musique. Sur cette fête, justement, pas d'alcool, dit le gouvernement, dans les départements en rouge. La préfecture de police de Paris indique qu'un enquêteur dédié à l'accueil des victimes de violences sexistes et sexuelles sera présent toute la nuit dans chaque commissariat de la capitale. Lors de la précédente édition, une centaine de personnes avaient déclaré avoir été piquées. Un homme de 82 ans, interpellé hier soir par le GIGN à Nogent-le-Rotrou en Eure-et-Loire, il a tiré sur des gendarmes avant de se retrancher. Dans le sous-sol de sa maison, deux militaires ont été blessés. L'octogénaire est en garde à vue pour tentative d'homicide volontaire. Et puis le mondial de foot avec deux affiches à suivre aujourd'hui. Les Espagnols, champions d'Europe en titre, affrontent l'Arabie Saoudite à 18h. La Belgique, elle, sera face à l'Iran à partir de 21h.
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4: Votre météo ici au Serre avec des conditions très difficiles, très particulières pour ce dimanche après-midi. Nous sommes en vigilance rouge pour le phénomène canicule depuis la mi-journée. À noter cette vigilance de couleur jaune entre 16h et 20h pour le phénomène orage. Mais c'est surtout les températures qui nous inquiètent le plus, ou en tout cas ce ciel très bleu, ce soleil qui brille de manière très intense. Indice UV à 8. Les températures de cet après-midi échelonnées entre 36 et 38 degrés. Je rappelle que ce sont des valeurs à l'ombre. Et que si on parle de température ressentie, c'est beaucoup plus à cause d'un vent qui ne souffle pas beaucoup cet après-midi. Donc on n'oublie pas de s'hydrater. Il faut boire avant d'avoir soif, évidemment. Et puis les températures, malheureusement, d'où la vigilance, ne vont pas redescendre cette nuit. Il n'est pas impossible qu'on ne passe pas sous les 25 degrés, ce qui nous donnera un lundi compliqué aussi. Toujours une vigilance rouge de la part de Météo France pour le phénomène canicule. Et une maximale demain après-midi à 39 degrés.
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Bon dimanche, on écoutait Céline Dion avec Pour que tu m'aimes encore. Il est 16h passé de quelques minutes. Vous avez choisi votre radio locale ici. C'est Sophie Nolveau au micro et je suis ravie de vous embarquer pour une nouvelle heure au son de vos chansons préférées avec des surprises comme le groupe Gold et Ville de Lumière ou encore Bruno Mars que voici avec I Just Might. C'est parti.

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1: Itinéraire bis, toujours en balade dans le Jovinien cette semaine. Et là, je me suis arrêtée à Vilsien. Je suis au château du Fay. Agathe Simonin, bonjour.
2: Bonjour.
1: Ce château du Fay, on le voit lorsqu'on est sur la Nationale. Est-ce que vous pouvez nous le présenter ? C'est quoi ce château ?
2: Oui, alors ce château, c'est un château qui a un joli patrimoine. Il date du XVIIe siècle. Et dans son parcours, il a été notamment une école de cuisine assez réputée qui s'appelle l'école de cuisine La Varenne. Où ici, là, juste à côté de nous, à côté des arbres remarquables, vous pouvez voir une plantation d'herbes aromatiques qui date de cette époque-là. Et puis aujourd'hui, c'est un lieu d'événementiel qui accueille l'été des mariages, des séminaires, des festivals, des résidences artistiques, écologiques, créatives, où on invente un peu les mondes de demain. Et l'hiver, ça devient comme une grande colocation, un co-living, on appelle ça, avec des personnes qui viennent du monde entier pour expérimenter de nouvelles manières de vivre ensemble.
1: Alors ici, on est dans un endroit fabuleux, au pied d'arbres centenaires. Ce sont des chênes, c'est ça ?
2: Oui, c'est ça, c'est des arbres remarquables qui ont plus de 400 ans.
1: Ce qui est incroyable également, ce qui est étonnant lorsqu'on arrive ici, c'est qu'on sort de la forêt d'Hôte, on tombe sur ce petit bijou qu'est ce château du Fay, et là, il y a un monde, mais qu'est-ce qui se passe ?
2: C'est vrai qu'on est niché un petit peu en haut d'une colline, au cœur de la forêt d'Hôte, et là on a aussi accès à la forêt depuis le château. Et en même temps, c'est comme un petit écosystème où il y a en ce moment une résidence qui s'appelle Rencontre Vivante, qui est très axée écologie et invention des mondes de demain et de régénération. Et aussi le staff du château du Fay, où on emploie plus d'une vingtaine de personnes pour justement faire tourner un petit peu cet écosystème.
1: Écosystème, ça veut dire quoi, Agathe ?
2: Ça veut dire mélange de mondes, de personnes qui viennent d'horizons différents et qui pourtant se retrouvent dans un espace, dans un environnement et qui vient se nourrir, se complémenter, se supplémenter.
1: C'est un lieu qui est également ouvert sur notre département ?
2: Oui, notamment en ayant cofondé la convergence des possibles. C'est une structure justement d'acteurs du Jovinien. Donc il va y avoir autant un petit producteur de conserverie locale qu'un lieu de concert, séminaire inclusif et ouvert à toutes et tous. Donc le Café Perché par exemple, que le Château du Fay qui va porter des initiatives ancrées sur son territoire local.
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0: Excellent dimanche après-midi, on écoutait Lionel Richie avec All Night Long. La fête des pères, c'est aussi dans l'humour en tube aujourd'hui avec Gad Elmaleh et François-Xavier de Maison qui arrivent dans quelques minutes. On vous dispensera quelques conseils utiles près de chez vous. Tout ça après Vanessa Paradis et le duo Pascal Obispo et Francis Cabrel.
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0: Chanson de 92 écrite par Lenny Kravitz, c'était Vanessa Paradis avec Be My Baby sur votre radio ici. Dans une poignée de minutes, Daniel Balavoine, mais avant comme toutes les heures, les infos pratiques d'ici.
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2: Lyon est en vigilance rouge pour le phénomène canicule et toutes les heures, on vous rappelle les bonnes pratiques dans cette période où les températures à l'ombre frôleront les 40 degrés, peut-être même un peu plus en ressenti. Évidemment, on s'hydrate, n'attendez pas d'avoir soif pour boire, il est recommandé de consommer environ 1,5 litre d'eau par jour et il faut étaler cette consommation tout au long de la journée. Il faut conserver aussi une alimentation variée, de préférence avec des fruits et légumes riches en eau, salades, concombres pour les fruits, melons, pastèques, fraises, c'est très bien. On évite les plats trop riches, trop gras, dont la digestion peut réchauffer le corps. Autre conseil pour éviter le coup de chaud, il faut rester au frais, si possible se mouiller le corps, fermer les volets le jour, aérer la nuit. Les activités, il faut qu'elles soient douces et sans effort, et puis on n'oublie pas de prendre des nouvelles des proches et des personnes fragiles. Le ministère de la Santé a mis un numéro d'information, le 0800 06 66 66, mais attention, en cas de malaise, en cas d'urgence, c'est bien le 15 qu'il faut composer.
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0: Bonne route à l'écoute de votre radio locale ici avec Taylor Swift et Hoplite. Aujourd'hui, outre la fête de la musique, nous sommes officiellement en été et tous les papas de France sont aussi à la fête. Alors évidemment, pas de collier de nouilles pour eux. Dans l'humour en tube, Fred Ballard a trouvé une autre manière de les célébrer.
1: Mes frères et mes sœurs, bienvenue dans la maison du Seigneur.
2: Mais oui, c'est vrai qu'on est dimanche, donc ces pères-là aussi ont le droit à leur fête. Hein. Et c'est Gad Elmaleh qui s'en charge, histoire d'être sûr que le message d'humour soit diffusé auprès de tous et que la tolérance, la paix et l'amour soient au cœur de nos préoccupations, même si le père titulaire est absent. Hein. On mise tout sur son remplaçant.
1: Permettez-moi de me présenter, que je suis le père Abdelzak. Je remplace le père Michel, parti en congé maternité.
2: Ah bah oui, hein, les temps changent, mais la tolérance reste de mise. Et pendant que certains pères s'émancipent, d'autres voient leurs enfants s'émanciper et leurs cadeaux de fête des pères évoluer aussi. Hein, fini les vides poches en pâte à sel pour François-Xavier de Maison.
3: La gourde, c'est un cadeau de ma fille. Elle a 16 ans.
4: Ouais, elle est contre le plastique, heureusement.
3: Elle veut nettoyer la planète, ma fille.
4: Qu'elle commence déjà par ranger sa chambre.
3: Ma fille, elle a 16 ans. L'autre jour, elle m'appelle. Je décroche. Elle me fait « Wesh, frère ». Ben non, pas frère. Père. Moi, je suis père.
2: Ah bah c'est sûr que maintenant on s'y perd, hein. Mais toute marque d'affection est autorisée le jour de la fête des pères. Et il n'y a bien sûr aucun message subliminal quand on offre une gourde à son père fraîchement recasé avec une créature fraîchement acceptée. C'est juste de l'humour de fête des pères, frère.
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0: Très belle fin d'après-midi à l'écoute de votre radio locale ici. On écoutait Jean-Louis Aubert et New York avec toi. Extrait de son Ici part en live, enregistré à La Ciotat dans les Bouches-du-Rhône. Pour nous emmener aux infos de 17h, je vous propose Étienne Dao et Alex Warren avec Fever Dream.
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1: Vous écoutez ici, très belle fin d'après-midi, il est 17h. Les infos sont présentées par Cyril Ardo.
2: La quasi-totalité du pays en alerte rouge ou orange à la canicule demain. Le plus haut niveau de vigilance concernera 49 départements. La Bretagne, une partie de l'Occitanie, de l'Auvergne-Rhône-Alpes et de la Bourgogne-Franche-Comté rejoignent cette liste. La vigilance orange concerne quant à elle au total 40 départements. Dans ce contexte, à quoi ressembleront les journées de nos enfants à l'école? 845 écoles et collèges fermés demain à travers toute la France, annonce le ministre de l'Éducation nationale, Édouard Geffray. 1800 autres établissements vont aménager leurs horaires avec des élèves libérés, par exemple, en début d'après-midi. La Fédération nationale des associations d'usagers des transports dénonce une situation incontrôlable dans les trains. La FNOUT décrit un matériel très ancien sur les lignes intercités où la climatisation ne tient pas le coup avec les températures actuelles. Avec une telle chaleur, avez-vous envie de retourner au travail demain? Pour certains, ce sera très très difficile, notamment pour les ouvriers sur les chantiers. Les écologistes lancent une pétition pour instaurer un congé climatique. Cela existe en Espagne depuis 2 ans. La fête de la musique est maintenue dans de très nombreuses communes. Ce soir, pas d'alcool sur la voie publique et dans les départements rouges, dit le gouvernement. En Ile-de-France, la préfecture de police de Paris se dit très vigilante aux violences sexistes et sexuelles, avec un enquêteur dédié aux victimes de ces atteintes, présent toute la nuit dans chaque commissariat de la capitale. Lors de la précédente édition, une centaine de personnes avaient déclaré avoir été piquées. Une femme de 20 ans placée en garde à vue après la découverte chez elle du corps sans vie de son fils de 2 ans et demi. Cela s'est passé hier soir à la Grande Combe dans le Gard. Le parquet d'Alès ouvre une enquête pour meurtre sur mineur. Le corps de l'enfant doit être autopsié demain matin. Et puis le mondial de foot avec 2 affiches à suivre aujourd'hui. Les Espagnols, champions d'Europe en titre, affrontent l'Arabie Saoudite dans 1h à 18h. Et puis la Belgique, elle, est face à l'Iran à partir de 21h.
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3: Votre météo ici au Serre avec des conditions très difficiles, cette vigilance rouge pour le phénomène canicule depuis midi avec des températures qui grimpent assez haut pour ce dimanche après-midi, surtout en température ressentie. De 36 à 38 degrés pour Lyon cet après-midi, l'indice UV est à 8 et les températures ressenties à cause d'un vent assez faible pourraient grimper autour des 39, 40, 41 degrés. En soirée, et c'est là tout le problème de ce phénomène canicule, ça ne descendra pas sous les 30 degrés, tandis que la nuit prochaine on ne passera pas en dessous des 25 degrés, ce qui nous orientera vers un lundi tout aussi compliqué. La vigilance rouge tout au long de la journée pour demain et des températures à l'ombre échelonnées au meilleur de la journée entre 36 et 39 degrés, toujours un petit peu plus en température ressentie.
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sur votre radio locale Cool and the Gang avec Celebration. Et c'est ce qu'on fait toute la journée. On célèbre les papas, la musique et l'été. Sophie Nolvaux avec vous pour partager ces bons moments avec dans la suite de la playlist Les Bronzes qui Beat et cette nouveauté de Mylène Farmer. Voici, c'est à qui le tour ?

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1: Alors certains domaines, comme l'Arlot, a promopris 7 ans de nouvelles techniques. Géraldine Godot, directrice technique.
2: Pour la première année, expérimenter aussi une partie, là où nous sommes, dans le clos de l'Arlot, de traitement avec un drone. Parce que on a des parcelles qui sont beaucoup plus difficiles et dangereuses à traiter. Donc on avait 5 personnes avec un atomiseur dans le dos et puis qui traitaient. Donc là, c'est une fatigue physique. Et puis ça monopolise aussi ces personnes-là pendant bien 2 heures. Parce qu'il y a toujours des petits bouts. Alors il y a ce clos-là et puis il y a d'autres petits bouts de rang à faire à droite à gauche. Donc pour la première fois cette année, on s'est dit, tiens, on va essayer un drone. Ça se fait, c'est autorisé. Donc on a démarré hier avec les traitements en drone, la partie du haut et la partie intermédiaire. Donc alors, ça, on verra.
3: Pourquoi est-ce qu'on traite la vigne ?
2: Alors on traite la vigne pour la protéger des maladies, on va dire des maladies cryptogamiques, et pour s'assurer d'une récolte. Nous sommes certifiés en agriculture biologique depuis 2014, donc on traite avec des produits certifiés AB, ce qui veut dire qu'on a le droit de traiter uniquement avec du soufre et des produits à base de cuivre. Donc ça limite après le choix aussi dans les produits. On a un petit peu plus de difficultés cette année parce que certains produits ont été refusés, on va dire ont été interdits. Et donc ces produits-là, le soufre, c'est pour protéger contre une maladie qui est l'oïdium, et le cuivre pour protéger contre le mildiou. S'il pleut beaucoup, par exemple, dans les prochains jours, il faudra qu'on renouvelle la protection parce qu'on n'aura plus ou moins de principes actifs sur les feuilles.
3: Mais ça, c'est spécifique à l'agriculture biologique,
2: c'est spécifique,
3: au traitement bio.
2: Traitements bio, oui, comme on travaille uniquement avec des produits de contact, ça ne rentre pas dans la plante, ça se dépose uniquement sur le feuillage. S'il pleut trop, ça lessive, donc il faut reprotéger.
1: Bon courage pour les travaux à venir dans les vignes en Bourgogne.
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1: Vous êtes toujours bien branchés sur votre radio ici avec Zao de Sagazan et la Symphonie des éclairs. Belle journée à la maison, sur la route ou au boulot ce dimanche. Dans un instant, je vous propose quelques petites infos d'ici. Ce sera juste après Florent Pagny et Stevie Wonder. A tout de suite.
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0: Vous écoutez votre radio ici, c'était Florent Pagny avec la dernière chanson du monde. Dans un instant, on va retrouver Deconels, juste après quelques petites infos d'ici.
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2: Lyon en vigilance rouge pour le phénomène canicule. Et toutes les heures, on vous rappelle les bonnes pratiques dans cette période compliquée où les températures à l'ombre frôleront les 40 degrés, voire même un peu plus en ressenti. Déjà, on s'hydrate. N'attendez pas d'avoir soif pour boire. Il est recommandé de boire 1,5 litre d'eau par jour en étalant cette consommation tout au long de la journée. Ajoutez à ça une alimentation variée, c'est mieux si possible, des légumes et des fruits riches en eau. Salade, concombre, fraises, melon par exemple. Attention aux activités physiques, faut que ce soit doux et sans effort. Pas de sport aujourd'hui, s'il vous plaît. Pensez aussi à éteindre certains appareils électroniques de votre maison, par exemple la télé, même de petite taille, elle fait beaucoup de chaleur. Vaut mieux se tourner vers un livre ou même pour les accros aux séries, se rabattre sur un smartphone. Si vous avez des fenêtres sans volet, comme les Velux, vous pouvez vous tourner vers le blanc de Meudon, poudre blanche que l'on trouve en magasin de bricolage. On la mélange avec de l'eau et ça repousse les rayons du soleil à l'extérieur. D'autres conseils au 0800 06 66 66, mais surtout en cas d'urgence, c'est bien le 15 qu'il faut composer.
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0: On célèbre la musique aujourd'hui sur votre radio ici. On écoutait Cœur malade, roi de marine, un extrait de son Ici part en live enregistré dans sa région natale au musée du Louvre-Lens il y a tout juste quelques semaines. Tiens, vous faites quoi dans les deux prochaines minutes? Est-ce que ça vous tente de revenir plus de 200 ans en arrière pour explorer un petit bout d'histoire en compagnie de Stéphane Bern? Allez, c'est parti, son voyage dans le temps nous ramène au temps des armées napoléoniennes.
1: Il avait tout, l'idée, le plan, la machine, mais Napoléon lui a dit non, faisant passer la France à côté de deux révolutions technologiques. En 1798, un Américain excentrique débarque en France, Robert Fulton. Ancien peintre et bricoleur de génie, entre MacGyver et le doc de Retour vers le futur. Dans ses valises, une invention, un submersible. Il l'appelle le Nautilus. Oui, comme chez Jules Verne, mais 50 ans plus tôt. Le ministère de la Marine est curieux. À Brest, il obtient l'autorisation de tester son sous-marin. À son bord, il s'approche discrètement d'une barque vide et la fait sauter à l'aide d'une charge explosive placée sous l'eau. La démonstration est spectaculaire. Mais l'armée hésite, trop instable, trop cher et franchement pas très glorieux de couler un navire en douce depuis les profondeurs. On préfère encore la bravoure au grand air que la ruse en apnée. Napoléon tranche, c'est non. Mais Fulton est tenace. En 1803, nouveau pari. Il lance un bateau à vapeur. Pas de voile, pas de rame. De la vapeur, on vous dit. L'engin fume et gronde comme ma vieille tante, sauf que lui, il avance tout seul. Là encore, on fronce les sourcils. Trop lent pour une attaque, trop gros pour virer de bord, et puis cette machine fait un boucan du diable. Aux yeux des militaires, ça sent plus le manège forain que la victoire à Austerlitz. Charlatanisme, disent certains. Verdict, rejeté. Deuxième essai, deuxième douche froide. Napoléon veut des machines prêtes à l'emploi, efficaces tout de suite. 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

0: On écoutait Félix Gray avec Les Gitanes. Dans quelques minutes, il sera 18h, l'heure de s'informer. Avant ça, je vais vous faire découvrir le nouveau single de Vita et on fera un petit pas de danse en compagnie de George Benson.
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1: Merci d'écouter votre radio ici, il est 18h, bon début de soirée. Les infos avec Cyril Ardo.
2: Il n'y aura demain que 7 départements épargnés par les vigilances orange ou rouge canicule. Les Pyrénées-Orientales, l'Aude, l'Hérault, le Gard, la Lozère, les Alpes de Haute-Provence et les Hautes-Alpes. Au total, dès midi demain, le plus haut niveau de vigilance concernera 49 départements. La vigilance orange concernera quant à elle 40 départements. Le détail est à retrouver sur ici.fr. À cela s'ajoutent des vigilances pour risque de feux de forêt pour 17 départements du centre, de l'ouest et du sud de la France. Les conditions météorologiques aggravent significativement le risque de départ et de propagation des flammes selon Météo France. En raison de cette canicule, des retards jusqu'à 2h20 pour un train entre Paris et Bordeaux aujourd'hui après une panne d'aiguillage sur le réseau SNCF. Un rail s'est dilaté sous l'effet de la chaleur en Eure-et-Loire. Des perturbations aussi sur la ligne Metz-Thionville-Luxembourg. Retour à la normale sur cette ligne vers 20h selon l'entreprise publique. Dans ce contexte, 845 écoles et collèges fermés demain à travers toute la France, a annoncé le ministre de l'Éducation nationale, Édouard Geffray. La plupart sont situés dans des départements en vigilance rouge. 1800 autres établissements vont aménager leurs horaires avec des élèves, par exemple, libérés en début d'après-midi. Une fête de la musique forcément un peu particulière ce soir dans ce contexte de canicule. Pas d'alcool sur la voie publique dans les départements en rouge, dit le gouvernement. En Ile-de-France, la préfecture de police de Paris se dit très vigilante aux violences sexistes et sexuelles, avec un enquêteur dédié aux victimes de ces atteintes présent toute la nuit dans chaque commissariat de la capitale. Lors de la dernière édition, une centaine de personnes avaient déclaré avoir été piquées. Et puis on passe au foot avec le Mondial. Deux affiches à suivre en cette fin de journée. Coup d'envoi à l'instant pour le match entre les champions d'Europe en titre, les Espagnols, face à l'Arabie Saoudite. Et puis l'autre rencontre débutera à 21h entre la Belgique et l'Iran.
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4: Votre météo ici au Serre avec des conditions très difficiles, cette vigilance rouge pour le phénomène canicule depuis midi avec des températures qui grimpent assez haut pour ce dimanche après-midi, surtout en température ressentie. De 36 à 38 degrés pour Lyon cet après-midi, l'indice UV est à 8 et les températures ressenties à cause d'un vent assez faible pourraient grimper autour des 39, 40, 41 degrés. En soirée, et c'est là tout le problème de ce phénomène canicule, ça ne descendra pas sous les 30 degrés. Tandis que la nuit prochaine, on ne passera pas en dessous des 25 degrés, ce qui nous orientera vers un lundi tout aussi compliqué. La vigilance rouge tout au long de la journée pour demain et des températures à l'ombre échelonnées au meilleur de la journée entre 36 et 39 degrés, toujours un petit peu plus en température ressentie.
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Eye of the Tiger, c'était Survivor. Très belle fin de dimanche et de week-end avec nous. Merci, chers auditrices et auditeurs, pour votre fidélité à votre radio locale ici. Sophie Nolvaux avec vous, toujours ravie de partager ces jolis moments ensemble. Alors, après la victoire 3-1 de la France face au Sénégal il y a quelques jours, le deuxième match des Bleus en Coupe du Monde, ce sera demain, lundi, face à l'Irak. Ne ratez surtout pas ça. Nous serons en direct dès 22h30 avec Charlotte Lorgeret et Pia Clément pour un duo 100% féminin. Allez, dans un instant, place au coup de folie de Thierry Pastor. Et sans plus attendre, voici Christophe Maé avec La Lune.

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1: Bonjour.
2: Dans notre série, allons-nous mettre au frais dans vos sorties? Pourquoi pas la carrière d'Aubigny?
1: Ah, c'est idéal, franchement. Donc, Tingy, c'est juste à côté de Druy, c'est sur la commune de Tingy, à côté de Druy-les-Belles-Fontaines. Donc, commençons par les carrières. Alors, ce sont vraiment des très grandes et très vastes carrières de pierre. Alors, d'abord, il fait 13-14, donc ça semble déjà une température. Donc, prenez votre petite laine, ça peut paraître bizarre de dire ça aujourd'hui, mais prenez votre petite laine. Et là, vous allez découvrir l'histoire de la carrière et les plus anciennes exploitations. Vous avez devant vous, on voit clairement comment ont été taillées les pierres, toutes les explications, mais aussi des œuvres plus contemporaines, puisque quand les carrières ont été ouvertes à la visite, on a demandé à des compagnons de venir réaliser des œuvres. Et puis, vous avez même la possibilité, parfois en été, de participer à l'atelier, de vous lancer vous aussi dans la taille de la pierre.
2: On voit les outils, il y a des grosses scies partout, on n'appelle pas ça une scie, mais pour couper la pierre,
1: voilà, c'est
2: tailler.
1: Ça. Et on comprend surtout comment c'était fait, parce que la pierre, on voit bien dans les monuments, on la retrouve, on vous dira aussi à quoi a servi la carrière de Tingy? Où sont parties toutes ces pierres que vous avez sous les yeux? En tout cas, c'est la visite idéale. Passez-y deux bonnes heures. C'est mieux qu'un climatiseur parce que c'est plus naturel. Il
2: n'y a pas d'air brassé. Surtout que quand on descend tout en bas, ça fait une route, ça fait de la route quand même.
1: Exactement. Et vous allez être très impressionné par la hauteur. Moi, c'est ce qui m'impressionne toujours parce qu'on connaît les caves de Baillet. Et c'est beaucoup moins haut. C'est moins haut parce que ça a été remblayé. Mais on a vraiment la hauteur traditionnelle d'une carrière. D'ailleurs, on disait toujours que dans une carrière de pierre, il fallait se perfectionner très vite. C'était les moins bons qui restaient en bas. Les meilleurs ouvriers montaient et taillaient la pierre du haut. Vous comprenez pourquoi, je pense.
2: Oui.
1: Donc, c'était un signe tout de suite que c'était une bonne idée d'aller en hauteur tailler la pierre. Donc, je vous invite. Ensuite, je vous invite à aller à Druy-les-Belles-Fontaines. Parce que là, c'est pas la pierre et la fraîcheur de la carrière qui va vous faire du bien, c'est les arbres qu'il y a, et puis naturellement, les fameuses sources de Druy. Ça permettra d'évoquer Saint-Romain. L'église romane du XIIe siècle est ouverte, et elle est d'une fraîcheur absolument merveilleuse.
2: Parce qu'on n'avait pas ouverte depuis longtemps
1: Non, elle est souvent ouverte. Quand heureusement, même. Ça fait partie de ces églises de Lyon qu'on peut visiter. Donc vous allez voir des arbres remarquables, hein. Il y en a un en haut du château et un en bas vers l'église. Mais surtout, rentrez dans l'église. Elle est d'une très belle sobriété romane. Faites le tour pour regarder tous les chapiteaux et asseyez-vous dans le calme avec un livre et prenez toute cette fraîcheur des belles pierres de notre région. Mais là, tailler, sculpter, poser, ça fait toujours du bien. Et puis terminer là, vers la guinguette, aller voir les cygnes, les canards, au pied de l'eau, écouter le bruit de l'eau, admirer le château là-haut. Ça fait vraiment du bien. On a de la chance d'avoir des lieux comme ça où on peut profiter, visiter, se rafraîchir. Vraiment tellement de bonnes choses à faire.
2: Merci pour le petit vent de fraîcheur, Béatrice Carfa, et à la semaine prochaine.
1: À la semaine prochaine.
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0: Sur votre radio locale, ici, c'était Pink avec All Out of Fight. Dans le prochain quart d'heure, des infos utiles près de chez vous et les coulisses télé de Patrice Gascoigne. Il nous présentera Si j'étais sage-femme à regarder mardi sur France 5. Ne bougez surtout pas dans une poignée de secondes. C'est Manon Lisa qui arrive. Il y aura aussi Johnny Hallyday.
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1: Le Petit Pêcheur, c'était Manon Lisa sur votre radio ici. Dans quelques minutes, Dire Straits, mais avant, ce sont les infos près de chez vous.
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3: Lyon en vigilance rouge pour le phénomène canicule. Il va encore faire très chaud aujourd'hui. On pourrait frôler les 40 degrés à l'ombre. En ressenti, on peut les dépasser. On vous rappelle les bonnes pratiques et les recommandations des autorités. Rester au frais, boire de l'eau sans attendre d'avoir soif, se mouiller le corps, fermer les volets et les fenêtres le jour, aérer la nuit, privilégier les activités douces et sans effort, manger frais, équilibré et en quantité suffisante, surtout éviter l'alcool et bien sûr prendre des nouvelles des personnes fragiles. Plus de précisions en appelant le numéro vert canicule, le 0800 06 66 66 proposé par le ministère de la Santé. En cas de malaise, c'est le 15 qu'il faudra composer. N'oublions pas les animaux qui peuvent aussi largement mal vivre cette période. Alors comme pour nous, il faut leur proposer de l'eau régulièrement, une alimentation plus humide que d'habitude. Et contrairement à ce qu'on pourrait penser, il ne faut pas mouiller le pelage et le poil des animaux, ni même couper les poils. Pour les lapins précisément, on peut mouiller leurs oreilles, mais surtout ne pas placer un ventilateur devant leur cage. Bon week-end avec ici Auxerre.
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0: Duo nostalgique de la décennie 80, Véronique Jeannot et Laurent Voulzy avec Désir, Désir. C'est l'heure d'accueillir Patrice Gascoin pour les coulisses télé. Bonsoir Patrice.
1: Bonsoir Sophie.
0: Vous avez repéré dans le programme télé de la semaine à venir une jolie nouveauté sur France 5 avec Sidonie Bonnec.
2: Vous la connaissez, joueuse quotidiennement dans Tout le monde a son mot à dire. Mardi soir, vous allez découvrir une Sidonie Bonnec sur le terrain en immersion auprès d'un métier essentiel.
3: Plus de 600 000 enfants naissent chaque année en France. Dans le monde, 4 toutes les secondes.
4: Prenez Amy sous les bras, allez-y, poussez et en même temps vous la ramenez vers vous. Bravo!
5: Super, félicitations.
3: Leur tout premier contact, ce sont souvent les bras d'une sage-femme. Un métier que j'ai voulu comprendre, partager et vivre.
2: Dans Si j'étais sage-femme, Sidonie Bonnec part à la rencontre de ses héroïnes du quotidien, mais elle le fait dans 4 pays différents. Elle commence bien sûr en France, à Lille, partageant le quotidien survolté de Jessica dans l'une des plus grandes maternités françaises. On la retrouve ensuite au Sénégal, près de Oumi et de ses femmes qui parcourent des heures de piste pour accoucher dans des conditions sécurisées. Sidonie Bonnec enchaîne avec le Guatemala dans l'univers fascinant des accoucheuses traditionnelles mayas. Et enfin, direction le Népal, où elle nous présente Souma, qui veut révolutionner la naissance dans son pays en devenant la première sage-femme de son village. Jointe par téléphone, Sidonie Bonnec nous explique pourquoi cette proposition d'incarner ce documentaire sur les sages-femmes répondait à une de ses envies profondes. Sidonie Bonnec.
6: Moi, ce qui me plaît, c'est de raconter des histoires et de montrer, de faire entendre et découvrir la vie des gens. Et je rêvais de retourner sur le terrain pour justement m'immerger parce que je trouve qu'on n'est jamais meilleur quand on est chez les gens, à domicile, qu'on galère avec eux dans les transports. C'est le cas des sages-femmes, qu'on fait des gardes de 12 heures, qu'on est réveillé à n'importe quel moment de la nuit, qu'on a peur, qu'on pleure. Pour moi, c'est vrai que j'ai accepté ce projet, c'est que faire de l'immersion et vivre au plus proche de ces femmes, c'était vraiment vivre dans leurs conditions et donc pouvoir raconter leur histoire. Et j'ai pas été déçue, 40 jours de tournage, des nuits très très courtes, pas toujours des déjeuners, des milliers de kilomètres que j'ai pu faire en bateau, à moto, à voiture, mais j'ai vécu dans ma chair en fait. Le dévouement des habitants, des femmes, des sages-femmes.
2: Sidonie Bonnec, très impliquée physiquement, psychologiquement pour fabriquer ce magnifique documentaire « Si j'étais sage-femme », notez-le, c'est à voir mardi soir sur France 5. Quant à moi, sage ou pas, je vous retrouve demain pour de nouvelles coulisses télé.
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0: C'était Charles Doré qui nous chantait Famille ou pas famille sur votre radio ici. Il sera bientôt 19h et toute l'actu qui arrive. Vous passerez ensuite la soirée en compagnie de Laurent Petit-Guillaume et la musique des années 80. Nous on se quitte avec un extrait du Ici Parents Live de Clara Luciani, enregistré à la cartonnerie de Reims il y a quelques mois. Je vous souhaite un très bon dimanche estival.
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1: Très belle soirée, vous écoutez ici, il est 19h. Il est l'heure de s'informer avec Cyril Ardo.
2: Ce sont des températures dont on n'a pas vraiment l'habitude en France. 42,2 degrés à Pissos dans les Landes. C'est là qu'il a fait le plus chaud aujourd'hui. Certaines villes ont même battu leur record pour un mois de juin. C'est le cas à Poitiers dans la Vienne, à Saintes en Charente-Maritime ou encore à Mâcon en Saône-et-Loire. Et cet épisode de chaleur va durer encore plusieurs jours. Anne Le Gall, 49 départements en vigilance rouge demain, 40 en orange. Ce n'était jamais arrivé jusque-là.
3: C'est inédit. Jusqu'ici, jamais Météo France n'avait placé 49 départements en vigilance rouge pour une canicule. Aux 35 départements déjà concernés jusqu'ici, viennent s'ajouter les 4 départements bretons, ainsi que la Mayenne, l'Orne, les Hautes-Pyrénées et la Haute-Garonne, le Tarn et Tarn-et-Garonne, l'Allier et le Puy-de-Dôme, et enfin la Saône-et-Loire et le département de Côte d'Or. Météo France confirme par ailleurs que les très fortes chaleurs vont s'installer durablement sur le pays, avec des minimales nocturnes comprises entre 20 et 26 degrés et des températures qui vont encore grimper en moyenne de 2 degrés demain après-midi par rapport à aujourd'hui. Les valeurs les plus élevées, 40 à 42 degrés, sont attendues demain entre les Pays de Loire, le Poitou-Charentes et l'Aquitaine. Météo France compare cet épisode à celui d'août 2003. Il va se prolonger et sa durée reste encore à ce stade incertaine.
2: Anne Le Gall, et à cela s'ajoutent des vigilances face au risque de feux de forêt demain pour 17 départements du centre, de l'ouest et du sud de la France. Cette vague de chaleur est déjà difficile à supporter, mais alors dans des bâtiments non adaptés, cela peut virer au cauchemar. Pour cette raison, 845 écoles et collèges resteront fermés demain, selon le ministre de l'Éducation nationale. 1800 autres établissements vont aménager leurs horaires avec des élèves libérés, par exemple, en début d'après-midi. Les trains et les rails aussi ont du mal à supporter ces températures. Jusqu'à 2h20 de retard cet après-midi pour un train Paris-Bordeaux suite à une panne d'aiguillage en Eure-et-Loire. Des perturbations aussi dans l'est de la France sur la ligne Metz-Thionville-Luxembourg. Retour à la normale prévue vers 20h selon la SNCF. Dans ce contexte, la compagnie ferroviaire et son patron Jean Castex veulent montrer que cet épisode caniculaire est pris très au sérieux. Myriam El-Kurdi.
4: Comme l'a dit Jean Castex, le réseau ferroviaire est affecté par cet épisode caniculaire. Sous les fortes températures, les rails peuvent se dilater, les caténaires se relâcher et l'électricité se couper. Les vagues de chaleur ont déjà entraîné 2 incidents et retards majeurs en 3 jours après des pannes de courant. Jeudi soir à Gare de l'Est et hier à Toulouse, comme l'a rappelé le PDG de la SNCF, pour qui l'enjeu est la prévention des risques.
5: Il y a plus de 3500 agents qui en préventif, y compris la nuit, surveillent le réseau, les rails, les caténaires, la signalisation, pour voir si tout va bien et s'il n'y a pas de mesures d'urgence à prendre lorsque les matériels roulants sont des matériels très anciens avec des voitures non climatisées. Nous préférons en amont, pour prévenir tout incident, réduire un peu le nombre de voyages.
4: La SNCF a déjà annulé 71 trains intercités qui devaient rouler entre jeudi et demain sur les lignes Paris-Limoges ou Bordeaux-Marseille par exemple. D'autres annulations devraient être annoncées dans les prochains jours.
2: Explication de Myriam El-Kurdi sur votre radio ici. La fête de la musique bat déjà son plein dans certaines communes, celles qui ont décidé de maintenir l'événement, car il n'y a pas eu de consigne claire. La ministre de la Culture a décidé, sur cette question, de laisser la main aux mairies et aux préfectures. Seule interdiction, l'alcool sur la voie publique dans les départements en vigilance rouge. Le maire de Périgueux, Michel Cadet, regrette l'absence d'un cadre clair.
6: Initialement, elle était prévue à compter de 15h puisque nous étions dimanche et donc nous l'avons réduite en durée de 20h à 24h avec des services de protection civile qui seront présents, avec l'interdiction de consommation d'alcool sur la voie publique et l'interdiction de vente d'alcool sur la voie publique. Donc il n'y aura pas de buvette, il n'y aura pas de food truck, mais les restaurants, les bars continueront à fonctionner, y compris avec leurs terrasses. J'aurais aimé des mesures nationales qui soient plus claires en zone rouge, interdire des choses, par exemple la fête de la musique, ou évidemment on rend
7: des choses plus radicales pour
6: plus radicales pour que ça soit plus facile à être opposable. Là on dit au maire débrouillez-vous sur le terrain, certaines écoles ferment, d'autres pas, donc on est dans un flou.
2: Le maire de Périgueux, Michel Cadet, au micro d'ici Périgord. Et en Ile-de-France, à l'occasion de cette fête de la musique, la préfecture de police de Paris se dit très vigilante aux violences sexistes et sexuelles, avec un enquêteur dédié aux victimes de ces atteintes, présent toute la nuit dans chaque commissariat de la capitale. Lors de la dernière édition, une centaine de personnes avaient déclaré avoir été piquées. Et puis on passe au foot avec le mondial. Les champions d'Europe en titre, les Espagnols, mènent actuellement 3-0 face à l'Arabie Saoudite, c'est la mi-temps. Et puis à partir de 21h, la Belgique affrontera l'Iran.
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7: Votre météo ici au Serre avec des conditions très difficiles, cette vigilance rouge pour le phénomène canicule depuis midi avec des températures qui grimpent assez haut pour ce dimanche après-midi, surtout en température ressentie. De 36 à 38 degrés pour Lyon cet après-midi, l'indice UV est à 8 et les températures ressenties à cause d'un vent assez faible pourraient grimper autour des 39, 40, 41 degrés. En soirée, et c'est là tout le problème de ce phénomène canicule, ça ne descendra pas sous les 30 degrés, tandis que la nuit prochaine, on ne passera pas en dessous des 25 degrés, ce qui nous orientera vers un lundi tout aussi compliqué. La vigilance rouge tout au long de la journée pour demain et des températures à l'ombre échelonnées au meilleur de la journée entre 36 et 39 degrés, toujours un petit peu plus en température ressentie.
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8: Bonsoir à tous et en ce jour de fête de la musique, eh ben on va encore une fois, comme chaque soir ici, fêter la musique des années 80, c'est notre créneau, c'est notre rendez-vous avec les souvenirs 100% années 80, ça commence comme ça.

0: Quand la musique est bonne, c'était Jean-Jacques Goldman.
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0: Ah, et le jour de la fête de la musique, on en entend partout et elle n'est pas toujours bonne. Mais alors là, c'est vrai, on ne peut pas faire l'unanimité. Sauf peut-être Jean-Jacques Goldman. Tout au long de sa carrière, il a réuni les générations mobilisées autour de ses engagements. On pense évidemment aux Restos du Cœur. Il a d'ailleurs participé à un documentaire pour fêter les 40 ans de la chanson des Restos du Cœur qui sera diffusé à la rentrée sur TF1. Lui aussi, c'était un artiste engagé et aimé de tous. Michel Berger, la groupie du pianiste, c'est tout de suite.
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0: I Love Rock and Roll, c'était Joan Jett and the Blackhearts. Encore une chanson qui a eu plusieurs vies. Une première version par un groupe anglais, The Arrows. Une reprise par le premier groupe de l'américaine Joan Jett, c'était les Runaways. J'adorais. Et enfin une reprise avec son nouveau groupe de Blackhearts en 1981. La suite de 100% années 80, c'est aussi du rock, mais passé à la moulinette de l'électro. Le Radio Gaga de Queen arrive dans un instant.
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2: Petite question, Ludo. Vous savez quand tombe Noël cette année?
3: Alors, je regarde mon calendrier au hasard. Hein, vraiment comme ça, à vue de nez, je dirais un vendredi soir.
2: Quel jour?
3: Le 25 décembre.
2: Ben non, vous avez tout faux, encore une fois.
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2: À Saulieu, dans le Morvan, Noël, c'est demain. Sapin Expo. Allez, donc, Noël, c'est quand?
3: C'est maintenant.
2: C'est demain. Et il fera chaud pour un 24 décembre.
3: Oui, c'est vrai. Belle transition. Bravo, effectivement. Les températures, elles sont élevées pour un mois de décembre.
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1: Lyon est en vigilance rouge pour le phénomène canicule et toutes les heures, on vous rappelle les bonnes pratiques dans cette période où les températures à l'ombre frôleront les 40 degrés, peut-être même un peu plus en ressenti. Évidemment, on s'hydrate, n'attendez pas d'avoir soif pour boire, il est recommandé de consommer environ 1,5 litre d'eau par jour et il faut étaler cette consommation tout au long de la journée. Il faut conserver aussi une alimentation variée, de préférence avec des fruits et légumes riches en eau, salade, concombre pour les fruits, melon, pastèque, fraises, c'est très bien. On évite les plats trop riches, trop gras, dont la digestion peut réchauffer le corps. Autre conseil pour éviter le coup de chaud, il faut rester au frais si possible, se mouiller le corps, fermer les volets le jour, aérer la nuit. Les activités, il faut qu'elles soient douces et sans effort. Et puis on n'oublie pas de prendre des nouvelles des proches et des personnes fragiles. Le ministère de la Santé a mis un numéro d'information, le 0800 06 66 66. Mais attention, en cas de malaise, en cas d'urgence, c'est bien le 15 qu'il faut composer.
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0: Laissez-nous chanter, c'était le groupe Gold.
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0: Ah, le mot d'ordre est passé ce week-end, hein, la fête de la musique permet tout, donc j'espère qu'on vous a laissé chanter partout et quand ça vous a démangé. Alors c'est vrai, ça plaît pas à tout le monde, mais on peut pas tous avoir la voix d'Émile, qui fut le chanteur de Gold jusqu'en 90, ou encore de Michel Sardou, qui en 1985 rend hommage à une ville, New York, au lieu du mondial du jazz. Ça donne chanteur de jazz, qui permet à Sardou d'ajouter un titre à sa longue liste de tubes. Et voilà ce que ça donne.
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0: Bernard Lavilliers, la salsa. Ici. Un titre écrit et enregistré lors d'un séjour à New York, Lavilliers rend hommage à l'ambiance musicale salsa du Spanish Harlem de Manhattan. Et c'est un succès à sa sortie en 1980. Dans un instant, dès 20h, ce sont vos choix musicaux qu'on va découvrir grâce à vos messages sur decibel@radiofrance.com. Mais avant cela, Bruce Springsteen arrive avec Dancing in the Dark.
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2: Sur votre radio ici à 20h, c'est Décibel, mais oui, même le dimanche, avec les chansons préférées des auditrices et des auditeurs. Maybe the walls will tumble and the sun may refuse to shine. Là, vous vous dites, mais je reconnais la voix de Michael Jackson, mais je ne connais pas cette chanson, c'est normal. Puisqu'un de nos auditeurs du soir, Marc-Ange, a décidé de vous faire découvrir un titre inédit de Michael Jackson qui s'appelle For All Time. Et puis sinon, dans le désordre et avec joie, Julie vous passera du Alicia Keys, Roland vous fera danser sur Jane, Gwen avec Juliette Armanet ou encore Eve avec Aerosmith. Bienvenue.
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2: Salut à toutes, salut à tous et bienvenue dans Décibel. Hey, on est le 21 juin, joyeuse fête de la musique à toutes et à tous. Est-ce que j'ai failli faire un terrible lapsus et dire joyeuse fête de la musique? Bien sûr, mais on va faire comme si ça ne signifiait absolument rien. Je demande à mon psy d'arrêter d'écouter cette émission immédiatement. Donc la fête de la musique, ça se passe toute la journée, hein, depuis ce matin sur votre radio, ici toutes les heures. On déguste les ici live que les artistes divers et variés et nombreux nous ont offert et c'est un régal. Là, ce sont les auditrices et les auditeurs qui fêtent la musique en partageant avec vous leurs chansons préférées. Filons retrouver Sylvie, c'est la première de la soirée. Comment ça va Sylvie?
4: Ben ça va bien Émilie et toi?
2: Ça va, joyeuse fête de la musique.
4: Merci, toi aussi, merci beaucoup.
2: Je ne sais pas ce qui est le mieux en fait, que ce soit la fête de la musique, que ce soit l'été, enfin en tout cas c'est un bonheur ce début de soirée ensemble. Sylvie, t'as des souvenirs toi de fête de la musique? T'es déjà montée sur scène? Parce qu'au départ l'idée de la fête de la musique c'était que toutes les Françaises et tous les Français qui savaient jouer d'un instrument ou qui avaient envie de chanter pouvaient le faire ce soir-là. Tu l'as fait toi ou pas?
4: Alors écoute, ça remonte à très très loin, oui, parce que j'avais commencé à apprendre un peu le clavier, donc j'avais des copains sur Paris à l'époque, et du coup j'avais fait un tout petit morceau, mais j'étais super fière, parce que bon, même si je suis pas une virtuose du piano, je me dis, je l'ai fait en fait.
2: Tu montais sur scène, ben oui.
4: Exactement, c'est ça, ouais. C'était vers la Bastille, c'était super sympa.
2: Trop bien. Bon bah celles et ceux qui sont en train de se préparer d'ailleurs pour aller chanter dehors ou pour aller applaudir le groupe de leurs meilleurs potes qui font des reprises d'Oasis. C'est souvent ça la fête de la musique. Et ben amusez-vous, amusez-vous. Nous avec Sylvie, on va écouter du Julien Doré. Ah bon Sylvie, incroyable. C'est juste ton chanteur préféré. T'es prête pour le 2 juillet pour aller le voir au cinéma?
4: Oui, je suis prête. Je suis très jalouse quand même parce qu'il y en a là qui vont bientôt y aller là pour l'avant-première à Montpellier. Oui. Donc voilà. Mais écoute, oui, je suis prête. Ça va être un super moment, je pense.
2: T'as choisi une de mes chansons préférées de Juju et c'est le premier album, évidemment. Donc voilà, ça va bientôt faire 20 ans qu'il est sorti, ce qui est assez incroyable. Il aura 20 ans en 2028, il s'appelle Ersatz, ce premier album. Mmh. Et dessus, il y a cette chanson dingue qui s'appelle Les Bords de Mer.
4: Les Bords de Mer, qui fait partie de la tournée, enfin, qui faisait partie de la tournée, qui va sûrement continuer dans les festivals. Mais ouais, super, super chanson. J'avais lu, tu vois, que cette chanson, alors, ça a été écrit par Dorian, je crois. Et puis une dame qui s'appelle Edith
2: Sambuena.
4: J'ai oublié son. Exactement, c'est ça. Et
2: Edith Sambuena, c'est une grande aussi réalisatrice, productrice, qui a beaucoup bossé notamment avec Étienne Daho.
4: Exactement. Donc voilà, ouais, très très chouette musique avec des accords aussi pas forcément classiques dans les arrangements, ce qui donne un peu de, tu vois, de la profondeur, ouais. Je trouve encore plus de sens à la chanson.
2: Et de la mélancolie hein, parce que ça raconte quand même l'histoire d'un mec qui est au bord de la mer et qui se rend compte que bah les bords de mer sans la fille qu'il aime, bah c'est nul.
4: C'est ça, ouais, voilà, tout est nul, les feux d'artifice c'est nul, tout est nul. Ouais, c'est ça. Ouais. Et très très belle chanson et très belle reprise sur la tournée aussi.
2: Alors on l'écoute.
4: Ok.
2: En se laissant le choix de pleurer un bon coup si jamais on a besoin justement.
4: Voilà.
2: C'est une chanson.
4: Ça fait du bien parfois.
2: Ben ouais. Merci beaucoup Sylvie.
4: Ben de rien. À bientôt Émilie.
2: À la prochaine. Voici.
4: Salut.
2: Julien Doré. Les bords de mer.

0: Soleil, cette chanson de Julien Doré, Les bords de mer et Juju au cinéma, Le dernier pestacle, c'est le nom de ce film, concert, une séance unique dans plus de 350 cinémas en France, en Suisse, en Belgique et au Luxembourg. Rendez-vous le jeudi 2 juillet dans un cinéma près de chez vous avec votre radio ici et pour trouver le cinéma le plus proche de chez vous qui passe ce dernier pestacle de Juju Doré, rendez-vous sur le site juliendoréaucinéma.com.
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0: Julie nous rejoint en ce jour de fête de la musique. Salut Julie. Allô, allô.
2: Vous m'entendez?
0: Oui, ça y est Julie.
2: Ah bon?
0: Mais oui. Je me suis dit, c'est dingue, qu'est-ce qu'elle est calme Julie ce soir.
2: Oui, oui, non, mais je disais bonjour de manière plutôt enthousiaste, mais là on m'a pas entendu.
0: Ça y est, on s'est trouvé. Julie, oui, je disais c'est la fête de la musique, est-ce que c'est un jour particulier ou est-ce qu'il n'y aura pas de sortie ou de choses particulières ce soir?
2: Ah si, toujours c'était la fête de la musique.
0: Ah.
2: Moi j'ai eu la chance parce que dans ma ville, c'est une petite ville, donc ils ont fait ça samedi dernier, donc concert, danse, j'en ai profité un petit peu en avance, mais ça ne m'empêchera pas de sortir ce soir-là aussi.
0: Trop bien. Alors ma chère Julie, on va écouter une chanson qui donne très envie de chanter. Ceci dit, si on essaye de la chanter... on peut avoir des petits problèmes parce qu'elle est très très difficile. C'est Girl on Fire de Alicia Keys. Pourquoi cette chanson-là?
2: Sûrement pas pour la chanter, justement.
0: Mais elle donne envie, on non, est d'accord je... Elle donne de l'élan, on se dit « Allez, moi aussi, j'y vais avec elle !» Et on peut pas, on n'est pas humainement équipé pour le faire.
2: Bah, peut-être pas avec la voix, mais par contre, le côté élan et ouais. On y va, c'est exactement ce que me fait cet effet... pour cette chanson en fait.
0: Ouais.
2: Donc c'est pour ça que je l'ai choisie. Je me suis dit allez, on arrive à l'été bientôt, là, c'est la semaine prochaine, faut y aller. Et puis au niveau du sens, alors là, j'avais été surprise un jour, je me suis intéressée aux paroles.
0: Ouais.
2: Et c'est un sens un petit peu plus profond que ce que j'imaginais quand je l'écoutais. Moi, c'est un peu la suite d'allumer le feu de Johnny Hallyday, quoi. Ça y est, on a allumé le feu, mais faut pas se cramer. Donc, là, elle dit bien, faut être enthousiaste, etc., mais faut garder les pieds sur terre. Le monde n'est quand même pas aussi sympathique qu'il en a l'air, mais c'est un bel équilibre entre la joie de vivre et puis, la réalité.
0: Bah oui, mais c'est vrai, il y a un très joli clip qui était sorti à l'époque, et je dis à l'époque parce que cette chanson va avoir 15 ans, c'est fou,
2: ouais.
0: Au mois de septembre, non, pardon, elle va avoir 14 ans, elle aura 15 ans l'année prochaine, mais enfin, c'est dingue de se dire que Alicia Keys, 15 ans plus tard, sa chanson, elle fait pas dater, je trouve, enfin là on va la réécouter ensemble, hein, vous ferez une idée, mais Julie qui l'a déjà réécoutée, puisqu'elle nous la demande ce soir, ça vieillit extrêmement bien.
2: Ouais, moi j'aime bien ces chansons-là, c'est quelque chose que j'écoute très régulièrement dans l'année,
0: ouais.
2: Et ça fait partie des trucs, pour moi c'est un peu intemporel quoi.
0: C'est vrai, mais ça c'est le talent d'Alicia, des titres intemporels et des chansons qui nous donnent de l'élan, alors on va l'écouter, et pour les plus aventureuses et aventureux d'entre vous, tentez de la chanter. Je ne sais pas moi, sur un malentendu ça peut marcher, mais moi ça n'a jamais fonctionné. Julie, merci beaucoup pour ce joli choix.
2: Merci, et puis bon courage aux chanteurs.
0: Oui, merci. Et à leurs proches.
2: À leurs proches surtout. Bonne soirée. Au revoir.
0: Merci, bye bye. Voici la hurissante et réjouissante Alicia Keys.

0: chanteuse, pianiste, autrice, compositrice. Elle a énormément de talent, Alicia Keys, et on va pouvoir la voir d'ici quelques semaines dans un documentaire, Alicia Keys, Girl from Hell's Kitchen, la fille de Hell's Kitchen, c'est le nom du quartier de Manhattan dans lequel elle a grandi. Alicia Keys racontera son parcours et ses petites aventures et ses grandes aventures dans les rues de New York dans les années 90. Il vient d'être présenté au film festival de Tribeca, qui est sous le patronage de Robert De Niro, donc c'est pas n'importe quoi ce festival du film, et ça devrait arriver jusqu'à nous très bientôt. Alicia Keys, Girl from Hell's Kitchen.
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0: Si on allait faire un petit tour en 2018, déjà parce que cette année-là, on était pour la deuxième fois de notre histoire, et oui, je m'inclus dans ce groupe, champion du monde. Oui, quand la France gagne, moi je suis très footballeur en moi, vraiment. Donc on est les champions, c'était en 2018 pour la deuxième fois. Je dis ça parce que demain, c'est le deuxième match de l'équipe de France, et puis vendredi prochain, le troisième match. Donc voilà, il faut qu'on se mette un petit peu en mode supporter. Alors en 2018, qu'est-ce qui se passait musicalement? On venait de perdre Johnny Hallyday, mais son album posthume, Mon pays, c'est l'amour, a réalisé un démarrage absolument incroyable, quasiment 800 000 exemplaires écoulés en une semaine.
2: J'en parle.
0: En 2018, on a perdu plein de gens qu'on aimait beaucoup. Hein. France Gall, Jacques Higelin, Morane, Yvette Horner, Charles Aznavour, Rachid Taha, trop de monde cette année-là. On a perdu aussi la chanteuse des Cranberries, Dolores O'Riordan et Aretha Franklin. 2018, c'est aussi l'année du premier tube d'Aya Nakamura.
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0: Et Angèle, la petite belge, faisait danser tout le pays avec son tube de l'été et avec son frère Romeo Elvis, tout oublié.
4: Tout

enfin en 2018, comme à peu près chaque année, Indochine s'est fait remarquer avec sa chanson Un été français, tirée de son 13e album intitulé 13. La chanson s'appelait Un été français.

0: Un été français, Indochine, énorme tube de 2018. Et dites donc, comme on est le 21 juin, ça veut dire que demain, on est le 22. Fans d'Indochine, tenez-vous prêts, demain, c'est l'anniversaire de Nicolas Sirkis.
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2: On fête la musique avec les auditrices et les auditeurs de Décibel jusqu'à 21h. Ève nous fera écouter du Aerosmith. Gwen nous repassera un petit Juliette Armanet qui va vous faire danser. Roland, lui, a ressorti Makeba, grand tube de Jane. Et puis, je vous donnerai aussi des nouvelles de Jeanne Chéral et Jean Dujardin qui se sont retrouvés ensemble en studio. Et c'est absolument délicieux. Marc-Ange est avec nous. Bonsoir Marc-Ange.
3: Salut.
2: Bienvenue dans Décibel, comment ça va?
3: Ça va, super et toi?
2: Ça va très bien, je te remercie Marc-Ange. Tu nous gâtes ce soir puisque tu nous ramènes à l'époque de Thriller de Michael Jackson, mais avec une chanson qu'on ne connaît pas.
3: Bah, c'est une chanson effectivement qui n'est pas connue. Alors tu avais dit un peu Thriller, alors effectivement cette chanson est sortie sur l'édition 25e anniversaire de Thriller,
2: ouais.
3: Mais elle a été enregistrée milieu 1990.
2: Ah, donc c'est un peu après quand même, Bad même.
3: Ouais, exactement, donc avec son titre du coup For All Time, je pense qu'elle a été ajoutée à l'édition 25e anniversaire pour le côté un peu Thriller, pour toujours.
2: Oui.
3: Je pense qu'elle a plus du coup été ajoutée pour son titre que par rapport à la chronologie des dates.
2: Ouais. Oui, et puis même le son. Alors, ceci dit, c'est très intéressant parce que tu me dis qu'elle est enregistrée à peu près en 90. C'est fou parce que Dangerous, qui est l'album emblématique des années 90 de Michael Jackson et qui sonne vraiment R&B américain de cette époque, eh ben, on l'entend pas vraiment dans For All Time.
3: Bah, c'est vrai. En plus, du coup, la chanson a été enregistrée pendant ces sessions de l'album Dangerous.
2: Ouais.
3: Mais du coup, je pense que du coup, elle a pas été retenue par rapport au style de l'album qui est vraiment,
2: oui,
3: différent de la chanson.
2: Ouais, c'est ça, c'est pour ça. Voilà, c'était une jolie perle, mais qui n'avait pas sa place dans ce collier, qui était Dangerous. Alors, Marc-Ange, t'es allé voir le film sur Michael?
3: Oui, bien sûr. J'ai été hier aussi. Donc là, je suis à mon 7e visionnage.
2: Oh waouh! Alors toi, qui adores Michael Jackson, que penses-tu de la performance de son neveu Jafar, autant dans la danse que dans la démarche que dans les mimiques?
3: Ah bah vraiment, c'est exceptionnel, quoi. On a vraiment l'impression de voir Michael. Il y a,
2: ouais,
3: des moments où vraiment on oublie carrément que c'est lui. Donc c'est un travail vraiment parfait, hein, franchement.
2: Ouais,
3: faut applaudir, quoi.
2: Ah oui, là pour le coup, c'est un travail d'acteur fou et aussi il fait jouer sa génétique. On sent qu'il y a des choses que certains acteurs pourront jamais arriver à atteindre, même en travaillant des années, quoi.
3: En vrai,
2: ah,
3: oui. Qui d'autre qu'un Jackson pour interpréter un Jackson finalement.
2: Oui. Alors à la fin du film, moi je suis allée le voir avec ma fille et il y a un énorme indice qui nous fait penser qu'il y aura une suite. Est-ce que tu penses qu'il y aura une suite à ce film?
3: Oui, bien sûr. Ça a été confirmé par le président de Lionsgate notamment. Donc même du coup le message, son histoire continue.
2: Ouais.
3: Il y aura bien une suite et même 30% du deuxième film est déjà tourné. Donc il y aura un deuxième film.
2: Bon bah très bien, alors pour celles et ceux qui n'y sont pas allés, le premier film il s'arrête au moment de la tournée, Bad justement, sa première tournée mondiale et absolument triomphale, donc la suite évidemment ce sera du Dangerous, donc on est finalement en plein dans l'actu avec le choix de ta chanson Marc-Ange.
3: Bah ouais, du coup je suis content de faire découvrir cette chanson aux auditeurs, donc j'espère qu'ils vont apprécier.
2: Ah ben on y court, For All Time, un titre inédit enregistré au tout début des années 90, comme vient de vous le dire Marc-Ange, et que vous pouvez retrouver, si jamais il vous plaît, sur la réédition 25e anniversaire de Thriller. Et merci Marc-Ange, à la prochaine.
3: Merci Émilie, à bientôt.

0: un inédit de Michael Jackson à l'instant, For All Time.
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0: Un duo, Jeanne Chéral et Jean Dujardin. Je l'ai passé jeudi soir dans l'émission, mais faut que je le repasse pour les copines et les copains du week-end, parce que vraiment, ce duo est absolument délicieux. L'histoire commence quand Jeanne Chéral chante une chanson d'amour pour un acteur non identifié nommé Jean. Régulièrement écoutée sur votre radio ici. Et Jeanne Chéral a été invitée sur le plateau de C'est à vous. Et elle chante cette chanson, Jean, devant Jean Dujardin. Tous les deux sont un peu émus, émoustillés, ravis finalement de cette rencontre. Alors ils ont fini en studio ensemble. Jeanne Chéral et Jean Dujardin, c'est la nouveauté du moment. Je pense à vous, je pense à vous.

0: Jeanne et Jean, mais ils vont merveilleusement bien ensemble. Jeanne Chéral, Jean Dujardin. Je pense à vous, petit tube de l'été, pourquoi pas. Et si vous voulez applaudir Jeanne Chéral sur scène, eh bien, la semaine prochaine, tous et toutes à 7 au Théâtre de la Mer pour le merveilleux festival nommé Quand je pense à Fernande.
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0: Il est temps d'accueillir Roland. Bonsoir Roland.
2: Bonsoir Émilie, comment vas-tu?
0: Je vais très bien, et toi?
2: Eh bien, moi je vais très bien, mais bon, il fait très chaud ce dimanche.
0: Ah hein, oui, c'est vrai.
2: 21, oulala, ça cogne, même à Paris je crois.
0: Ça cogne partout, mais en même temps, voilà, c'est la fête de la musique, donc à tout moment on a un orage,
2: oui,
0: hein, t'inquiète
2: donc,
0: pas.
2: Donc voilà, il ne faut pas trop boire et d'alcool non plus. Hein.
0: Oui, c'est vrai.
2: Ce jour-là, voilà.
0: Il faut s'hydrater
2: sinon,
0: avec un peu d'eau.
2: À la fin.
0: Ah oui, non, ça c'est nul, non.
2: Ah ben oui, mais malheureusement, ça existe, et ça gâche la fête.
0: Oui.
2: Et je voulais savoir une chose, premier, est-ce que le conseil de classe s'est bien passé pour toi?
0: Le conseil de classe de Décibels s'est très bien passé, merci.
2: Ah.
0: Le proviseur a dit qu'on ne s'était pas relâché au troisième trimestre, il était très content.
2: D'accord.
0: Et donc, on est convoqué pour la rentrée des classes le 31 août prochain.
2: Wouhou. Ah, génial. Tout un fan club est content.
0: Ah ben bah, moi aussi hein. Dis donc, merci.
2: Ah ben oui, forcément.
0: C'est trop gentil.
2: Merci à Radio France, ici au service de l'audiovisuel, hein, d'apprécier autant Émilie Mazoyer, notre animatrice préférée.
0: Mais dis donc, mais Roland, mais je vais pleurer enfin. Je peux pas pleurer un 21 juin, c'est la fête de la musique. Ça m'émeut ce que tu dis. Merci beaucoup. C'est très très gentil. C'est très très très gentil. Et en plus, alors toi, tu penses aux autres, parce que après m'avoir demandé de mes nouvelles à moi, je sais que la chanson de ce soir, elle a une saveur particulière, puisque tu veux l'offrir à ta sœur Danielle, parce que c'est son anniversaire demain.
2: Exactement. Et donc, elle n'écoutera pas en direct. Mais elle écoutera demain. Elle est née le 22 juin. Et cette chanson, elle est sortie le 22 juin 2015.
0: Ouais.
2: C'est marrant. Juste un jour après la fête de la musique, c'est la chanson de Gênes en hommage à Makeba, à Myriane.
0: Makeba.
2: C'est une belle chanson magnifique que j'avais découverte dans son émission. Et cette chanson également, moi, elle m'évoque beaucoup de choses, puisque mon père ressemblait à Dave et ma maman ressemblait à Evelyn Champagne King. Elle était de l'océan Indien.
0: Ah.
2: Donc c'est une métisse un petit peu comme la maman de Gênes.
0: Ok, oui, donc il y a plein de points communs. Et donc cette chanson-là...
2: Points communs, oui.
0: Cette chanson-là, Jane Makeba, c'est aussi une chanson idéale pour danser. Et on sait, Roland, parce que ça fait plusieurs fois que tu passes dans l'émission, que les chansons dansantes, c'est quand même un petit peu ta famille préférée.
2: Avec Francis Cabrel, c'est c'est ma famille préférée, tout à fait. Et j'ai envie toujours de faire danser tes jeunes actrices et auditeurs. Et peut-être que l'année prochaine également, on pourra danser sur des super tubes oubliés ou des tubes très, très allemands, pourquoi pas.
0: Génial. Ben, merci Roland et merci d'avoir participé si souvent à notre émission du dimanche. Et un gros bisou à Daniel pour son anniversaire alors.
2: Merci pour elle, Émilie. Et bisous à toute ton équipe et à toi. À bientôt.
0: Merci et bonne fête de la musique tout le monde. Roland vous gâte avec cette chanson de Jane. Elle s'appelle Makeba.

0: Ah bah c'est vraiment le quart d'heure des habitués ce soir dans le décibel des auditrices et des auditeurs, puisqu'après Roland qui nous a tellement gâtés avec Jane, Gwen va arriver.
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0: C'est un de nos auditeurs chouchou. Gwen, salut, comment vas-tu?
2: Salut Émilie, ben, ça va et toi?
0: Bien, bonne fête de la musique Gwen.
2: Eh ouais, obligé. Immanquable.
0: Immanquable. Alors, c'est ce qu'on disait tout à l'heure avec Roland. C'est pas forcément la fête la plus réussie de l'année, mais il n'empêche qu'on va la faire quand même.
2: Oui, tout à fait. Voilà. Tout à fait. Voilà.
0: Et puis, à un moment, nous... tu sais pas pourquoi il se met à pleuvoir et tu fais, ah ben oui, c'est la fête de la musique. Et voilà.
2: Mais c'est juste pour rafraîchir.
0: C'est ça. Exactement. Exactement. Gwen, ce soir, tu as décidé, alors toi, pas de nous rafraîchir, au contraire, tu as décidé de nous faire griller sous la flamme de Juliette Armanet. Tu l'aimes beaucoup, Juliette?
2: Ah, énormément. Énormément. C'est une artiste que j'admire beaucoup. J'ai eu la chance de la rencontrer. En plus, elle est adorable. C'est un amour. Et puis, il y avait un petit manque. Donc là, j'ai repensé à elle quand Sébastien Tellier a sorti son titre en duo avec elle début du mois de juin, je crois.
0: Oui, Attraction.
2: C'est ça. Voilà. Et du coup, je me suis dit, tiens, ouais, elle manque un peu. Si on passait un titre chez Émilie, juste pour finir la saison, comme ça, ça permet aussi de bien mettre le feu, quoi.
0: Ouais, je suis d'accord.
2: Et voilà.
0: C'est une très bonne idée. Et c'est vrai qu'on n'a jamais suffisamment de doses de Juliette Armanet. Alors, ceci dit, elle a fait du cinéma. Elle a fait un bébé aussi, félicitations à elle. Hein. Elle a un tout petit bébé qui vient de naître. Et donc là, elle revient à la chanson. Donc oui, le duo avec Sébastien Tellier, on se dit bon, allez, ok. Donc elle est rentrée en studio. Et puis, oui, ce serait bien que d'ici, début 2027, on ait un nouvel album. Ça te va, toi, comme planning?
2: Ah, moi, ça m'irait bien. Hein. Franchement, je prends de suite.
0: Ok, bah, nous aussi, on va envoyer notre planning à Juliette Armanet en espérant qu'elle nous prenne au sérieux. On fait comme ça?
2: Ça marche. En tout cas, Émilie, je voulais te remercier pour toi et toute l'équipe pour cette saison musicale qui nous a fait un bien fou.
0: Ah, merci. Oui, c'est vrai, ça fait du bien de se retrouver tous les dimanches pour écouter de la musique ensemble. Hein,
2: et puis tous les soirs de la semaine aussi.
0: Et aussi, oui, bien sûr. Mais le dimanche, ça a quand même un goût particulier parce que c'est vous qui choisissez tout et ça, c'est génial.
2: C'est ça.
0: Et du coup, je travaille moins aussi. Enfin, je ne veux pas vous mentir, hein, mais j'aime bien le dimanche quand même.
2: Ouais.
0: Merci Gwen, je t'embrasse fort.
2: Avec grand plaisir, à très vite, bel été à tout le monde.
0: À très bientôt. Et je vous rappelle que Gwen a un compte Instagram de découverte musicale absolument incontournable.

0: Elle a du cristal dans la voix. C'est comme ça que Sébastien Tellier, avec qui elle partage un duo récemment sorti, décrit Juliette Armanet. Et ben, c'est vrai, ça faisait du bien de l'écouter. Merci à Gwen pour cette bonne idée.
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0: Cali, j'avais envie qu'on se fasse un petit point Cali, vous et moi, parce que ça commence à faire un bail. Dites donc, on est tombé amoureux de Cali en 2003 avec son premier album, L'amour parfait.

2003 que L'Amour Parfait de Kali est sorti et a cartonné d'ailleurs, hein, plus de 400 000 exemplaires vendus. Kali, il fait souvent des tubes avec des histoires d'amour qui tournent mal. J'adore.

recevoir une très très bonne nouvelle du côté de Cali. Son nouvel album, Cali Fury, c'est son vrai nom de famille, sera disponible le 25 septembre prochain et on a déjà un premier extrait, une toute nouvelle chanson de Cali qui s'appelle Encore. Chanson d'amour à la Cali, rien n'est simple mais tout est joli. Cali, encore, l'album le 25 septembre et la chanson la plus populaire de Cali parmi vous, auditrices et auditeurs, eh ben, c'est une histoire de rupture. Le gars se fait larguer, certes, il douille, mais la chanson est géniale. Elle s'appelle « Elle m'a dit ».

0: Badi Kali, rendez-vous au mois de septembre. Il fera évidemment partie des invités de rentrée de Décibel pour son nouvel album Kali Suri.
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0: Dans Décibel, on célèbre la fête de la musique avec les auditrices et les auditeurs qui, comme chaque dimanche, mais particulièrement aujourd'hui, soignent les choix musicaux qu'ils partagent avec vous. J'en veux pour preuve, Ève. Bonsoir, Ève.
2: Bonsoir, Émilie.
0: Oh là là, Ève, joyeuse fête de la musique.
2: Oui, joyeuse fête de la musique à tout le monde.
0: Merci. Ève, cette chanson que tu as choisie peut me rendre...
2: Oui, et que tu chantes très bien hors antenne.
0: Tu m'as entendu, t'étais dans la console. Mon Dieu! Ah oui, bon, je ne vais pas la dévoiler tout de suite, car si je dis le mot, je vais être obligée de chanter. Énorme tube du début des années 70 du groupe Aerosmith.
2: Et qui est tellement belle encore aujourd'hui. Pour tout te dire, tout à l'heure, j'ai regardé, je fais, oh, je vais regarder de quoi elle date la chanson. Ouais. Oh, et ben, j'ai pris une claque parce qu'en fait, j'avais pas capté qu'elle datait d'il y a si longtemps.
0: Ah oui.
2: Parce que j'ai l'impression qu'elle passe quand même très souvent en radio ou dans ma tête, hein, certainement. Oui, mais je ne sais pas, oui, j'avais pas capté que c'était si, oh, ouais, si vieux.
0: Ben, elle fait pas ses 50 piges, quoi.
2: Ben non,
0: c'est ça. C'est ça. Elle s'appelle, vas-y, dis le titre, sinon si je le dis moi, je vais être obligée de chanter.
2: Dream On.
0: Dream On.
2: Tu vois qui chante.
0: Elle est tellement incroyable, cette chanson. Alors, qu'est-ce qu'elle te fait dans le corps? Parce que c'est une chanson puissante, quand même.
2: Oui, alors, elle me parle, dans le sens où moi, je suis assez peu sensible à l'art. La plupart des tableaux, j'ai pas d'autre expression, ça ne me parle pas.
0: Ouais.
2: Et alors, la Dream On, ça me parle depuis toujours. J'adore le mot rêve,
0: oui.
2: Donc son équivalent en anglais aussi. J'ai le mot dream qui est tatoué sur ma peau aussi.
0: Oh, wow.
2: C'est mon mot préféré vraiment. Et ouais, parce que c'est tellement beau et important de rêver,
0: c'est
2: d'avoir
0: vrai.
2: Toujours des choses qui te poussent, qui te tirent vers l'avant, même quand ça va pas et quand ça va bien aussi. Hein, c'est chouette d'avoir des rêves. Et je trouve ça tellement, oui, tellement beau, tellement important.
0: Ouais.
2: Alors voilà, il y a une version qui est aussi tellement belle et tellement émouvante. C'était suite à l'attentat au marathon de Boston,
0: oui.
2: Boston, ville d'origine du groupe. Cette version avec une chorale, c'est... Oh, tu vois, j'en ai encore des larmes.
0: Des frissons,
2: là,
0: ben ouais.
2: Beau.
0: Hyper
2: ça
0: émouvant.
2: Au trip. Ouais,
0: ça,
2: ouais,
0: je pense
2: ouais.
0: que vous pouvez le retrouver facilement sur YouTube, mais c'est vrai que...
2: Dream On Boston, ouais. Tu mets trois mots, tu tombes dessus, tu peux pas faire autrement. C'est, okay. Et c'est tellement beau. Ouais, cette chanson me prend au trip et j'ai jamais pu expliquer pourquoi, parce que je pense que la première fois que je l'ai entendue, j'ai pas compris du tout les paroles parce que j'étais trop petite.
0: Oh.
2: Moi, je suis née en 75, donc après.
0: Ah ben oui.
2: Et ouais, quand je dis que cette chanson me parle, tu n'as pas besoin de comprendre parfois, ça te happe, c'est beau et c'est tout, et t'as pas besoin de plus que ça finalement.
0: Bah alors on y va, on perd pas de temps parce que c'est une merveille et tu nous l'offres ce soir. Merci beaucoup, Ève.
2: Alors bon rêve à tout le monde, pas que cette nuit, pour toute la vie.
0: Oui.

0: Un Himalaya du rock'n'roll dans vos oreilles à l'instant dans Décibel. Pour terminer l'émission de ce soir, Dream On et Aerosmith. Merci à l'équipe de l'émission. Ce soir, on était avec Iris Guitoni, Iki, Elodie Biancamaria, Sadi Karaou et Franck Moilier. Demain, Décibel, à 20h, ce sera avec Freds, un nouveau phénomène musical qui vient du Canada. Et vous allez l'adorer. À demain, 20h.
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0: Et bonne fête de la musique tout le monde! Ça continue à 21h sur votre radio, ici.
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0: Laurent Pagny, n'importe quoi, la chanson préférée de Amel Bent.
1: Salut, c'est Amel Bent. J'ai choisi N'importe quoi de Florent Pagny. Je crois que c'est mon premier souvenir de clip. Et c'est pour ça que cette chanson, elle a une petite place dans mon cœur. Et je m'en souviens comme si c'était hier. Je sais pas, j'étais vraiment, vraiment petite quand cette chanson elle sort. Mais je me rappelle être subjuguée par ce gars qui chante sa chanson. Il a une tête d'acteur. Les images du clip m'ont marqué.
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0: Savez-vous quel est le premier titre écrit en français par Cœur de Pirate ?
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0: Béatrice Martin, alias Cœur de Pirate, a écrit très jeune la chanson Comme des enfants. Elle évoque le contraste entre la simplicité des amours d'ado et la complexité des relations adultes. Ce titre est devenu un classique, repris en chœur par le public. Une chanson avec une histoire particulière. C'est la première qu'elle a écrite en français.

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Dame de Carreau incarne une pop française électro-lumineuse et sincère. Elle invite à un voyage intérieur porté par le titre « Mon monde à moi » comme un hymne à la reconnexion à soi.

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0: C'est l'histoire d'une amitié qui se transforme en disque d'or. Allez, reste, duo entre Boulevard Désert et Vianney.
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0: Ce titre sort en 2019, mais derrière l'air entraînant et les cuivres solaires se cache un sujet beaucoup plus intime, la maladie d'Alzheimer. Le groupe voulait raconter ses souvenirs, ses images d'enfance qui s'effacent comme une photo délavée. Le coup de génie, transformer cette peur de l'oubli en une célébration de l'instant présent. Allez,

0: Une mélodie lumineuse pour un texte qui serre le cœur. C'est la recette magique de ce tube qui nous rappelle de chérir ceux qui sont encore là.
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3: Je voudrais vous parler de téléphone. J'ai été fan de rock et un jour j'ai reçu un coup de téléphone. Allô, c'est Jean-Louis Aubert. Cet album s'appelle Comme un accord. Il est sorti peut-être en 2002. La chanson, c'est Alter Ego. 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J'ai joué des claviers, des guitares, j'ai peut-être même fait des chœurs, je ne sais plus.
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1: Timéo, le chasseur.
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1: Révélé par The Voice Kids, Timéo Béas est un jeune chanteur originaire de Cran. L'interprète de Canaillou a aussi su séduire les studios Disney en prêtant sa voix au personnage de Mufasa, le roi lion.
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1: Pour l'un de ses enregistrements, il rend hommage à Michel Delpech.

0: c'était Timéo.
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3: Les médias, les réseaux sociaux, les moyens aujourd'hui sont multiples pour connaître une célébrité mondiale, mais fut un temps où l'arc était loin de posséder autant de cordes.
4: Oh, en plein dans le milieu.
3: 8 septembre 1886, des cordes, cette fois vocales, retentissent dans la maison de Félix-Philippe Valin, clerc de notaire à Montalieu-Versieux. Cette voix, c'est celle de Joséphine Eugénie, que l'on surnommera plus tard Ninon, et si c'est la première fois qu'on l'entend, ce ne sera certainement pas la dernière. D'ailleurs, la première fois qu'elle l'emploiera en spectacle, ce sera chez nous. En 1909, après un passage au Conservatoire de Lyon, sa première expérience de soliste, c'est à Bourgoin, pas encore jumelée à Jallieu à l'époque.
5: Quelle histoire, ça aussi.
3: Une histoire de maladie, figurez-vous. La première chanteuse de l'Opéra de Lyon tombe malade, et Ninon la remplace pour le premier rôle, et c'est un triomphe. Cette réussite, elle poussera son entourage à l'envoyer à Paris pour tenter sa chance, mais les débuts sont difficiles. Ninon s'aguerrit, fait des rencontres, notamment l'un de ses premiers fans, un certain Claude Debussy. Et puis en 1912, c'est le tournant grâce à un deuxième fan de la voix si particulière de Ninon. Elle auditionne à l'Opéra Comique.
6: Un comique, toi, tu regardes les Simpsons le soir.
3: Et Albert Carré, le directeur, est séduit. Il l'engage aussitôt. Mais l'idylle ne durera pas. Pierre-Barthélemy Gueusi succède à Albert Carré à la tête de l'Opéra Comique.
7: Ça va trancher, chérie.
3: Il déteste Ninon et lui fait subir des crasses en tout genre. C'est le cauchemar.
8: Personne ne peut être aussi con que ça.
3: Son salut viendra d'un gala. En 1916, elle chante au profit des blessés de guerre. Le destin aura voulu que dans la salle soit présent le directeur du Colonne de Buenos Aires, une salle aussi prestigieuse que la Scala de Milan ou l'Opéra de Paris.
9: Ça, c'est énorme.
3: Et Ninon, elle lui a tapé dans l'oreille au directeur. La chanteuse n'hésite pas. Elle casse son contrat avec Gueusi et s'embarque dans le plus grand voyage de sa vie.
10: Oh, ça fait du bien, ça.
11: C'est bon, ça.
10: C'est bien.
3: Pour la Montalieu-Lande, c'est le début d'un triomphe de 10 ans en Argentine qui lui assure une célébrité mondiale.
12: C'est Darty mon kiki.
3: Ninon Valin est accueillie comme une star en Grèce, en Turquie. Elle donne un récital privé à la Maison Blanche pour le président Roosevelt. La reine-mère d'Angleterre réclame au président Lebrun de l'entendre pour sa venue diplomatique en 1938.
13: Soit on est quelqu'un, soit on est personne.
3: Les tournées s'enchaîneront jusqu'en 1945, date à partir de laquelle Ninon préférera rester dans sa propriété lyonnaise de Millery. Héroïne dans les opéras qu'elle interprète, Ninon Valin le deviendra aussi dans la vraie vie. Pendant l'occupation, elle cachera des juifs et sauvegardera, en la soustrayant aux Allemands, la collection inestimable de François Lang, l'un de ses amis, pianiste et mécène français qui décédera en déportation.
14: C'est des commandos en t-shirt, des P-51. Ce sont nos anges gardiens.
3: Si sa carrière a fait d'elle une voix incontournable à l'étranger, son héritage dépasse la simple performance. Elle est à l'origine de la création du conservatoire de Montevideo, en Uruguay. Elle a tourné les cinéphonies, les premiers clips de l'histoire. Elle a été l'artiste la plus radiodiffusée dans les années 20 et 30.
15: Enfin, c'est fou.
3: C'est également à Ninon Valin que l'on doit l'éclosion de jeunes talents comme Georges Guettari ou encore un certain Luis Mariano. Mexico. Comme un symbole ou une reconnaissance ultime du destin, Ninon Valin décède le 22 novembre 1961, jour de la Sainte Cécile, patronne des musiciens. La plus grande cantatrice du monde a été pendant longtemps Ninon Valin, une iséroise, illustre iséroise.
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16: Quand j'ai téléphoné à mes enfants, ils me font « Oui, t'as gagné, mais t'es pas dans le fauteuil rouge. » Ben, je dis « Si, je suis dans le fauteuil rouge. »
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16: Bonjour, je m'appelle Isabelle Desmoulières. J'habite Savonnières et je suis une fan de jeux télé. Je suis professeure de français dans un lycée tourangeau. Alors, j'ai toujours aimé regarder les jeux télé, notamment Nagui.
17: Bonjour.
16: C'était quand même, je pense, mon jeu de prédilection. Et autrement, je regardais Pyramide avec Patrice Lafont, j'aimais beaucoup.
18: Ne changeons rien à cette formule magique et jouons tout de suite à Pyramide.
16: En général, des jeux de culture générale et des jeux de lettres. J'étais une fan du Trivial Pursuit, l'édition, la première édition, je la connaissais quasiment par cœur. Donc oui, j'ai toujours aimé ça.
19: Ça a été quoi le déclic pour vous dire un jour, je vais m'inscrire et surtout comment ça se passe, comment on se porte candidat?
16: C'est un malentendu. En fait, je venais d'être opérée et j'ai fait un test sans comprendre que j'étais en train de faire le test de culture générale pour être inscrite à Tout le monde veut prendre sa place. Je suis même pas sûre de vouloir y aller parce que je me disais je vais être trop stressée. Et je crois que j'ai été rappelée après, 3 semaines après. Et donc, je suis passée pour la première fois avec Nagui où j'ai été challenger. Et en fait, ils m'ont rappelé 2 ans après. Est-ce que ça vous branche? Et mon beau-fils, en fait, il se souvenait du beau cadeau qu'on avait eu, à savoir un séjour au ski. Allez, Isabelle, tu nous regardes. gagne un séjour au ski, travailler mais peut-être 15 heures pour réviser. J'ai bachoté, j'en avais gratté des pages et des pages.
19: Qu'est-ce que ça a fait de vous voir à la télé?
16: Mais hyper étonnée, surtout qu'avec le stress, ça déforme un tout petit peu les traits, ils vous maquillent énormément, donc ça lisse la peau, mais de fou.
19: Alors oui, un petit peu de stress, forcément, mais avec de la discipline, de la stratégie et une bonne étoile, Isabelle a quand même décroché de sacrés cadeaux.
16: Un super ordi, 10 800 euros. Ils envoient bel et bien, il faut bien le préciser. Après, également, j'ai gagné à tout le monde à son mot à dire. C'est il y a moins de 6 mois et j'ai gagné 12 500 euros.
19: Et les plateaux télé lui ont donné envie d'écrire un livre.
16: En fait, moi, j'ai regardé en tant que spectatrice, mais je n'ai pas été la seule. Et c'est là que j'ai découvert des personnes qu'on peut appeler des haters, des détracteurs. Et ça a été le point de départ de réfléchir à quelle pouvait être la vie de ces haters, comment ils s'occupaient. Et donc, je leur ai inventé un quotidien.
19: Amis éditeurs, le manuscrit est fini. À vous peut-être de le faire vivre. Isabelle est ouverte aux propositions. Mais avant ça, un conseil.
16: C'est le sourire, mais le sourire visuellement.
19: Et écoutez, ça fonctionne. Isabelle a gagné cet été un VTT au Blind Test d'ici Touraine.
16: Un plaisir à être là et un plaisir à jouer.
0: Merci, je suis trop contente, merci ici Touraine.
16: Après, quand on gagne, c'est encore mieux.
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5: C'est un événement littéraire dont on vous parle dans Toujours à la page, la sortie du nouveau roman de Marion Fayolle. Autrice et illustratrice dromardéchoise, plusieurs fois primée au festival d'Angoulême, Marion Fayolle a rencontré l'année dernière un immense succès avec son premier roman, poétique et poignant, Du même bois, dans lequel elle évoquait l'histoire d'une ferme ardéchoise, génération après génération. Petit fruit, c'est le nom de ce second titre, est paru chez Gallimard. Et c'est l'histoire d'une femme à qui, mois après mois, la nature refuse d'offrir un enfant. Tandis qu'elle brasse questionnement, chagrin, culpabilité, son mari reste imperméable à ses émotions. Jusqu'au jour où s'impose chez eux un inconnu, un étranger, un homme qui dit pourtant reconnaître en la femme son amour de jeunesse perdu. D'ailleurs, c'est étrange, ses mains à lui sont de la couleur de la robe de la femme et il ne cesse de vouloir la dessiner, la croquer sous tous les angles. En résulte un curieux ballet, un poétique triangle amoureux auquel nous allons assister. Marion Fayolle.
7: Le livre parle en effet du désir d'enfant, même si je pense qu'il parle du désir, du manque, de l'absence, de manière peut-être beaucoup plus large que simplement le manque de l'enfant. En tout cas, cette femme, elle est en proie à une forme d'obsession. Chaque mois, elle a envie d'avoir un bébé dans le ventre et chaque mois, c'est un échec. Et dans son couple vient apparaître une sorte d'étranger. Donc, elle attend un enfant et l'enfant n'arrive pas. Et il y a quelqu'un qui vient se glisser dans leur maison alors même qu'ils essaient de le rejeter. Donc, c'est aussi une sorte d'ambivalence entre ce qu'elle désire et qui vient pas et ce qu'elle rejette et qui vient. Et pour moi, les trois personnages du livre sont tous des personnages qui sont un peu enfermés. Ça m'intéressait d'avoir trois personnages qui finissent par se parler, par quelque chose de commun. Et ce commun, je pense qu'il est à la fois la question de l'obsession et la question de l'absence ou du manque ou du fantasme aussi.
5: Il y a quand même quelque chose d'un peu surnaturel qui relève du conte ou de la poésie dans ce que vous écrivez.
7: Quand j'écris, je me sens proche de la poésie plus que du roman d'une certaine façon. Et c'est très important pour moi que l'espace du livre, comme dans l'espace des dessins, soit pas exactement l'espace de la réalité, en tout cas qu'il y ait toujours une part de symbolique ou de surréalisme qui vienne créer un espace qui est celui du livre et qui est un petit peu à côté du réel pour peut-être être plus réel que le réel. Et c'est important pour moi que mes livres contiennent plusieurs discours, enfin qu'en tout cas on puisse les lire, et puis on puisse les relire, et puis encore les relire comme s'il y avait plusieurs couches, et que le lecteur puisse aussi glisser sa propre voix à l'intérieur de ce que je propose.
5: On ne sait précisément où l'action se déroule, ni à quelle époque, mais comme toujours avec Marion Fayolle, la nature est partout. Elle traverse les personnages, et son écriture pose des images, des émotions, un rythme aussi. Elle offre comme un moment en suspens, hors du temps. Marion Fayolle révèle une nouvelle fois que son talent d'écrivaine n'a rien à envier à celui de dessinatrice dans ce petit fruit, paru chez Gallimard.
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1: 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Quel cocktail américain, c'est quoi?
2: C'est un cocktail grillé avec une sauce américaine, tomate, échalote, une pointe de cognac, du vin blanc, c'est un peu relevé.
3: Un déca,
4: pâté, jambon, c'est un rayon de gruyère, cantal, rosbif, jambon de pays.
5: Eh ben tout ça, ça va aller dans la blanquette.
2: Bon appétit.
6: Dans la plupart des cas, on ne remplace jamais son père, on lui succède. Et encore faut-il traverser la Seine quand on s'appelle Michel Oliver, fils de Raymond, figure tutélaire de la gastronomie parisienne, chef triple étoilé au Grand Véfour et premier cuisinier de la télévision française.
7: Mon père avait fait un restaurant de luxe, je voulais faire un bistrot. Il était rive droite, je voulais être rive gauche. Et je suis parti de cette idée-là. Et j'avais un vieux copain qui était génial, qui s'appelait André Allard, le restaurant Allard, rue de l'Éperon. Allard m'a pris sous sa coupe et il m'a dit « Michel, on va chercher ensemble ». Et c'est lui qui a trouvé cet endroit, rue de Lille, qui s'appelait les anciens établissements Poinçon, qui était un bouillon 1900, quoi. Et j'ai flashé.
8: J'ai travaillé des années sans répit, jour et nuit.
6: Ainsi, en 1965, au 33 rue de Lille, dans le 7e arrondissement, Michel Oliver fonde le Bistrot de Paris dans un décor néo-art nouveau signé Slavik, designer talentueux. En plein milieu des Trente Glorieuses, Paris s'amuse sans se faire du souci. On mange, on boit, on fume et on couche librement. La capitale ressemble à un film de Claude Sautet ou une chanson de Charles Aznavour.
8: Mes amis, mes amours, mes emmerdes.
6: Et le soir venu, on laisse ses emmerdes pour aller dîner chez Oliver qui propose des plats bistrotiers canailles de qualité. Chaque chef rêve d'ajouter au grand livre de la cuisine française sa propre recette. Pour Michel Oliver, ce sera le pot-au-feu en vessie.
7: Oui, alors ça c'était fantastique. Et j'avais créé le pot-au-feu en vessie. Le pot-au-feu était cuit en demi. D'abord, ensuite je le mettais dans ces vessies de veau, ficelées, et je les jetais dans un bouillon et ils terminaient leur cuisson là. Le problème, c'était l'ouverture de la vessie. On disait aux clients, couvrez-vous avec les... On aurait dû leur donner des caouets. Le garçon perçait la vessie et là, chauffe, il y avait un jet brûlant qui partait. C'était un spectacle extraordinaire.
9: C'était un succès.
7: J'ai fait un malheur. Les gens applaudissaient. Hein.
6: Et oui, c'est pas dans Top Chef qu'on verrait ça aujourd'hui. Alors le tout Paris réserve chez Michel Oliver. Le succès est tel que le restaurant se voit récompensé d'une étoile au Michelin. Le plus de bien manger, la clientèle aime saluer et discuter avec ce chef atypique, sympathique, vedette de télévision et qui présente aux côtés d'Anne-Marie Pesson ou de Maurice Favière la vérité est au fond de la marmite.
8: Mes amis étaient pleins d'insouciance.
10: Oui. Vous voyez apparaître la reine des sauces, la sauce béarnaise. Et cette sauce béarnaise se mange avec la croûte de bœuf.
6: Oui, c'était le bon temps des années 60 et 70 à Paris, télé, radio, bistrot, affaires, comme les frites, tout baigné dans l'huile. Michel Oliver et son associé Roland Pozzo di Borgo montent une des premières chaînes de restaurants concept, l'assiette au bœuf. Et son plat emblématique, une pièce d'aloyau finement tranchée, saisie minute, servie avec sa sauce paradis. Le paradis ne dure qu'un temps, les étoiles pâlissent, Michel Oliver vend le bistrot de Paris. Bonne nouvelle, l'enseigne existe toujours, rue de Lille, le pot-au-feu en vessie n'est plus le clou du spectacle, mais les plats canailles subsistent pour le plus grand bonheur de Michel Oliver.
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11: On est au Hall Vauban.
12: Et on est dans votre bar, Muriel.
11: Le bar des Halles, exactement.
12: Bon, qu'est-ce qui s'y passe dans ce bar qui est ouvert sur les Halles, mais aussi sur la terrasse extérieure?
11: Les gens peuvent aller chercher à manger et boire et se mettre où ils veulent dans les Halles. C'est libre.
12: Et vous avez le bar et juste en face, l'approvisionnement.
11: Oui, et là on a la cave à vin, donc ce qui permet aux gens qui ne veulent pas boire le vin des Halles de choisir une bouteille, que ce soit blanc, rouge, rosé, et de se faire plaisir sur les tarifs en fonction de chacun.
12: Et vous travaillez avec différents producteurs ?
11: On a des vignerons en direct, après on a d'autres fournisseurs, et c'est surtout des vins de la région.
12: Ah, c'est votre spécificité.
11: Oui, on va en avoir un petit Morgon ou un petit Chablis, mais sinon c'est que des vins de la région, en priorité. Des vins du Roussillon, de Maury, de Collioure, on a déjà un très bon choix.
12: Qu'est-ce qui est très demandé ici ?
11: Il y a quand même beaucoup de gens maintenant qui se rabattent sur le blanc. C'est vrai qu'avant, on était vraiment sur du rouge. Et là, le blanc a presque dépassé le rouge. Après, best-seller, ça dépend de chacun, de son palais, de son choix, de son budget. Beaucoup de gens apprécient le fait d'aller chercher à manger à droite, à gauche, de se prendre une bonne bouteille s'ils en ont envie, ou de boire un vin qui est bien aussi, mais qui est un peu plus abordable.
12: En tout cas, il y a une ambiance très festive. Hein.
11: Oui, oui, oui. Et c'est vrai que c'est super. Il y a tous les âges. On se régale.
12: Merci Muriel.
11: Merci, enchantée.
12: Allez, on va se diriger à présent vers le restaurant libanais. Ça a l'air bon ce que vous mangez.
0: Très bon.
12: Qu'est-ce que vous avez choisi ?
0: C'est du mezze. Donc il y a du poulet, il y a de la viande hachée, donc du kefta, taboulet libanais, tambal.
12: C'est bon ?
3: Oui, très bon. On se régale. Il faut venir ici, hein, honnêtement, c'est un délice.
12: Vous connaissiez cet endroit ?
3: Oui, oui, oui, parce que mon papa est syrien, donc voilà, on vient rechercher ce qu'on a l'habitude de manger. Et c'est excellent, honnêtement.
12: Et alors, ça ressemble vraiment à ce qu'on mange en Syrie, du coup ?
9: Tout à fait, ressemble exactement la même chose, même le goût, il ressemble énormément, quoi.
12: On voyage ici dans les Halles Vauban. Merci, messieurs, dames, bon appétit.
3: Merci.
12: Alors, vous régalez ces messieurs, dames.
13: Hein. Bah, merci beaucoup. Donc, on essaye de faire au mieux. Donc voilà, notre belle cuisine libanaise et syrienne.
12: Qu'est-ce que vous avez sur la plancha ?
13: Shawarma à la viande de bœuf, avec un assaisonnement avec de l'oignon rouge, avec des persils, coriandre et du sumac. Et bien sûr, évidemment, donc là, le hummus et le tahiné.
12: Évidemment servi sur le pain libanais.
13: Absolument. D'ailleurs, qu'on va les griller encore un petit peu pour le rendre encore plus croustillant. Excellent repas donc pour nos clients.
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14: Et Adi Ougoujat, et Adi Sias à toutes. Mon cher France,
15: oui.
14: Vous ne connaissez pas la dernière ?
15: Non.
14: Ah, hier Nathalie, la collègue, et bien que pas le travail. Hier Nathalie, ma collègue, ne s'est pas rendue au travail. La pauvre autre. La pauvre. Vous savez ce qui lui est arrivé ?
15: Bah, elle ne s'est pas réveillée peut-être ou...
14: Mais non, même pas. Comme au cas d'autre, on a bien pris la bicyclette pour venir au travail. Comme tous les jours, Nathalie avait pris quoi ? Ben son vélo pour venir au travail, sauf que tout ne s'est pas passé comme prévu.
15: Elle a eu un accident ?
14: Eh ben, hop, car elle est bien, oui, hélas.
15: Oh là là.
14: Grand gars opéré, elle a bio cargado casque. Heureusement pour elle, elle portait son casque.
15: Bien.
14: Mais je ne vous dis pas comment elle est tombée de son vélo. Plutôt si, je vais vous raconter. Elle a glissé en freinant et elle s'est amourée.
15: Hein ?
14: Vous avez entendu ?
15: Oui, j'ai entendu, oui.
14: Mais... Vous avez compris ?
15: Non.
14: Peut-être pas, voilà. En francitan, en français régional, on dit s'amourer ou en lingo nostro, s'amoura.
15: Mais qu'est-ce que ça veut dire, s'amoura ?
14: Eh, l'humour, regardez-moi, en occitan, c'est la gueule, la figure. Par conséquent, s'amourer ou s'amoura, ça signifie se casser la figure. Nathalie, la collègue de travail, s'amourette en bicicletto. Elle est tombée sur le visage. M'a dit que l'onas lui fait jodol, le nez lui fait mal, mais aussi la bouche, la bouche, et tabé la égaotos, et également les joues. Elle ne s'est pas manquée, hein. Alors je souhaite un prompt rétablissement, Nathalie, que c'est requin qu'il y ait et qu'elle revienne en forme au travail.
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0: ce coup-ci, ça y est. Ils vont aller se mettre au chaud pour l'hiver.
1: Ah oui, ils font toute la saison hein, ici.
0: Ouais, ouais, ceux-là, ils font toute la saison ici. Il y en a qui sont là pour la monte, il y en a qui sont là pour l'attelage. Et puis, vu que nous, on est élevage, il y en a, ils sont juste là pour grandir.
1: Vous, c'est pas juste un loisir, c'est votre métier.
0: Ouais, ouais, moi, c'est mon métier. Ouais. Je suis cocher palefrenier. Ouais.
1: Quand vous dites pour l'attelage, c'est les calèches qu'on peut voir à Megève, par exemple.
0: Exactement, c'est ça.
1: Donc, les chevaux, quand ils sont pas attelés, on les voit ici sur les hauteurs de Megève.
0: Ouais, c'est ça. Nous, on en a à l'Alpette, comme là en face, en haut de la côte 2000. On en a aussi au Mont d'Arbois, là, juste derrière. Et puis, après, au fur et à mesure de la saison, on les fait descendre petit à petit. Puis là, ils atteignent leur point le plus bas sur Megève. Puis après, on les change de département et puis voilà.
1: Donc là, ils montent dans le bus.
0: C'est ça, ouais. Ils montent dans le bus. Là, je vais en mettre 4. Là, après, j'ai mon patron qui va arriver. Il va prendre le reste. Et puis après, on va prendre un camion et une remorque. Puis on y charge tout dedans. Puis lui, il part cet après-midi.
1: Et là, il part où, hein, en résidence d'hiver?
0: Ils partent dans l'Allier, ceux-là. Ils partent dans l'Allier. Ils ont des gros champs de plusieurs hectares où c'est qu'ils ont du foin, des abris pour eux, de l'eau à volonté, et puis voilà.
1: L'Allier, donc en Auvergne, si je ne m'abuse, il fait pas beaucoup plus chaud qu'ici l'hiver.
0: Non, non, il fait pas beaucoup plus chaud, mais par contre, ils auront plus d'herbe qu'ici, on va dire. Ils auront moins de neige, ils auront un peu plus de foin, un peu plus d'eau, parce que nous, ici, c'est qu'on est tout de suite dans la neige, et puis nous, on n'a pas assez de foin pour tous les nourrir l'hiver, donc on préfère les mettre en pension. C'est beaucoup plus agréable pour eux. Puis pour nous, l'hiver, on a déjà bien assez de boulot comme ça, donc au moins, ils sont un peu tranquilles aussi de leur côté.
1: Alors justement, vous faites quoi l'hiver si vous avez plus de chevaux?
0: Alors c'est pas qu'on en a plus, c'est qu'on en a moins. Toute la partie élevage en fait part tout en pension. Et en fait l'hiver nous on fait énormément de calèches. Sur Megève, on a des grosses calèches qui montent jusqu'à 12 personnes. C'est qu'on fait les fondus en calèche en soirée ou le midi. Et on fait juste des balades en calèche.
1: Bon, vous, j'imagine que le cheval c'est une passion, on fait pas ce métier là par hasard.
0: Mon grand-père était déjà éleveur de chevaux. Là maintenant je bosse chez un ami de mon grand-père. Puis voilà, après on fait ça par passion. De toute façon c'est pas par l'argent qu'on va le faire hein, comme dans tout métier agricole.
1: Même à Megève.
0: Même à Megève, l'agricole, ça reste l'agricole, à Megève ou pas.
1: Je peux vous demander votre prénom?
0: Moi, c'est Mathieu, moi.
1: Et c'est quoi le dernier petit bonheur de Mathieu, s'il vous plaît?
0: Mon dernier petit bonheur, c'est d'avoir fait un galop sur les crêtes de la côte 2000 en plein été avec le soleil couchant. Et ça, je pense que je m'en souviendrai jusqu'à ma mort.
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3: Le saviez-vous, tous les jours, on prend 2 minutes pour découvrir les histoires méconnues du Vaucluse. Et ça, c'est avec vous, Maxime Perron. Bonjour.
4: Bonjour Mathieu et bonjour à toute l'équipe.
3: Et aujourd'hui, vous nous parlez d'un surnom assez surprenant. Je pense que même les habitants de Villeneuve-les-Avignons ne connaissent absolument pas cette histoire. Alors certains des habitants ont des surnoms. Alors c'est le cas à Nîmes, hein, on les appelle les crocodiles là-bas. Et donc Maxime, vous nous dites qu'à Villeneuve-les-Avignons, les habitants sont surnommés les lézards.
4: Oui. Alors les lézards, ouais, c'est plutôt étonnant parce que derrière en fait ce surnom un peu amusant se cache une véritable histoire médiévale à la frontière entre la réalité et la légende. Une histoire qui commence donc au XIVe siècle avec un personnage aujourd'hui presque oublié, Pierre de Luxembourg.
3: Vous parlez de Pierre de Luxembourg, c'est qui ce monsieur? C'est un roi, un pape, un cardinal?
4: Un cardinal, oui. Oui, c'est ça. Un cardinal très jeune d'ailleurs, connu pour sa vie pieuse, son humilité et sa générosité. Il vit à Villeneuve-les-Avignons, dans un palais où il refuse le luxe et meurt d'ailleurs au même endroit en 1387 à seulement 26 ans. Après sa mort, sa réputation de sainteté est telle que ses reliques deviennent immédiatement un enjeu majeur. Et c'est là, en fait, que la rivalité avec Avignon commence. La ville d'Avignon souhaite récupérer les reliques pour les honorer, mais les habitants de Villeneuve-les-Avignons considèrent ces restes comme un trésor inestimable, presque sacré. Voilà. Alors, les Avignonnais font une proposition spectaculaire. « Nous vous donnerons autant d'or que la caisse des reliques peut en contenir. » Ah, c'est une proposition alléchante. Et pour les habitants de Villeneuve, cette offre est difficile à refuser. Alors ils vont accepter. L'échange se fait entre les deux rives du Rhône, d'une manière très solennelle. Les reliques partent à Avignon dans l'église des Célestins, construite spécialement pour ces reliques quand même. Et les Villeneuvois repartent avec une caisse identique, censée être donc remplie d'or.
3: Censée, parce que ça veut dire qu'il y a un problème quelque part, c'est ça?
4: Bah oui, parce que selon la légende, une fois la malle ouverte, les pièces d'or se transforment en milliers de lézards. Des lézards qui s'échappent aussitôt, qui filent dans les rochers de Villeneuve et disparaissent autour de la ville. Une histoire racontée dans des archives et des récits anciens comme une punition symbolique de la cupidité. Depuis plus de 6 siècles, on appelle les habitants de Villeneuve donc les lézards. Et aujourd'hui encore, il y a quelques symboles qui se cachent un peu partout, sur certaines façades et sur la place notamment Jean Jaurès, où vous avez une statue de lézard. Je vous ai mis la photo dans l'article web. Comme le disait Frédéric Mistral, « Gai lézard, bois ton soleil, l'heure passe trop vite et demain, il pleuvra peut-être. » À Villeneuve-les-Avignons, être un lézard, ce n'est pas juste une moquerie, c'est presque une philosophie.

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1: Quand il y a des prédateurs, bah, mais sa tête dans sable, au moins ils disent que c'est un pot avec des roses qui dépassent.
2: Pourquoi l'autruche met de temps en temps sa tête dans le sable?
3: Pour peut-être manger les bêtes dans le sable.
4: Pour manger ce qui est dans le sable, pour tout simplement voir ce qu'il y a dans le sable.
3: Pour dormir.
2: Si elle veut voir ce qu'il y a dans le sable et qu'elle met sa tête dans le sable, elle voit plus rien.
4: Bah, peut-être qu'elle résiste au sable.
2: Ou alors elle a une frontale.
4: Je pense pas.
5: C'est peut-être pour manger ce qu'il y a dans le sable, mais plus profondément avec sa bouche.
1: Quand il y a des prédateurs, bah, met sa tête dans le sable. Au moins, ils disent que c'est un pot avec des roses qui dépassent.
6: Oh, les jolies fleurs!
5: Comme ça, elle voit pas ce qui se passe autour et elle a plus peur.
2: Qu'est-ce que vous faites si quelqu'un vous court après?
5: Courir. Dire à quelqu'un qu'on a besoin d'aide.
2: Tu vas pas mettre ta tête dans le sable?
5: Bah non, sinon il peut nous attraper facilement.
1: Ou alors sinon on lui met un coup de poing dans la figure, au moins bah, c'est lui qui a la tête dans le sable et nous on s'en va.
2: Mais pour l'autruche alors elle?
4: Pour l'autruche c'est facile, elle court plus vite que nous.
2: Et vous savez comment on fait des petits autruches?
5: Une fois qu'ils sont dans l'œuf, bah, ils cassent la coquille, ils sortent.
2: Donc c'est avec des œufs?
5: Bah oui.
2: Vous avez déjà vu un œuf d'autruche?
4: J'ai cru en voir un en vidéo, mais non. Les, comme les œufs normaux, mais quand même un peu plus gros.
7: Oh, plus ils sont gros, plus les œufs.
5: Bah, l'œuf, j'en ai déjà vu, mais pas en vrai. L'œuf, il est gros comme ça.
2: Il est en effet très gros. Comment est-ce qu'on peut avoir une poêle suffisamment grande pour faire un œuf au plat d'autruche?
5: Tu fabriques soit une grande poêle ou...
6: Non, pas la poêle à frire!
5: Soit... T'essayes de trouver une grande poêle, et on, bah, comme ça, c'est bien. Nous, on a des poêles grandes, mais ça suffit, des poêles comme ça, ça suffit.
4: Ou alors, on le fait tout simplement pas cuire, on les laisse vivre.
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1: Aujourd'hui, je vous amène à Montgivray et devant moi, il y a un château. Mais ce château, c'est aussi la mairie de Montgivray. Mais cette mairie, avant, eh ben, c'était autre chose. À qui appartenait ce château? Vous allez le savoir tout de suite.
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1: Pour vous présenter cette magnifique mairie de Montgivray, je suis avec Annick Dussault, attachée de conservation au patrimoine du pays de Georges Sand. Bonjour Annick.
4: Bonjour.
1: Alors là, on est devant un très beau bâtiment.
4: Oui, là, c'est vraiment un château. Bon, un château qui a été très remanié au 19e siècle, donc avec cette entrée de tourelles, là, qui marque bien la porte. C'était une seigneurie avec un château fort, bon, qui a eu plein de péripéties, puisqu'il a fini par brûler pendant la guerre de Cent Ans, en 1360. Mais tel qu'on le voit là, évidemment, il a été complètement remanié au 19e, parce qu'à ce moment-là, dans les années 1840, c'est le demi-frère de Georges Sand, Hippolyte Chatiron, qui rachète ce château pour y installer sa famille. Donc il était tout près de Nohant. Et puis un peu plus tard, c'est même la fille de Georges Sand, Solange, en 1875, qui décide de s'installer elle aussi, qui souhaite un peu se rapprocher de sa mère et de Nohant. Même si ça ne plaisait pas forcément beaucoup à Georges Sand. Mais bon, elle s'installe dans ce château et c'est elle qui fait faire aussi des travaux au fameux architecte d'Auvergne, hein, qui refait notamment toute l'entrée. Voilà, mais c'était la mode de l'époque.
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1: Comment est-ce que ce château s'est devenu la mairie?
4: En fait, en 1956, le château est à vendre et c'est la commune qui s'en porte acquéreur et qui décide d'y installer sa mairie et qui a fait encore des travaux tout récemment.
1: Est-ce qu'on peut dire que c'est l'une des plus belles mairies?
4: Ah, ça, c'est quand même certainement parmi les plus belles de l'Indre, hein, certainement.
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5: Être de mauvaise humeur, ça arrive, mais savoir le dire en breton, c'est pas simple. Eh bien, je vais vous l'apprendre. Et puis, les Botorels, coucou, ça va être votre tour aujourd'hui.
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5: Alors, pour les râleurs du matin ou les râleurs de toute la journée, bah ouais, il y en a, on en connaît, hein, ceux qui ne sont jamais satisfaits et aboient au lieu de parler, eh bien, c'est gualimor, le mot à employer. Gualimored out armintiement. Tu es de mauvaise humeur ce matin. Gualimored out armintiement. C'est un mot composé donc avec gual en premier qui signifie mauvais, le mal ou le malheur. Employé devant un mot, gual sert à insister sur le côté néfaste, mauvais d'une chose. Par exemple, gualvrudet, c'est une personne de très mauvaise réputation. Donc, gual et immor, gualimor, hein, ça veut dire de mauvaise humeur, de très mauvaise humeur même d'ailleurs. À dire à votre ado, à votre conjoint ou collègue, ou pas en fait, hein, sinon ça va créer la dispute. Mais maintenant, vous saurez dire « Gualimored irio », ceci est de mauvaise humeur aujourd'hui, « Gualimored irio ». Retenez donc pour aujourd'hui que « gual » signifie « mauvais » en breton, « immor », l'humeur, « gualimor », la mauvaise humeur.
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5: Et maintenant, nos Botorels. Nom de famille assez répandu, alors, Botorels. Ça sonne fortement breton, hein? Ouais? Eh ben non. C'est une version bretonisée d'un nom de famille qui vient de l'ancien français. Il n'y en a pas beaucoup en breton, mais il y en a quelques-uns, comme celui-là. Botorel, ça vient de Boterel, qui avait perduré dans la langue galaise, en Haute-Bretagne. Un nom attesté au 15e siècle. On le trouve aussi chez nos voisins de Cornouailles britanniques, d'ailleurs. Mais Botorel, Boterel ou encore Botrel, comme Théodore, le célèbre chanteur de la Paimpolaise, eh bien tous ces noms viennent d'une ancienne forme française, Boterel, qui signifie le petit crapaud. Mais alors, c'est pas un petit crapaud, ça servait surtout de surnom péjoratif, donné à une personne n'ayant pas des traits de visage des plus beaux, ou d'une personne méprisable, pas agréable du tout. Donc, même si ça semble breton, eh bien l'origine, pour le coup, vient de la partie non bretonnante de la Bretagne, et ça a été mis ensuite à la sauce armoricaine, langue bretonne par nos anciens. Voilà, quelques mots de plus et des explications sur notre belle langue bretonne. Je vous dis à demain pour d'autres surprises. Ken Warhois.
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3: Je rêvais d'avoir une maison à la campagne. Cette maison, c'est comme si j'y étais née. C'est ma maison de famille.
6: Ma maison s'appelle l'Ostao de la Mar.
7: C'est une maison un peu envoûtante.
8: Eh bien, vous voyez, des livres et trois fenêtres qui me donnent le paysage du pays, comme si c'était trois tableaux.
9: Ils ont vécu ici.
10: Thibaut Gaudry.
11: Ah, je m'appelle Nina Simone.
9: L'histoire de Nina Simone, c'est celle d'une petite fille amoureuse de Jean-Sébastien Bach qui rêvait de devenir la première pianiste concertiste noire américaine. Mais qui grandit dans l'Amérique profonde des années 30 et 40 où la ségrégation raciale est de mise.
12: I put a spell on you. J'ai commencé à étudier le classique 5 ans.
13: Et vous avez continué, vous avez eu vos diplômes.
12: Et après, j'ai obtenu le doctorat de musique de Amherst University.
9: Élève studieuse, oreille absolue et jeune prodige, elle ne parvient pas à intégrer l'école de musique dont elle rêvait, brisant la carrière à laquelle elle aspirait. Et elle emportera le regret et la douleur toute sa vie.
12: I'm sorry that I didn't become the world's first black classic pianist.
14: Oh yeah.
12: I think I would have been happier. I'm not very happy now.
14: Oh yeah.
9: Finalement, c'est par le jazz qu'elle connaît la gloire. Nina Simone devient aussi l'une des voix de la lutte pour les droits civiques des Noirs. Mais avec une sensibilité à fleur de peau, des douleurs de l'enfance qui ne sont jamais loin, sans compter des troubles bipolaires et des phases de dépression, elle finit par quitter les États-Unis, voyage beaucoup, et c'est naturellement en France qu'elle trouve refuge dans les années 80. Elle, la francophile, qui a connu le succès en reprenant « Ne me quitte pas » de Jacques Brel, et qui a choisi son nom de scène après avoir vu « Casque d'or » avec Simone Signoret.
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16: Pour Nina Simone, comme beaucoup d'artistes noirs de cette époque, la France est un pays très très important, parce qu'on a cette image réelle, à l'époque, d'un pays ouvert. Par exemple, prendre un bus ou un métro à Paris, ben, on prend le métro et le bus avec les Blancs. On n'est pas dans des compartiments séparés. Et la France est une terre d'asile.
9: Elle vit 2 ans à Paris, enregistre quelques chansons et fait quelques concerts, puis en repart, avant de revenir une dizaine d'années plus tard. En 1992, elle s'installe à côté d'Aix-en-Provence, à Bouc-Bel-Air. C'est là qu'un après-midi de juillet 95, excédée par le bruit que font 2 adolescents jouant autour de la piscine de la villa voisine, elle tire un coup de pistolet à grenaille et blesse légèrement l'un d'eux. Elle écopera de 8 mois de prison avec sursis et une obligation de soins. En 1998, elle déménage à quelques kilomètres, à Carry-le-Rouet, où elle s'éteint le 21 avril 2003. Lors de ses funérailles, à l'église de Carry, une sono joue « Ne me quitte pas ». Sa grande amie, la chanteuse Myriam Makeba, est là. Elton John a fait envoyer des roses jaunes, avec un petit mot. « Tu étais la plus grande, et je t'aime ». Sa fille, Lisa, prend la parole, pour rappeler combien Nina aimait la France, et demande de ne pas laisser son souvenir s'éteindre. Son souvenir et sa voix sont toujours là. Elle ne nous a jamais vraiment quittés.

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1: Vous êtes peut-être déjà venu voir vos enfants ou vos petits-enfants jouer à la Guéretoise, cette salle de spectacle qui est à l'espace Fayolle à Guéret. Mais c'était quoi avant ?
2: Hervé Herp, directeur artistique de la Guéretoise de spectacle. Avant, ici, c'était un prêt, il y a très longtemps. Puis après, il y a eu une construction, c'était une MJC, avec multiples activités, comme ça se faisait beaucoup dans les années 70-80. Il y avait un ciné-club, il y avait un labo photo qui existe encore dans les caves.
1: Est-ce que vous avez entendu l'époque où c'était une coopérative ?
2: Oui, alors il y a eu cette période, parce que c'est un petit peu ce qui a permis d'inventer aussi la Guéretoise de spectacle. Est une ville qui a presque inventé les coopératives. C'était une coopérative ouvrière, très active, très engagée politiquement. On venait acheter sa farine, on venait acheter des boutons pour faire de la couture. Il y avait plein de choses et c'était quelque chose qui a été très très très important sur la ville de Guéret. Et il en reste encore des traces.
1: C'est quoi l'esprit coopératif ?
2: Plutôt que de passer par un système commerçant, des gens faisaient des achats en gros, ils négociaient des prix, ça rassemblait. C'était très familial et puis dans un but très social. Cette histoire de coopérative de Guéret me trottait dans la tête, mais j'avais pas fait le lien. Et puis un jour, on avait créé un spectacle, Guéret en chanson. Il y avait des réunionnais, il y avait des anciens maçons, des carrières, il y avait des immigrés qui venaient d'arriver ici. Et on a créé un spectacle global avec écriture de chansons. Et on a donné ce spectacle à l'espace André Lejeune devant une salle complète de 600 personnes, quoi. Et à la fin du spectacle, on avait organisé une petite buvette. Et c'était très drôle parce que tout le monde s'est retrouvé, parce qu'il y avait tellement de monde, et bien à servir des boissons, à servir, et j'avais l'impression d'être une petite usine grouillante et sympathique. J'avais l'impression d'être dans une coopérative. Il y a un ami qui me dit, mais tu devrais appeler ta scène la Guéretoise. Il dit, ça fait un nom de coopérative, la Guéretoise. Je dis, ouais, mais je me demande si c'est pas le nom d'une bière. Rajoute deux spectacles. Et c'est comme ça que la Guéretoise de spectacle est née, suite à cette soirée un petit peu coopérative. C'était en 2006.
1: Maya, comment tu connais la Guéretoise ?
3: Moi, j'y suis allée avec l'école. J'ai vu un spectacle. C'était Chute la pomme. On ne parlait pas. Et en fait, c'était un monsieur. Et ben, il avait une pomme. Et en fait, il faisait comme si c'était un peu son animal de compagnie. Et un jour, quand il dormait, il voulait le manger, mais il se réveillait tout le temps.
1: Tu recommandes cette salle ?
3: Oui, je le recommande très fortement.
1: Aujourd'hui, la Guéretoise de spectacle garde cet esprit de la coopérative, de convivialité et de solidarité.
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4: C'est quoi cet objet, Pierre ?
5: Ah, c'est un appareil, c'est pour tester la force. Ça date des années 50. On serre la poignée, donc ça vous indique là, votre force.
4: Et qu'est-ce que ça fait dans votre salon de coiffure ici à Frouzens ?
5: Ah bien, les jeunes appréciaient beaucoup, là, avant de partir à l'école. Là, ils partaient à l'école, ils passaient devant ma boutique. Et très souvent, ils posaient leur cartable, leur sac, et ils venaient tester leur force. Et ça leur plaisait beaucoup.
4: Ce qui marque quand on entre dans votre salon, c'est un tout petit salon. Et surtout, il n'y a que des objets hyper datés.
5: Il y a beaucoup d'objets qui ont appartenu à mon grand-père, donc qui était coiffeur. Mon grand-père était coiffeur, mon père, mon frère, ma sœur.
4: Incroyable.
5: Oui.
4: Ces flacons, par exemple. Alors, parlez-moi de ces flacons.
5: Les flacons appartenaient à mon grand-père à l'époque, donc c'est des flacons, on appelait ça des frictions. Et donc je me souviens très bien, quand j'étais gamin, il y avait ces frictions là qu'il utilisait tous les jours.
4: On est accueilli quand on entre dans votre salon par des vieux films en noir et blanc. Oui. Je me dirige vers la caisse qui est juste incroyable. Ah, de quand date cette caisse ?
5: Ah oui, la caisse appartenait à mon père. Là, d'accord, mais elle est très vieille, vous voyez, si je peux me permettre. Voilà, donc
4: servez toujours ?
5: Ah oui, je m'en sers un petit peu, oui, comme ça, vous voyez, c'est du papier. Donc comme ça, hop, après, vous voyez,
4: Elle est de quelle époque ?
5: C'est les années 50.
4: Il y a même un agenda de 1954. Quels souvenirs vous gardez de votre enfance quand vous étiez petit et que vous étiez dans le salon de votre grand-père ?
5: Particulièrement donc du père Joseph qui venait se faire raser donc tous les matins. Et donc il parlait en patois avec mon grand-père et je participais. Je savonnais le père Joseph, j'ai beaucoup beaucoup de, j'ai des bons souvenirs, des très bons souvenirs de ça.
4: Alors il y a un objet que vous avez offert à votre grand-père, je crois même qu'il l'avait fabriqué.
5: Ah, c'est un petit sac en peau de brebis qu'il m'avait confectionné, donc j'y mettais donc mon casse-croûte. Vous voyez, puis j'ai metté mes outils, peine, ciseaux, et je l'ai toujours sur moi, je l'ai toujours dans ma boutique, et j'y tiens beaucoup.
4: Ouais. Votre grand-père, votre père, ils vous ont vu coiffeur?
5: Ah oui, bien sûr, oui, ils m'ont vu coiffeur, oui, ouais. Et fier de, eh oui.
4: Ouais. Que vous disent les habitants de Frouzens sur votre petit salon qui est juste incroyable? C'est la première fois de ma vie que je vois un salon comme celui-ci.
5: Tous les Frousinois m'appellent Pierre. Et les jeunes m'appellent Pierrot le Blaireau. C'est par rapport à mon outil de travail, bien sûr.
4: Voilà. Est-ce qu'il y a un bruit, un son que vous voudriez nous faire écouter, Pierre?
5: Oui, je peux vous dire oui tout de suite. C'est un objet que je me sers tous les jours, pratiquement à chaque client. C'est ma tondeuse manuelle.
4: Oh, on entend un petit peu. Merci.
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7: Arnaud Fromage est avec nous chaque matin. C'est l'heure de la nécessaire minute comtoise. Mon cher Arnaud, bonjour.
8: Bonjour.
7: Du côté des radars, il y a des petites surprises. On donne vraiment des drôles de noms aux choses, parfois, chez nous, en Franche-Comté.
8: Oui, et en voici un nouvel exemple. Alors, petite mise en situation, vous êtes en voiture, vous venez de Belfort et vous roulez en direction de la chapelle sous Rougemont. Bref, vous êtes sur la départementale 83, vous passez de nez avant d'arriver à Rop. Là, vous passez devant la mairie, sur l'avenue Charles de Gaulle, il y a Céline Coiffure, mais vous continuez, la petite patte d'oie à la Vermenoncourt, vous restez sur la route principale et vous avancez encore un petit peu, il y a les jolies maisons typiques là sur le côté, et c'est là, dans le virage, qu'il faut freiner, tout simplement parce qu'il y a un radar.
7: Bon, bah pas mal la petite balade là autour de Belfort, je vois pas vraiment vous voulez en venir, Arnaud?
8: Eh bien, exactement à cet endroit précis, là, sous le radar, en face de la boîte aux lettres. Parce que ce n'est pas n'importe quel radar. C'est celui qui est surnommé le radar Johnny Hallyday. Mais alors, pourquoi allez-vous me demander, maintenant que j'ai réussi à capter votre attention?
7: Eh bah oui, pourquoi le radar de Johnny Hallyday, Arnaud? Oui.
8: Pour comprendre, il faut remonter à février 1970. L'idole des jeunes a donné la veille un concert à Strasbourg et doit se rendre à Besançon. 3000 personnes l'y attendent et il est 18h passé. Dans la DS Palace Citroën, qui roule à fond parce que, années 70, il y a donc Johnny Hallyday et Sylvie Vartan, mais aussi Mickey Jones, le guitariste de Johnny, Jean Ponce, son manager, et Sacha Rulle, son secrétaire. On est en février, il fait nuit, il fait froid, il y a du verglas et ça roule vite, bref, Johnny perd le contrôle de sa voiture. Il glisse et se retrouve dans le fossé. Alors il parvient à reprendre le contrôle de son véhicule, parce que ne l'oublions pas, Johnny Hallyday est un pilote, mais malheureusement il y a un bloc de béton qui bloque le fossé et la voiture finit par s'y écraser. À bord, Johnny et son guitariste n'ont rien, mais son secrétaire et son manager sont blessés. Sylvie Vartan, elle, a carrément traversé le pare-brise, elle a le visage en sang. En 1970, la ceinture de sécurité est censée être obligatoire, mais dans les faits, personne ne la met vraiment. Les voisins viennent au secours des blessés, alors au départ, ils avouent ne pas vraiment avoir reconnu Johnny et Sylvie Vartan, parce qu'ils sont sous le choc, et les blessés sont conduits à l'hôpital de Belfort. Johnny s'empare du téléphone d'un riverain pour annoncer qu'il n'y aura pas de concert à Besançon ce soir-là. Sylvie Vartan, elle, s'exile quelques mois à New York dans une clinique de chirurgie esthétique où elle subira des dizaines d'opérations de reconstruction pour effacer les traces de l'accident. Alors voilà pour la petite histoire. Et c'est donc dans ce même virage, toujours à la sortie d'Europe et toujours aussi dangereux, qu'a été installé en 2019 un radar, le radar Johnny Hallyday, pour nous rappeler que, star ou pas, il ne faudrait pas oublier de...

0: radar Johnny Hallyday, voilà, on sait désormais où il est grâce à vous, Arnaud Fromage, pour la nécessaire minute comptoise. Vous menez les enquêtes dans tous les sens et vous nous faites revivre avec un superbe podcast La vie incroyable de Paul-Émile Victor, un jurassien qui, pour sa première expérience et sa première expédition, est parti au Groenland. On a entendu le premier épisode jeudi, à partir de 10h. Et le numéro 2 est déjà disponible en ce moment sur l'application ICI. Vous allez véritablement découvrir ce qu'a enduré l'équipe autour de Paul-Émile Victor, une équipée qui a été véritablement sans danger, mais ô combien importante pour l'avancée de la science. Un podcast passionnant avec vous, mon cher Arnaud Fromage. Je vous dis à demain.
1: À demain.
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1: Robin Arnaud, un auteur-compositeur-interprète qui séduit par une écriture lumineuse et une sensibilité très personnelle. Une voix douce mais ancrée, portée par de belles mélodies. Une voix qui explore avec finesse les émotions qui traversent nos vies, les élans, les fragilités, les reconstructions.

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6: Adieu Nao.
7: Adieu. Oui, qui te bon parler d'expression Abébounkachao. Littéralement, ça voudrait dire avoir une bonne dent. Mais en français, on dirait plutôt avoir un bon coup de fourchette.
6: Ah.
7: Qui est mis en des cousata qui nous cita, qui sont las dents qui utilisent, mais qui est française qui est la hourqueta. Ce qu'on peut remarquer qui est amusant.